Le classique de Drake à l'instant sur Fun Radio. Belle nuit à tous les amis. On va se retrouver aussi demain de 21h à 22h avec votre classement, la Fun List, classement officiel des 15 meilleurs titres chaque jour. Et c'est vous qui choisissez l'ordre des morceaux, c'est vous qui choisissez le classement. Funradio.fr pour les votes pendant qu'on écoute UGL avec Jamaïcane sur Fun Radio.

Alors ça c'est exceptionnel les amis. Soyez tous les bienvenus sur Fun Radio avant 3h du matin. Je vous passe un morceau qui vient de sortir il y a quelques jours à peine. C'est Martin Garrix, écoutez bien, avec Ed Sheeran. La collab est dingue, ça s'appelle Repeat It. On l'écoute là sur Fun Radio. Après Gillo, Jennifer Lopez, David Guetta avec Save Me Tonight.

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1: Et beaucoup de courage, hein, beaucoup de force à vous tous qui bossez cette nuit à l'écoute de Fun Radio. Je m'appelle Théo, 3h du matin, vous faites archi bien d'être là. Je vous passe le nouveau Fisher là dans un instant, c'est juste excellent. Ça arrive après le dernier Kungs et puis Blaster Jack sur Fun Radio. Vous êtes sur la première Radio Dance.

Fun Radio, il sera de retour demain 16h-18h. Comme chaque jour de la semaine, c'est Cyril Hanouna qui vous accompagne pendant que vous rentrez à la maison, pendant que vous partez du taf. 16h-18h, Cyril Hanouna en direct sur Fun Radio. Et Afrojack pour la Dance Music, la 7 nuit avec Sia et David Guetta. Et Tiesto qui arrive juste après sur Fun Radio.

Bienvenue à tous sur Fun Radio. Les amis, David Guetta va arriver dans un instant. Et alors, je vous le dis, c'est juste le morceau que je préfère en ce moment, Just the Way You Are. Vous le découvrez cette nuit, ça sera juste avant 4h du mat sur Fun Radio. Le nouveau Epsilon qui arrive aussi après le classique de Stéphie Desico. On écoute Superstar sur Fun Radio.

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1: Eh ben j'ai bien l'impression que c'est une nouvelle semaine qui démarre. Soyez tous les bienvenus sur Fun Radio. On est lundi, on est le 18 mai. Je m'appelle Théo. Alan Walker qui va arriver dans un instant. Le nouveau Calvin Harris aussi qui est juste excellent. Le morceau il s'appelle Satisfy. Tout ça c'est juste après le dernier Stand Up Legend San Francisco. Bon réveil.

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1: Bon réveil tout le monde, bienvenue sur Fun Radio. Journée qui démarre lundi 18 mai, puis journée qui va terminer aussi avec la team Fun Radio. Hein. Comme chaque jour, 18h, 21h, Clément, Valentin, Justine, on joue ensemble. On fait de la radio ensemble, soyez là tout à l'heure, 18h, 21h. Et David Guetta ce matin pour la dance music avec iPaton. On écoute Walk Away sur Fun Radio. Oh.

Qu'est-ce qu'il est bien ce morceau, le classique de Sia, Kendrick Lamar, The Greatest, à l'instant sur Fun Radio pour vous souhaiter un bon réveil. Et puis dès 6h, Bruno sur Fun Radio, dès 5h, Samy, le best-of de Bruno et UGL qui va arriver, c'est excellent, ça, Jamaïcane pour la dance music de Fun Radio. Après le tout nouveau Timmy Trumpet, on écoute All My Life pour vous souhaiter une belle journée avec Fun Radio.

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2: Il est 5h pile, bonjour tout le monde, soyez les bienvenus sur Fun Radio la famille, j'espère que vous allez bien, moi ça va très bien, je suis en pleine forme pour ceux qui débarquent ici pour la première fois, je m'appelle Samy, je vous accompagne en direct comme chaque matin entre 5h et 6h juste avant que débarque toute l'équipe de Bruno sur Fun Radio, entre 6h et 10h. Bien sûr j'ai vos artistes Fun Radio préférés avec moi, Master KJ, Jérusalem pour

Et puis au programme dans le Best of du jour, on va vivre ensemble hein, bien sûr les meilleurs moments de Bruno sur Fun Radio. Que va-t-il se passer aujourd'hui? On va se refaire Les Enfants sont formidables avec Karina, c'est mon rendez-vous préféré du mercredi. Il y aura aussi le seul et l'unique jeu qui rend fou les Français, c'est bien sûr le jeu des 5000 qui reviendra tout à l'heure entre 6h et 10h avec Bruno sur Fun Radio. Pour l'instant on se réveille avec le son de Jennifer Lopez et David Guetta, Save Me Tonight sur Fun Radio.

0: 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Il est 5h08, bonjour tout le monde, merci d'avoir choisi Fun Radio pour attaquer cette toute nouvelle journée, toute nouvelle semaine, puisqu'on est lundi, aujourd'hui c'est le 18 mai, moi c'est Samy, je vous accompagne hein, comme d'hab en direct entre 5h et 6h avant que débarque toute l'équipe de Bruno sur Fun Radio. Avec moi et vos artistes Fun Radio préférés, Kungs, Getaway, c'est ce qui va arriver là dans le prochain quart d'heure pour se mettre dans le bon mood. Il y aura ça aussi. Le son de Jack Style, Turn the Lights Off. Mais chaque chose en son temps, bien sûr. Avant ça, on commence ensemble, on démarre le best-of de Bruno sur Fun Radio. Best-of qui démarre directement avec mon rendez-vous préféré le mercredi. Les enfants sont formidables. C'est Karina qui s'en charge et ça donnait ça la semaine dernière.
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2: Comme chaque mercredi, Karina nous fait jouer avec des enfants qu'elle a trouvés sur le net ou à la télé qui l'ont fait marrer.
3: Et je suis tombée sur une fille qui note toutes les punchlines que sa mère lui sort à elle et sa sœur. Et je peux te dire que les punchlines de Daron, c'est pire que Booba un jour où il croise Gims. Première punchline.
4: Elle nous a toujours soutenus, comme vous pouvez le voir avec cette phrase. Ne fais pas ce que je suis en train de faire. Moi, je le fais car je suis une femme très intelligente. Mais toi qui es un peu conne, là, je n'ai aucune idée du contexte.
3: Est-ce qu'on a besoin du contexte? Est-ce que vous voulez une autre punchline?
5: S'il te plaît.
3: Deuxième punchline.
4: Et maman, c'est bien aussi pour donner des conseils. Ma sœur, comment tu ferais pour nettoyer sur un t-shirt une tache d'alcool à la fraise? Et ma mère de répondre, bah, je le donnerai à laver à ma mère, mais elle est morte, donc bon.
3: Voilà, donc Daron, zéro filtre. Mettez quelques filtres quand même.
2: Mais c'est un échange entre toi et tes filles ou pas?
3: Bientôt, j'espère. Bon, c'est un fait, hein, on le sait, les enfants adorent les animaux, tous les animaux, même les taupes, même les bébés taupes. Il y a juste un petit problème avec la taupe.
6: Mais Colline, t'as quoi dans tes mains? Mais c'est une taupe, mais elle est morte. Mais qu'est-ce que tu fais? Pose-moi ça par terre, c'est dégueulasse.
3: Ouais, après, René la taupe, elle a pris un coup, quoi.
2: C'est très, très doux, une taupe.
3: Ah oui, ça a l'air, ouais.
2: C'est très soyeux, le poil de taupe. C'est bourré de puces, mais c'est...
3: Ils font des manteaux?
2: Je sais pas.
3: D'accord, je me renseignerai. Écoute, j'irai
2: pour
3: chercher
2: des taupes modèles, sans doute.
3: Ah, excellent.
7: J'allais la faire. Incroyable. Le niveau est dingue ici, hein.
3: Moi, j'ai trouvé...
2: C'est pas le mot que j'emploie, vraiment.
3: Non, c'est affligeant. J'ai trouvé une jeune fille qui a trouvé le meilleur argument pour montrer ce que c'est qu'une relation avec sa sœur. Et en vrai, c'est bizarre, mais j'ai trouvé ça très, très beau.
8: Moi j'ai un truc à dire, vous savez ce que c'est l'avantage d'avoir une sœur? C'est que je peux l'emmerder jusqu'à l'os. Qu'est-ce qu'elle va faire de toute façon? Me ghoster? Tu peux pas ma belle, t'es coincée avec moi. Je vais continuer à piquer tes habits et à manger les trucs que t'avais achetés. Moi j'ai pas d'amis, mais j'ai ma sœur. Parce qu'elle a pas le choix.
3: Ah, c'est, tout ça c'est beau, j'ai pas d'amis, ouais. Mais j'ai ma sœur, ouais. Parce qu'elle a pas le choix, ouais, mais drôle. Au moins je l'ai. Et ça c'est important, un petit message d'amour dans Les enfants sont formidables, c'est important. Est-ce que vous voulez savoir à quoi on sent qu'on est dépassé avec le monde de nos enfants?
9: Oui.
3: Eh ben, c'est quand on a ce genre de conversation dans la voiture.
10: J'ai monté mon Franck à 750 TR sur Ballstar.
11: Franck, c'est un prénom?
10: C'est le prénom d'un brawler, maman.
11: J'ai l'impression que je peux pas te poser une question, si je comprends pas tout de suite, tu vas me mettre un pain.
10: Tout le monde sait ce que c'est un Franck.
11: Non. Je pense pas que tout le monde sache ce que c'est un Franck. Moi, pour moi, Franck, c'est tout de suite Franck Lambert dans Notre Belle Famille.
3: Voilà. Et si vous savez qui est Franck Lambert, eh ben, venez dans ma team. Parce que moi, je le connais par cœur, Franck Lambert.
9: Moi, je l'ai pas du tout.
3: Avec sa femme Suzanne.
2: Ça oh là là. Tellement avec les enfants. Enfin, quand t'as des enfants, tu verras. Ça va être plus tard.
3: Ah,
2: c'est,
3: bah ouais.
2: Si, évidemment, tu vas avoir des enfants, mais. Quand ils ont 11, 12 ans, t'as ça, bah, tu sais pas.
7: Ah non, je sais pas, non, ouais, ok. Je suis vieux, d'accord?
2: Et après, tu finis en disant, mais moi, j'ai eu mon bac.
10: Okay.
2: Alors, pas moi, parce que pour le coup, je l'ai pas eu, mais je sais qu'il y a beaucoup de parents qui le font, du coup.
0: 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Il est 5h12, moi c'est Samy, je vous accompagne en direct jusqu'à 6h avant que débarque toute l'équipe de Bruno sur Fun Radio. Voici Turn the Lights Off.

0: Il est 5h18, bonjour tout le monde, c'est lundi aujourd'hui, on est le 18 mai. Si vous venez d'arriver à l'instant sur Fun Radio, moi je m'appelle Samy, je vous accompagne comme chaque matin entre 5h et 6h. Soirée mondaine, c'est ce qui va arriver là dans le prochain quart d'heure. Auréa. Il y aura James Hype aussi. Avec Ferrari. Histoire de se mettre dans le bon mood et bien attaquer cette nouvelle semaine. Mais en attendant, on poursuit ensemble bien sûr le best-of de Bruno sur Fun Radio. Best-of qui continue directement avec le seul et l'unique jeu qui en fout les Français. C'est le jeu des 5000 bien sûr. Ça s'est passé comme ça la semaine dernière.
1: Le voleur aura 5 secondes pour décrocher et dire Bruno sur Fun Radio.
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3: Ouais, le jeu des 5000 en mode même 10 000 euros ce matin puisqu'on fera un kit au double pour Lucas. Bonjour Lucas.
4: Bonjour.
5: Et salut Lucas.
3: Lucas, tu habites à Laramière, c'est bien
4: c'est ça.
3: On est dans le département du Lot. Tu as quel âge? Tu fais quoi dans la vie?
4: J'ai 20 ans, je suis mécanicien.
3: Mécanicien dans le domaine de quoi? De la voiture, des camions?
4: Oui, au domaine de la voiture, oui.
3: Voiture, très bien.
4: Voiture et moto.
3: Ok, super. Lucas, t'as envoyé Bruno par SMS au 74-900 pour jouer au jeu des 5000. Tu connais les règles du jeu, elles sont injustes, mais tu les acceptes.
4: Ah oui, bien sûr.
3: Je te pose 5 questions, tu auras 1000 euros par bonne réponse. Ça veut dire peut-être 5000 euros à la clé à la fin du jeu. Mais à la fin du jeu, nous appellerons un voleur, un auditeur qui, comme toi, s'est inscrit par SMS, mais il s'est inscrit hier. S'il décroche en disant Bruno sur Fun Radio, il volera tout ton argent. On est d'accord?
4: On est d'accord.
3: S'il dit allô ou s'il ne décroche pas, tu garderas tes 5000 euros. Et nous te donnerons la possibilité d'appeler un deuxième voleur, selon les mêmes conditions, mais cette fois-ci pour doubler la somme que tu auras gagnée. Nous n'en sommes pas là. Pour l'instant, voici les deux thèmes de questions. Tu choisis le thème sur lequel tu penses être le plus à l'aise. Premier thème, tout savoir sur le Coca-Cola, ce médicament de lendemain de cuite. Le deuxième thème, le nom des épées légendaires pour te la péter un week-end moyenâgeux.
4: Non, Coca-Cola.
3: On part sur le Coca-Cola, première question. La première recette ancêtre du Coca-Cola s'appelait English Whiskey Cola ou French Wine Coca. Wine Coca. En 1885, c'est alcoolisé avec coca, noix de cola et une fleur, la Damiana. Pas d'argent sur cette question, voici la deuxième. Le Coca-Cola est vendu pour la première fois en 1886 en pharmacie, officiellement pour soulager l'épuisement physique et moral ou pour augmenter les globules rouges dans le sang.
4: Augmenter les globules rouges dans le sang?
3: Non. Pour soulager l'épuisement physique et moral. Pas d'argent sur cette question, voici la troisième. Au début des années 90, le Coca-Cola décide de retirer de sa recette de l'héroïne ou de la cocaïne.
4: De l'héroïne?
3: Non, de la cocaïne.
4: Ah
3: bon? Remplacée par la caféine, bah, d'où le nom Coca, les amis.
4: Bah oui.
3: Ça vient de là. Hein. Toujours pas d'argent, quatrième question. Au début des années 80, Coca-Cola voit ses ventes chuter à cause de son nouveau nom. Ce nouveau nom, c'était My Coca ou New Coke.
4: New Coke?
3: Ouais, bonne réponse, 1000 euros. Et la marque revient à son nom en 1985. Et évidemment, à tes souhaits, Swan.
5: Merci. C'était discret en tout cas.
6: Wow.
3: Lucas, dernière question. En 2021, la capitalisation boursière de Coca-Cola chute de 4 milliards de dollars en quelques secondes. À cause de qui? Lionel Messi ou Cristiano Ronaldo?
4: Cristiano Ronaldo.
3: Ouais. Et je sais pas si vous vous souvenez de cette scène, il est en conférence de presse et il remplace une bouteille de Coca par une bouteille d'eau. Et du coup, bim, ça fait chuter le dos.
5: Ça, c'est mon cri-cri, ça.
3: Ouais, fort. Lucas, 2000 euros cash. Oui. Si cette somme est validée, que vas-tu faire de l'argent?
4: Faire plaisir, mes parents.
5: Oh, c'est gentil, ça.
3: Ça, c'est bien. Et tu sais que c'est peut-être 4000 euros, hypothétiquement, que tu vas avoir ce matin. Hier, j'ai donné une seconde au voleur pour s'inscrire. En une seconde hier, j'ai reçu 6 SMS.
4: Ok.
3: C'est donc un de ces 6 numéros de téléphone que nous allons appeler. Si la personne décroche en disant Bruno sur Fun Radio, elle vole ton argent. Et pour le voleur également, on lui donnera la possibilité de faire un kit au double.
4: Ok, on est d'accord.
3: Lucas, j'appelle quelque part en France ou en Belgique?

0: tu laisses sonner.
1: Ouais.
2: Oui.
1: Il n'y a même pas de répondeur. Alors, en fait. C'est-à-dire que c'est vraiment quelqu'un.
3: Bonjour, vous êtes sur la messagerie du 06-61.
1: Ouais. Deux secondes, remets.
3: 24. Là, et laissez votre message après le signal sonore.
1: En mode pourquoi.
3: Une fois l'enregistrement terminé, vous pouvez raccrocher.
1: Voilà. Lucas, je t'annonce donc que tu viens de gagner 2000 euros cash. Ouais, ouais, ce matin.
4: Bravo mon poulet.
1: Lucas, 2000 euros. Ça c'est fait, mais hier j'avais fait une annonce.
5: Le quitte ou double.
1: Tu as 2000 euros et je te propose maintenant de jouer pour 4000 euros. C'est-à-dire que nous avons appelé un des 6 SMS reçus. Je te propose de tirer au sort parmi les 5 SMS restants un autre numéro de téléphone que j'appelle en direct. Si la personne, une nouvelle fois, ne décroche pas ou décroche en disant « Allô », tu ne gagnes pas 2000, mais tu gagnes 4000 euros.
2: Ouais, ok.
0: Ah. Allez, Lulu.
1: On fait le tout double
2: pas... Non, je suis pas trop joueur, je préfère jouer à la sécurité.
4: Oh,
0: Lucas, allez.
4: Non, mais ça se tient, non, attendez, il a besoin des sous,
1: la
4: les
1: dernière
4: gars.
1: Fois, la dernière fois, c'était un auditeur qui avait pris combien? Qui avait pris 5000? Non, qui avait pris 4000, qui avait fait le kit tout double, il a gagné 8000 euros.
2: Ok, vas-y, on le fait.
4: Oula, bah attends, mais si tu les as pas.
1: Non, attends,
4: t'es hyper influençable.
1: Ouais, mec,
4: oui, mais là, tu vois, tu regrettes ce que t'as fait.
1: Il y a encore 5 secondes, tu me disais non, je préfère jouer à la sécurité.
2: Oui, c'est sûr.
0: Ouais, mais tu l'as convaincu. Dis, tu peux lui dire
4: réfléchis,
0: tu vas le convaincre.
4: Réfléchis, parce que Lucas, moi, je me rétracte.
1: Réfléchis.
2: Non, je préfère jouer à la sécurité.
4: Oui, ah, tu vois, il rechange.
0: Non,
1: après tu pourrais gagner 4000.
0: Lucas, allez, du
2: panache. Oui, mais c'est 4000. Ouais, mais là j'ai 2000, c'est sûr.
1: Ah là, t'es sûr que t'as 2000.
0: 4000, c'est
2: ouais, c'est ça, et 4000, c'est une chance sur deux.
0: Bah ouais, mais vas-y.
4: Non, Pino, imagine, il les a pas là.
0: Eh ben, tu seras responsable.
2: Non, je préfère jouer à la sécurité.
4: Oui.
1: Tu veux garder 2000?
2: Oui.
1: 2000 euros.
4: Bravo, Lucas! C'est bien.
2: Merci beaucoup.
4: Faut pas se laisser influencer par les copains. Hein,
1: ça a pris 5 secondes. Allez, les 2000 euros, par chez toi, on t'embrasse.
2: Merci beaucoup.
4: Bye bye.
6: Bisous.
7: Ouais, parfois c'est bien de jouer la sécurité aussi. Il est 5h26, merci de nous avoir choisi pour attaquer cette toute nouvelle semaine. Moi c'est Samy, je vous accompagne en direct sur Fun Radio jusqu'à 6h avant que débarque toute l'équipe de Bruno sur Fun Radio entre 6h et 10h. Pour l'instant voici le son de James Hype, c'est Ferrari.

0: On est de retour sur Fun Radio, il est 5h31, bonjour tout le monde, merci de nous avoir choisi pour attaquer cette toute nouvelle semaine. Moi c'est Samy, je vous accompagne en direct jusqu'à 6h avant que débarque toute l'équipe de Bruno sur Fun Radio. DJ Snake, A Different Way, c'est ce qui va arriver là dans le prochain quart d'heure. Pour se mettre dans le bon mood. Il y aura aussi le son de Trinix, Madan. Mais pour l'instant, on continue ensemble le best-of de Bruno sur Fun Radio. Best-of qui continue avec Pino, qui nous a raconté un truc beaucoup trop marrant la semaine dernière. Sa vie est injuste, selon lui, et vous allez comprendre tout de suite pourquoi. Écoutez.
1: Pino est victime d'une injustice. Injustice de merde, mais comme ce matin, il m'en a parlé en mode, ouais, mais tu te rends compte, je passe pour un con, etc.
2: Ah bah, je passe complètement pour...
1: Je voulais que t'en parles à l'antenne. Après, on a vécu tous ce genre de truc.
2: Alors, hier, je vais pour faire pipi, et donc je vais aux toilettes, et dès le couloir, je sens une ambiance malsaine, on peut dire autre chose.
1: Ouais, on ne rentre pas dans les détails de
2: voilà,
1: quelqu'un.
2: Il y a la fumée besoin. Blanche pour le pape, la ouais, fumée ouais, verte. Voilà, bah, donc...
1: et donc... Ah, mais mousse caca. Oh merde, j'ai fait une vanne, religion, elle est bim. Hey, ouais. Salut, t'es quoi? Ouais, islam gauchiste.
2: Donc les toilettes sont malheureusement condamnées pour faire pipi debout. Donc je vais aux toilettes, lieu du drame. Et donc je fais pipi, je rouvre la porte. Et là je tombe nez à nez avec une personne. Et qu'est-ce qu'elle s'est dit cette personne?
3: Que c'est toi
2: elle
3: qui
2: dit que
3: défoncé.
2: Le responsable du crime est moi. Alors que je suis totalement innocent. Voilà. Et donc cette personne désormais, bah, à chaque fois qu'elle va me croiser, elle va me dire... Ah, c'est lui. Le Xavier Dupont de Ligonnès du Popo. Voilà.
3: Et t'as dit, non, mais c'est pas moi.
2: Mais non,
3: pas.
2: J'ai rien dit. Mais non, parce que c'est pire.
1: Non, parce que Xavier Dupont de Ligonnès, il est parti sans laisser de traces. Vraiment. Donc, rien à voir.
2: Non, mais c'est injuste la vie parfois.
1: Oui,
2: parce
1: oui.
2: que.
1: Enfin, y a des choses qui sont beaucoup plus injustes. Tu vois ce que je veux dire?
3: Oui, par exemple,
1: quand t'as
3: 8
1: ans et t'as une maladie grave, tu vois, ça, c'est injuste.
3: Ouais.
1: Voilà.
2: Qu'est-ce que vous êtes, mes premiers dogs?
1: Voilà.
3: Super bien.
1: Habiter en Ukraine, se faire attaquer par les Russes alors que tu es chez toi, ça c'est injuste, tu vois?
2: Ouais.
1: Et faire une croisière sur un bateau et tomber malade alors que t'as rien demandé, ça c'est injuste. Donc ton popo et ton truc, ta vie, la auto-centrée de moi je, à un moment tu me fatigues.
2: Merci Bruno de me ramener à une certaine réalité.
1: Voilà.
3: C'est important.
2: Mais enfin bon, en attendant.
1: Ouais. Moi c'est pour un con, hein.
0: Ah, ils sont forts. Ils vont revenir tout à l'heure entre 6h et 10h. C'est toute l'équipe de Bruno sur Fun Radio. Ils seront là pour vous réveiller comme chaque matin. Pour l'instant, nous, on se réveille avec le son de Trinix. Voici Madan sur Fun Radio. Bon réveil, la famille.

Il est 5h42, bonjour tout le monde, on est de retour sur Fun Radio, j'espère que vous allez bien la famille, moi je suis en pleine forme, je vous accompagne jusqu'à 6h. Avec vos artistes Fun Radio préférés, Lemon, pas besoin de ton number, c'est ce qui va arriver.

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1: On est de retour sur Fun Radio, la famille. Merci de nous avoir choisi pour attaquer cette toute nouvelle journée. C'est lundi. Aujourd'hui, on est 18 mai. Toute l'équipe de Bruno sur Fun Radio va débarquer dans moins de 20 minutes pour vous retrouver entre 6h et 10h. Pour l'instant, voici le son d'Afrojack, Sia et David Guetta. C'est Awake Tonight sur Fun Radio.

0: Lundi, aujourd'hui c'est le 18 mai. Bonjour tout le monde, merci d'avoir choisi Fun Radio pour attaquer cette toute nouvelle journée. Moi c'est Samy, je vous accompagne comme d'habitude jusqu'à 6h avant que débarque toute l'équipe de Bruno sur Fun Radio. Avec vos artistes Fun Radio préférés, Blaster Jax, Unfaithful, c'est ce qui va arriver là dans le prochain quart d'heure. Et puis il y aura aussi votre jeu Décideur, ma mission de Bruno, le saut du lit. 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Pour l'instant, comme promis, je vous file votre horoscope du jour.
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0: Et on commence avec vous les béliers. Aujourd'hui, vous pourriez ressentir un besoin urgent d'agir. Écoutez votre instinct, mais évitez la précipitation. Les taureaux, une énergie apaisante vous accompagne aujourd'hui. Idéal pour consolider une relation ou finaliser un projet. Les gémeaux, votre communication fait la différence. Aujourd'hui, les cancers, on passe à vous. Vos émotions seront votre boussole. Prenez le temps de vous écouter. Les lions, vous rayonnez naturellement et votre confiance pourrait attirer une proposition inattendue. Les vierges, une organisation claire vous permettra d'avancer sereinement et d'éviter un stress inutile. Les balances, l'harmonie revient progressivement autour de vous. Les scorpions, une vérité pourrait émerger aujourd'hui. Les sagittaires, l'envie de changement se fait sentir. Osez sortir de votre routine habituelle. Les capricornes, vos efforts commencent enfin à porter leurs fruits. Les verseaux, une idée originale pourrait transformer votre journée si vous acceptez de la partager. Et enfin, on finit avec vous les poissons. Votre sensibilité sera une force aujourd'hui, surtout pour comprendre quelqu'un qui compte sur vous.
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0: C'était votre horoscope de ce lundi 18 mai 2026. Dans moins de 10 minutes, vous allez pouvoir retrouver toute l'équipe de Bruno sur Fun Radio entre 6h et 10h. Pour l'instant, voici le son de Blaster Jax. C'est Unfaithful sur Fun Radio. Bon réveil et bon lundi.

0: Merci Samy de nous rappeler que c'est la rentrée aujourd'hui en nous mettant une petite gifle de Blaster Jax pour être bien sûr qu'on est là et qu'on part jusqu'à 10h du matin. Évidemment. Ça va la nuit, c'est bien passé?
1: Très bien, et vous?
0: Et vous me gardez un Samy, ça va très bien, ça va très bien. La team Bruno sur Fun Radio avec chez vous, les amis, nous sommes lundi, tout le monde est là. Bonjour Pino.
2: Bonjour à tous, bonjour à tous.
3: Ça va être un bon lundi, tu sais quoi? Un grand Pino.
0: Il y a des gens, la radio c'est pas comme le vélo. Il y a des gens, ils arrêtent de faire de la radio pendant 3-4 jours, ils reprennent, ça revient tout de suite. Pino, il arrête 4 jours, il reprend, il sait plus comment.
2: Tu sais quoi, j'ai eu une pression sociale et ma tête savait plus quoi dire.
0: Bonjour, c'est ton corps qui parle. Il y a Soane également qui est là.
4: Bonjour, ça va mon Bru?
0: Ça va super. Les amis, j'ai une dure nouvelle à vous annoncer. Et c'est vrai que il y a la guerre, il y a l'antivirus, il y a un cobra qui est perdu quelque part en Haute-Garonne. Et il y a surtout, et j'aimerais que vous soyez fort, que vous vous mouillez la nuque de ce sirop de lundi. Il y a face à nous une semaine de 5 jours.
3: Oh
0: mon Dieu. Et je sais que vous avez perdu cette habitude. Oui, ben bien sûr. Là, vous allez travailler lundi, mardi, mercredi, et bizarrement, vous allez voir jeudi matin, votre réveil va sonner également, et il sonnera également vendredi. Et face à tout ça, eh bien, nous serons là pour essayer de vous tenir jusqu'au bout, essayer de tenir nous aussi, les copains. 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Vous envoyez maintenant Bruno par SMS 74 900 si vous êtes en France, 63 22 si vous êtes en Belgique. On va jouer au saut du lit, 1000 € cash donc à vous offrir. Et puis notre premier du con de 6h du matin, il est prêt. C'est Karina qui nous a trouvé notre du con. Pino, il est spécialement pour toi. C'est un du con en mode dentiste.
2: Écoute, vraiment, c'est très sympathique de ta part. Ouais.
0: Alors, très sympathique, je suis pas persuadé que ce soit.
3: Attends l'histoire et après tu verras.
0: Dans la demi-heure, Where Them Girls At, c'est David Guetta. Pour l'instant, les infos, Fun Radio, il est 6h.
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0: 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Et les infos, c'est avec Oriane Doro. Bonjour Oriane.
6: Bonjour Bruno, bonjour à tous. Un ciel couvert sur les trois quarts du pays. Encore beaucoup de pluie du nord aux Alpes.
0: Les ministres des Finances du G7 se réunissent à partir d'aujourd'hui à Paris.
6: Oui, pour faire le point sur les répercussions du conflit au Moyen-Orient, notamment de la paralysie du détroit d'Ormuz, et ce alors que Donald Trump a proféré de nouvelles menaces hier. Il ne restera rien de l'Iran, dit-il, si le pays ne parvient pas à un accord avec les États-Unis. Résultat, les prix du pétrole repartent à la hausse ce matin. Le baril de Brent dépasse les 110 $. En France, le Premier ministre Sébastien Lecornu dévoilera jeudi de nouvelles aides destinées aux secteurs les plus touchés par la flambée des prix des carburants et des engrais. Hier, le prix de l'essence a atteint un niveau record depuis le début de la guerre, plus de 2 € le litre de sans-plomb 95, plus de 2,13 € le litre de sans-plomb 98.
0: Le parquet de Paris enquête sur une centaine d'écoles pour des soupçons de violence.
6: Oui, la procureure de Paris l'a annoncé hier, des enquêtes ont été ouvertes dans 84 maternelles parisiennes, dans une vingtaine d'écoles élémentaires et une dizaine de crèches. Depuis le début de l'année, 78 animateurs ont été suspendus, dont 31 pour des suspicions de violence sexuelle. Le nouveau maire socialiste de Paris, Emmanuel Grégoire, en dénonce le caractère systémique. Gérald Darmanin est attendu à Alger aujourd'hui. Nouvelle tentative d'apaisement des tensions diplomatiques avec l'Algérie. Le garde des Sceaux souhaite faire avancer la coopération judiciaire entre les deux pays, mais aussi évoquer le sort de Christophe Glaize, ce journaliste arrêté lors d'un reportage il y a 2 ans, condamné à 7 ans de prison pour apologie du terrorisme. Autre dossier, la lutte contre la DZ Mafia et les demandes d'extradition formulées par la justice française.
0: Du foot, et c'est de bonnes nouvelles pour les Lillois qui disputeront la Ligue des Champions.
6: Oui, le club nordiste a décroché la qualification directe hier soir malgré sa défaite 2-0 face à Auxerre. Les Lyonnais, eux, devront passer par le tour préliminaire de la Ligue des Champions. L'OL s'est lourdement incliné face au RC Lens, 4-0, à l'occasion de cette 34e et dernière journée de championnat. Marseille, de son côté, s'est qualifié pour la Ligue Europa en remontant à la 5e place. Enfin, les Niçois devront disputer les barrages contre Saint-Etienne pour tenter de se maintenir en Ligue 1.
0: On finit avec la météo de cette journée.
6: Eh bien, ce sera un lundi très automnal. Le ciel est couvert sur la majeure partie du pays et les températures restent en dessous des normales de saison. Il pleut ce matin de la Vendée au Grand Est et du Cantal à la Bourgogne, tandis que les éclaircies s'imposent autour de la Méditerranée. Cet après-midi, des orages éclateront des Hauts-de-France aux Alpes et à la Haute-Corse. Le temps restera pluvieux sur un large quart nord-ouest et le ciel couvert dans le sud-ouest. Ce matin, il fait 8 à Paris, à Saumur, 9 à Dieppe, à Grasse et à Villeneuve-d'Ascq, 10 à Vesoul et à Guétary. Cet après-midi, il fera 15 degrés à Commercy, à Bourges et à Carnac, 18 à Argelès, 19 à Grenoble, jusqu'à 21 degrés prévus à Solenzara.

0: Lundi, nous sommes le 18 mai. Bonjour tout le monde, bon courage. Oui, c'est une vraie semaine qui commence. Bon, cela dit, je dis ça, mais il y a des gens, si ça se trouve, qui ont bossé toute la semaine dernière et qui sont en train de nous insulter mentalement en disant « Ouais, bah nous, excuse-nous, on n'a pas fait le pont. On est très attachés à ces valeurs. » D'ailleurs, l'ascension, voilà, c'était Pino à prier tout le week-end. Ça va, mon Pino?
1: Ah, fallait me voir.
2: Une grenouille de bénitier.
0: Non, mais et faisons ce qu'on fait d'habitude. Pino, résume-moi ton week-end en trois mots.
1: Plage, huître, ouais. Et bébé. Voilà, je suis occupé
0: T'as fait un enfant?
1: Oui, bah ça, je vous l'avais
0: déjà annoncé. En mangeant des huîtres sur la plage?
1: Oui, voilà. Alors, une histoire.
2: Ah, c'est chiant les grains de sable, non?
1: Techniquement, c'est pas dur.
0: Karina, ton week-end. Petit week-end en trois mots.
2: Alors, Eurovision, dos et pluie. Ouais. Oh, la tanasse.
0: Monroe a fini 11e. J'ai regardé un peu, c'est 11e, on a fini.
2: Mais franchement, elle a hyper bien chanté. Moi, je suis très déçue. Hein. Même si la fille qui a gagné, elle était bien quand même, elle était dans notre top 5.
0: C'est la Bulgarie, c'est ça.
2: Ouais, c'est la Bulgarie.
0: Ouais, j'ai regardé un peu aussi. Autant vous dire qu'on s'est bien fait chier samedi. ça va bien.
3: Mais ça va et toi? Moi, c'était Normandie, c'était mariage et c'était huître.
2: Encore mariage? Mais t'aurais pas marre de te marier?
3: Non. Ouais. J'ai dû visiter des domaines. Enfin, encore revisiter mon domaine.
2: Oh, des domaines.
0: Non.
3: Je me suis trompée. C'est la tribu d'Odana, son mariage.
1: Regardez la princesse loin, avec son chevalier.
0: Oui. Ce week-end, avec mon fringant d'estrier, nous sommes partis par Mons et par Vaux, Normand, à la recherche d'un Lohend, nous permettant d'accueillir nos convives. Il y avait la princesse de Clèves, le prince de Montorgueil, mais également tous les enfants du royaume.
1: Et ils m'ont demandé de venir, j'étais le gueux là, et j'ai fait le plein dans la cave, mon dieu.
2: Ah bah c'est le crottin, le cheval a chié devant le domaine.
0: Mon week-end, puisque vous me demandez, je sens bien que ça vous intéresse. Entrée, plat, dessert.
2: Ah, t'as mangé?
0: J'ai passé le week-end à bouffer, les amis.
2: Mais c'est toi qui as préparé?
0: Je me suis pesé ce matin, j'ai pris 2,5 kilos, je crois.
1: Ah ouais, bah dis-toi que c'est ma semaine, ça, moi.
0: 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Mais attaquons cette semaine comme il se doit par le du con. Le du con de 6h, c'est Karina qui est tombée dessus. Alors, Pino. Oui. Je préfère te le dire pour ceux qui nous rejoignent peut-être pour la première fois ce matin. Pino est très à l'aise avec tout le monde, sauf avec ses dents. Qui d'ailleurs pour lui faire remarquer,
2: quitte
0: sa bouche.
1: Je ne peux
0: quitte sa bouche depuis une dizaine d'années.
1: Je ne peux que surprendre les gens parce que quand ils me disent, ah en fait t'as des dents en fait, bah, ils croient vraiment que j'ai des jacouilles.
0: Bon et ben justement, peut-être que ce dentiste aurait pu te rendre service, Pino. C'est Karina qui est tombée sur cette news.
2: Et ça tombe hyper bien parce qu'en plus il opère à Paris, donc c'est un dentiste, mais malheureusement il a été arrêté, mon pipi, il a été arrêté dans le 18e arrondissement de Paris puisqu'il s'est présenté comme dentiste, mais c'était un faux dentiste opérait les gens dans sa voiture.
3: Oh non.
2: C'est-à-dire qu'il allait au marché, il repérait les gens qui avaient de mauvaises dentitions, il donnait sa carte de visite en disant, bah, tu sais quoi, mon grand, viens, je peux t'arranger. Il les faisait aller dans sa voiture et puis là, clac, il arrachait les dents. Et du coup, c'est très grave. Et alors, ce qu'il raconte, c'est que lui, il n'était pas du tout dentiste, mais son père, oui. Et du coup, quand il était enfant, il allait au cabinet et il regardait un petit peu comment ça se passait. Et il a appris sur le tas, quoi.
0: Disons, la semaine dernière, la une de Marianne, c'était par rapport aux Nepo Babies. Tu sais, les fils et les filles d'acteurs, de producteurs de cinéma qui font du cinéma. Et les gens disaient, ouais, c'est pas bien, ils ont pas de talent, et pourquoi on le ferait pas quand on est dentiste? Voilà. Pas de raison, tu vois ce que je veux
2: dire. Peut-être qu'un jour, c'est nos enfants qui seront à nos places, on sait pas.
1: La Twingo était un peu dure.
0: Non, mais surtout, c'est un vrai message de pratique. Je le dis pour les dentistes, faites-le. Le dentiste à domicile, ça, c'est pratique. On attaque l'émission avec Angel Justice. C'est

0: service, bon réveil, c'est Fun Radio. Dans moins de 5 minutes, on ouvre les portes du tribunal de Karina. Vous le savez, chaque matin, Karina nous fait jouer avec des décisions de justice qui ont eu lieu de par le monde.
1: Et je vais vous parler d'un monsieur qui a volé dans une église, mais surtout, il a laissé un petit cadeau en partant, un petit cadeau qu'on aimerait pas recevoir.
0: Ce sera dans moins de 10 minutes. Et puis, vendredi, Jules a donné le premier d'une série de 2 concerts au Stade de France. Vendredi et samedi, il a fait le plein, les amis. Nouveau record d'affluence du stade. 100 000 téléspectateurs, j'allais dire téléspectateurs tellement ça paraît énorme. 100 000 spectateurs, alors que normalement, la contenance c'est 80 000.
1: Mais ils les ont mis les autres?
0: Ouais, mais ils étaient sur le stade. Après, moi, je vais dire, un Marseillais qui bat un record à Paris, ça change de l'Olympique de Marseille. Je suis content, moi, pour le coup. Au saut du lit, ce matin, nous avons Guillaume. Bonjour, Guillaume.
2: Salut
1: Guillaume.
0: Guillaume, tu habites où? Tu fais quoi dans la vie? Je veux tout savoir.
2: Moi, j'habite dans le Finistère, en Bretagne, à Mélac, et je suis boulanger.
0: Quand tu commences à hésiter à la question « tu habites où ?», c'est pas la plus compliquée de toutes celles que je vais te poser maintenant. Attention, surtout d'une qui peut te permettre de gagner 1000 euros cash ce matin. Guillaume, tu connais le principe du saut du lit?
2: Oui.
0: Eh ben vas-y, explique-nous.
2: Ah, du saut du lit, non, je connais, j'ai compris le principe du jeu. Non, le saut du lit, non, je connais pas.
1: Bah, c'est le jeu, c'est le nom du jeu.
0: Le nom du jeu.
2: Non, je connais pas celui-là.
1: D'accord,
0: ok.
1: C'est un bon lundi, ça.
0: Ouais. Écoute, c'est nickel. Tu sais quoi? On attaque ce lundi du pied gauche et tout va bien. Alors, le principe du saut du lit, je vais te poser une question, Guillaume.
2: Oui.
0: Tu connais le principe d'une question?
2: Oui.
0: Qu'est-ce qu'il faut faire une question?
2: Répondre.
0: Voilà, c'est ça. Eh bien, je vais te poser une question qui attend une réponse chiffrée. Eh bien, figure-toi que tu auras 13 secondes pour trouver la bonne réponse.
2: Ah oui,
0: si tu me donnes... Voilà, tu vois où je t'emmène? Très bien.
2: Oui.
0: Si tu me donnes la bonne réponse dans les 3 premières secondes, une personne de petite taille avec une marinière viendra te prendre par la main. D'accord?
2: Ok.
0: T'amènera en courant sur une centaine de mètres dans une cellule où t'attendra un monsieur nu en slip avec une ceinture en cuir. Là, tu verras un monsieur blond avec les cheveux coiffés avec du gel qui dira top chrono, clepsydre. Le but pour toi, ce sera de récupérer une clé. D'accord?
3: Attention, Bruno, uniquement s'il est scorpion.
0: Oui. Bon, je te pose une question. T'as 13 secondes pour trouver la bonne réponse. Si t'as la bonne réponse dans les 3 premières secondes, tu gagnes les 1000 euros. D'accord? Et ensuite, à chaque seconde qui s'égrène, il y a 100 euros qui disparaissent. Donc, tu as compris. Pour gagner un maximum d'argent, il faut évidemment trouver la bonne réponse le plus rapidement possible. On va jouer sur le principe du plus ou moins. Je vais t'aider à trouver la bonne réponse. On est d'accord?
2: Ok, ça marche.
0: Ce week-end, il y avait un anniversaire. C'était l'anniversaire du Moonwalk, les amis.
2: Okay.
0: Est-ce que tu crois que les gens, pour souhaiter son anniversaire, faisaient « anniversaire joyeux »« anniversaire joyeux » à l'envers, je sais pas. Anniversaire du Moonwalk, la première fois que Michael Jackson a exécuté le Moonwalk sur scène et en public, c'était lors d'une émission de télé. Il interprétait pour la première fois « Billie Jean ». La question que je te pose, Guillaume, est celle-ci. Quel âge a fêté ce week-end le Moonwalk de Michael Jackson? Top chrono.
2: 50 ans?
0: C'est moins.
2: 40?
0: C'est moins. C'est plus, pardon, 30? C'est plus.
2: Ah, 40. 45.
0: C'est un peu moins.
2: 43?
0: Oui! Alors tu sais quoi, je vais même, normalement il y a écrit 300, mais je vais te rajouter 100 euros parce que je t'ai fait hésiter à un moment.
3: Voilà.
0: Et la maison généreuse, c'est la maison généreuse.
1: T'as le cœur sur la main toi, Bru, je te le dis.
0: Mais bien sûr, évidemment. Et puis alors encore plus, quand la main, c'est pas moi qui donne les sous, du fois ce que je veux dire. Donc là, j'ai vraiment le cœur beaucoup plus généreux que d'habitude. Guillaume, 400 euros qui partent chez toi, mon pote.
2: Bon bah parfait, impeccable.
1: Bravo.
2: Merci
1: Guillaume.
0: Ciao Guillaume, 6h14, voici David Guetta.

0: 16h17, bon réveil, c'est Fun Radio les amis. Et une nouvelle fois, le fauteuil de Pino ici dans ce studio va se transformer en fauteuil de cabinet de psychologie puisque après son week-end, Pino a besoin de se confier. Et moi je peux plus prendre tout ça tout seul, la charge mentale est trop forte.
1: Mais on va le faire payer à un moment.
0: Mais je pense. Donc à un moment, je vous annonce que Pino va se livrer à l'antenne. Ce sera dans 5 minutes, c'est suite à un truc que t'as vécu ce week-end.
2: Exactement. Donc,
0: d'accord.
2: T'es le seul psy qui me paye en fait. Si on analyse froidement le truc.
0: C'est pas mal, c'est pas mal comme système. Pour l'instant les amis, on ouvre les portes du tribunal de Carina. Comme chaque matin, Carina nous fait jouer avec des décisions de justice qui ont été données à travers le monde, des faits divers, et on va essayer de deviner ce qui s'est passé.
1: Et direction pour commencer le tribunal de Castres. Je vais vous présenter le cambrioleur le plus nul du monde. Il a pourtant réussi à rentrer dans une maison, il a pourtant réussi à voler des choses, mais il s'est fait attraper de la manière la plus bête qu'il soit, puisqu'il a oublié quelque chose à l'intérieur de la maison. Et vous allez devoir être précis, Bruno.
0: Bah, sa carte d'identité, son portefeuille.
1: Alors, ce n'est pas le portefeuille.
0: Mais attention, son portefeuille avec 20 euros et 60 centimes à l'intérieur, parce que tu m'as demandé d'être précis.
1: Merci pour ta précision, mais non, ce n'est pas le portefeuille. Pino.
2: Son slip de couleur jaune et vert.
1: Non, ce n'est pas un slip.
0: Il était que vert au départ.
3: Son permis de conduire.
1: Non, c'est pas ça. Bah, attendez, les gars.
3: Le téléphone?
1: Oui, le téléphone. Mais avec quoi en fond d'écran?
3: Sa photo?
1: Exactement.
3: Ah non, je peux dire qui se met en photo.
1: Bah voilà, les gens narcissiques. Donc
0: vrai.
1: Si vous êtes cambrioleur narcissique.
0: Qui est-ce qui se met en photo en vrai sur son téléphone
3: mais
0: portable?
1: Oh, t'en as plein. Attends, vous avez jamais
0: fait
1: vu. Tu vois
0: ton
1: les
0: fond
1: gars.
0: D'écran de téléphone portable, Sohan?
3: Moi, c'est la mère.
0: Ah oui, ça va alors.
3: T'as vu, ça va.
0: C'est pas mal. Ouais, non, ça va. Autant pour moi.
2: C'est ma fille. Ma femme et ma fille.
1: T'es sûr, hein, parce que
0: oui,
1: t'as l'air d'hésiter. C'est qui ces deux nanas?
0: C'est qui ces gens?
1: Allez, ma deuxième histoire, je vous emmène dans les Yvelines. C'est un monsieur, oulala, c'est pas bien du tout. Il a volé dans une église, d'accord?
0: Ouais.
1: Donc il est rentré dans l'église, il a volé le téléphone du prêtre ainsi que son ordinateur, sa montre, mais avant de partir, il lui a laissé un petit cadeau et ensuite je vous lirai texto vraiment la citation du journaliste qui a écrit cet article.
2: Alors,
1: qu'est-ce qu'il a fait,
2: juste Bruno? Petite information, Bruno ne répond pas puisque tout ce qui est catholique en ce moment, c'est ça.
1: T'es exempté, d'accord.
0: C'est mon chemin de croix.
1: Disposé sur cette info. Okay, alors Pino, qu'est-ce qu'il a fait?
2: J'ai oublié la question.
1: Il a laissé un cadeau.
2: Ah,
0: une photo d'enfant.
2: Non, il a pas
1: un
2: fait
1: mot
2: pipi quand même. Ou
1: alors,
2: un...
1: Il a pas fait pipi, non.
2: Mais popo.
3: Il a fait le deux.
1: Et alors, du coup, je vous cite le journaliste. Donc, il a volé le téléphone du prêtre, son ordinateur, sa montre, avant de dégrader les lieux en déféquant dans le presbytère.
3: Bah non,
1: et j'avoue
3: ça.
1: Que déféquer dans le presbytère.
0: C'est pas bien.
2: C'est pas très
0: non,
2: catholique.
0: C'est pas respectueux.
1: Ah bah non, c'est pas respectueux. Bon,
0: mais
1: non, merci.
0: Quel que soit, alors excuse-moi, je vais, quel que soit d'ailleurs l'endroit religieux dans lequel tu te trouves, ça se fait pas.
1: Bah, ouais, on défèque pas. Oui, on va aux toilettes, sûr, hein, tout simplement. Vous en voulez une petite dernière? Ça vous fait
0: oui.
1: Plaisir.
0: Parce que évidemment, on ne se lasse pas de ce genre d'infos.
1: Allez, je vous emmène en Savoie, encore au rayon des cambrioleurs débiles. Celui-ci, cette fois-ci, il est allé dans une bijouterie et il a volé deux bagues, deux très très très belles bagues. Mais par contre, à la revente, bah, ça va être assez compliqué. Pourquoi, à votre avis?
3: Parce que c'est du toc.
1: Exactement, c'était des bagues factices. Souvent maintenant, dans les bijouteries, ils font ça, ils mettent des faux bijoux pour en cas de cambriolage. Et alors, du coup, le mec, il a été affiché sur la vitrine du magasin en disant « Mec, vraiment, t'as volé vraiment deux bagues qui valent absolument rien. » Donc, faites gaffe quand vous volez des trucs, mordez un peu pour voir si c'est du vrai.
3: Carina, on vole pas.
1: C'est vrai.
0: Oui. Après, il y a des vraies marques qui font des faux doses. Regarde, ce week-end, il y a Audemars Piguet qui est une marque d'horlogerie très très chère, un peu dans la lignée de Rolex, etc.
1: Ouais.
0: Qui a transformé ses montres à 60 000 euros en Swatch à 500 balles. Donc,
1: J'ai voulu y aller, moi.
0: Les gens sont quand même battus pour ces... pour ces Swatch qui sont vendus depuis ce week-end. Sound of Legend, San Francisco, c'est tout de suite sur Fun Radio. Et donc, on ouvre le cabinet de consultation psy pour Pino, là, dans 3 minutes sur Fun.
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10: 6h24, c'est Fun Radio les amis, et ce message de Julie qui m'envoie: coucou la famille, je suis rentré dans la nuit de mon week-end à La Rochelle. Ça va piquer pour aller travailler, on va avoir besoin de vous pour nous réveiller. Eh bien, nous sommes là, Julie. Et pour te réveiller ce matin, voici Sound of Legends, c'est San Francisco et c'est sur Fun Radio tout de suite.

0: Cisco, Sound of Legend, une chanson, comme vous l'avez compris, sur la magnifique ville de New York à l'instant, sur Fun Radio. Oui, on est bilingue. Lundi, les amis, c'est le 18 mai. Oui, c'est le moment où nous ouvrons notre cabinet de psy. Alors, Pino, t'es parti en Normandie ce week-end.
1: C'est ça, exactement, chez ma belle famille, aux alentours de Caen. Et en plein centre-ville de Caen, si tu veux, il y a un manège. Et donc, on a emmené Augustine, donc ma fille qui a 1 an et demi, faire du manège. Et en fait, quand je la voyais heureuse comme tout sur du manège, je me suis dit, mais si j'étais pas jugé, j'aimerais être dans le manège et kiffer comme quand j'étais petit.
2: Ça. Pourquoi tu juges pas?
1: Parce que déjà, je
0: t'es jugé
1: pas.
0: Si t'es tout seul. Sur un manège pour enfants, t'es jugé si t'es en imperméable.
2: Bah oui.
0: Et qu'on voit tes jambes nues, sans pantalon, et que tu montes sur le manège, oui, t'es jugé.
1: Ouais,
0: évidemment,
1: c'est ça,
0: vraiment.
1: Mais
0: et si t'as une partie de ton anatomie qui fait à chaque tour, et que tes enfants veulent tirer dessus pour avoir un tour gratuit, oui, t'es jugé. Mais sinon, non, il n'y a pas de jugement.
1: Non, mais je rêvais de faire le tour et puis faire coucou à ma femme Lise à chaque fois. C'est comme les enfants, coucou, comme si c'était la première fois, quoi.
0: Je suis même pas persuadé que aujourd'hui je monte dans ce genre de manège, je pense que je peux avoir la gerbe.
2: Ouais, figure-toi que c'est exactement ce qui arrive. Mais Pino, tu peux te servir de ta fille pour dire genre non mais elle a peur, je suis obligée de monter avec elle
1: et tout.
2: Et tu verras que ça va te faire passer l'envie parce que comme dit Bruno, vraiment ça file la gerbe.
1: Ah tu crois, ça va pas vite pourtant quand même.
2: Ouais mais justement.
0: Après, je me dis, est-ce qu'il y a un truc que vous aimeriez faire, pas forcément en rapport avec les enfants? Je vais recontextualiser cette phrase.
2: Ouais, vite.
0: Ouais. Non, mais sans être jugé. Est-ce qu'il y a un truc que vous aimeriez faire sans être jugé,
3: Bien sûr. Bah, moi, il y a quelque chose que j'adore et j'en ai parlé ce week-end avec mon mec. Je me dis, tu dois vraiment avoir une liberté toi.
0: Ouais, on peut pas en parler à l'antenne. On a dit, il y a des enfants qui écoutent. On connaît cette perversion, mais garde pour ton contenu. Vraiment,
3: non.
0: C'est gênant, sinon.
3: Non, mais tu sais, les gens qui dansent dans la rue. Vraiment, qui mettent leurs écouteurs et qui dansent dans la rue quand ils ont envie de danser. Et je trouve ça trop bien. Genre, ils traversent le passage piéton, ils dansent et tout. Et je trouve que tu dois avoir une liberté.
0: Mais toi, si elle est toi, tu vis dans les Sims.
1: C'est la langue, ça, là.
0: Il y a des gens, tiens, je suis en retard au boulot aujourd'hui. Mais ce n'est pas grave, car j'ai envie de chanter.
3: Mais non, mais t'as jamais vu ça?
2: Non,
3: il y en a plein qui dansent.
0: Non.
3: Et c'est un peu une révolution en ce moment, même dans le métro et tout.
0: Alors moi, excuse-moi, mais les gens qui traversent le passage piéton devant moi en voiture dans Paris, en général, ils me font des doigts en disant « Eh, on est l'autre, on va t'arrêter plus tôt !» On
3: n'est plus sur ça.
0: Mais je comprends. Mais Sohan, si t'as envie de danser, danse.
3: Merci, mon
1: c'est
3: ma
1: liberté, vraiment. Ça.
0: Et c'est ta liberté de danser. C'est la chanson de Florent Magny. Florent Pagny, c'était la liberté de penser. Florent Magny, c'est la liberté de danser. Karina, sans être jugée. Oh non, si, dans toi, je veux même pas te poser la question.
2: Ah oh, bah c'est dommage. Moi, j'aimerais, sans être jugée, pouvoir dire aux gens qui sont cons.
3: Bah non, Karina.
2: Bah non.
0: Karina, tu le fais déjà.
2: Oui, mais j'aimerais encore plus le faire parce que j'en ai encore sous le pied. Hein.
1: C'est vrai que la hors antenne, elle nous a fait un petit bilan depuis un quart d'heure.
0: Oui, mais on le dit, on le sait, hors antenne, on peut pas le dire. 01-42-48-5000, c'est le numéro du standard de Fun Radio. Venez nous dire ce que vous aimeriez faire sans être jugé. Alors attention, encore une fois, des choses autorisées. Sinon, vous appelez un autre numéro de téléphone. C'est celui du standard de Faites Entrer l'Accusé et ça ne nous regarde
1: salut,
0: pas.
1: Salut, c'est Patrick.
0: Dans quelques instants, Shakira. Et c'est bien de parler de Patrick. Et le gars, c'est Burna Boy, hein, quand même. Ben, c'est l'autre nom de scène de Patrick Bruel. C'est après les infos Fun Radio. Il est 6h30. 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Les infos avec Oriane Doro. Bonjour Oriane.
4: Bonjour Bruno, bonjour à tous. Le temps reste très perturbé avec de la grisaille et de la pluie sur la majeure partie du pays. Un soleil voilé autour de la Méditerranée.
0: L'Organisation Mondiale de la Santé ouvre son assemblée annuelle aujourd'hui.
4: Elle se tiendra jusqu'à samedi à Genève. Il sera évidemment question de l'antivirus mais aussi d'Ebola. Hier, l'OMS a déclenché une alerte internationale face à une nouvelle épidémie en République démocratique du Congo. Selon le tout dernier bilan, plus de 330 cas suspects et 88 décès ont été recensés. En ce qui concerne l'antivirus. Le bateau de croisière touché par un foyer est attendu aujourd'hui à Rotterdam. La Française de 65 ans contaminée à bord est toujours en réanimation à Paris et les 26 cas contacts sont toujours négatifs.
0: Les ministres des Finances du G7 se réunissent aujourd'hui et demain à Paris.
4: Pour faire le point sur les répercussions du conflit au Moyen-Orient et notamment sur la paralysie du détroit d'Hormuz et ce alors que Donald Trump a proféré de nouvelles menaces hier. Il ne restera rien de l'Iran, dit-il, si Téhéran ne parvient pas à un accord avec les États-Unis. Résultat, les prix du pétrole pétrole repartent à la hausse ce matin. Le baril de Brent dépasse les 110 dollars. Après 5 jours de compétition au Festival de Cannes, le patron de Canal+ annonce qu'il ne travaillera plus avec les 600 personnes ayant signé une tribune anti-Bolloré publiée la semaine dernière. Parmi elles, Juliette Binoche, Swan Arlo ou encore Adèle Haenel qui dénoncent l'emprise grandissante de l'extrême droite dans le cinéma. Une façon, selon Maxime Saada, de qualifier les équipes de Canal+ de crypto-fascistes. À Cannes, 2 films en compétition aujourd'hui. L'Inconnu du français Arthur Harari, signataire de la tribune, et Fjord du roumain Christian Mungiu qui avait reçu la Palme d'Or en 2007.
0: Du foot et Lille qui va jouer la prochaine Ligue des Champions.
4: Le LOSC termine 3e du championnat à l'issue de la 34e et dernière journée, ce malgré sa défaite à domicile 2-0 contre Auxerre. De son côté, Marseille, qui a obtenu la 5e place après sa victoire 3-1 sur Rennes, est assuré de participer à la Ligue Europa. Nice, tenu en échec par Metz, défendra sa place en Ligue 1 face à Saint-Etienne. Et puis la soirée a été marquée également par l'interruption du match entre Nantes, relégué en Ligue 2, et Toulouse.
0: On finit avec la météo de ce lundi.
4: Ce sera très automnal. Le ciel est couvert sur la majeure partie du pays. Les températures restent en dessous des normales de saison. Il pleut actuellement de la Vendée au Grand Est et du Cantal à la Bourgogne, tandis que les éclaircies s'imposent autour de la Méditerranée. Cet après-midi, des orages éclateront des Hauts-de-France aux Alpes et à la Haute-Corse. Et puis le temps restera pluvieux sur un large quart nord-ouest et le ciel couvert dans le sud-ouest. Pour l'instant, il fait 4 degrés à la Clusaz, 7 à Figeac, 9 à Sarrebourg, 10 à Monticello, 11 au Conquet et à Azay-le-Rideau. Cet après-midi, il fera 14 à Deauville, 15 à Paris, 20 à Mont-de-Marsan, 22 à Avignon.
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0: Fun Radio Dance Music dans la demi-heure, Bébé Rixia, New Religion. Et un petit Jennifer Lopez qui fait plaisir, Save Me Tonight. Soyez les bienvenus les amis, je m'appelle Bruno, on est en direct avec Swan.
2: Bonjour.
0: Avec Pino.
1: Salut tout le monde.
0: Avec Karina.
2: Hello.
0: Et on apprend que la chanteuse Louane s'est mariée avec son compagnon Florian Rossi ce week-end, c'était à Pertuis dans le Vaucluse. Je sais vous en avez strictement rien à foutre, mais enfin bon, ça change de l'antivirus et de l'Iran quand même.
2: Merci pour ça.

0: Shakira avec Burna Boy, ça parle de Coupe du Monde, c'est pour ça qu'elle nomme des joueurs. Sohan, toi qui es fan de foot, oui. T'as écouté, elle n'a pas cité Gérard Piqué.
1: Non, il l'a fait cocu.
0: Oui, et alors? Bon, après, il joue pas la Coupe du Monde. Dans quelques instants, les copains, le toutou gagné, toutou perdu, vous permet de repartir avec 4 cadeaux.
1: Un PC portable, un bracelet sport connecté, une brosse à dents électrique et un pack Fun Radio. C'est des cadeaux très utiles cette semaine.
0: C'est vrai, on peut se brosser les dents avec le PC portable, faire du sport avec la brosse à dents. Enfin bon, il y a plein de trucs à faire, évidemment. Bruno par SMS 74 900 si vous êtes en France, 63 22 si vous êtes en Belgique. Et cette question qu'on vous a posée tout à l'heure, puisque Pinot avait envie de se confier, et Pinot nous disait, moi j'aimerais, comme les enfants, pouvoir faire des tours de manège. Et on vous a posé cette question, qu'est-ce que vous aimeriez faire sans être jugé? Il y a Paul qui est avec nous, il y a 10 mots dans le 38. Bonjour Paul.
2: Salut la famille.
1: Salut Paul.
0: T'es cuisinier, Paul?
2: Oui, tout à fait.
0: D'accord. Cuisinier dans un restaurant, dans une cuisine collective?
2: Dans un restaurant.
0: Restaurant. Tu bosses aujourd'hui?
2: Oui.
0: Ok. Oula, c'est un petit oui.
3: T'as pas envie. C'est un oui de pas envie.
0: T'as pas envie d'y aller, oui, c'est ça. Ouais.
2: C'est la reprise, j'étais en vacances. Ouais, je reprends.
0: Ah d'accord, ok. Ah oui, donc tu sais même pas du tout ce que tu vas faire à bouffer en fait?
2: Si, je sais déjà. Parce que bon, j'étais en vacances, mais j'y suis allé un petit peu quand même pour avancer.
0: Ah, c'est bien ça.
1: Ouais, c'est cool.
0: Moi, je peux te dire, tu vois, on a repris après 4 jours de break. Personne n'est venu au bureau hier pour savoir ce qu'on allait faire ce matin.
1: Non, c'est vrai. Non.
0: Et d'ailleurs, ça peut s'entendre hein, un moment. Faut pas se mentir. Dis-moi, Paul, c'est quoi le truc que t'aimerais faire sans être jugé?
2: Juste rien, en fait. Glander.
1: Ah, je comprends.
0: Ah, ouais. Alors ça, tu sais qu'il y a des gens qui font et qui sont payés en plus pour ça, hein, Pinot?
4: Oui, tout à fait. Bah. Oui, je vais t'expliquer. C'est très simple. Hein, franchement, tu prends la tête pour rien. Hein.
1: Mais tu glandes jamais, Paul?
2: Rarement. Voilà. Il y a toujours quelque chose à faire. J'habite une maison, j'ai un jardin, donc déjà rien que ça, tu peux pas laisser traîner.
0: Ouais.
2: Enfin, puis même au avec mon boulot, c'est compliqué.
0: Tu peux, mais après, oui, c'est toi, tu vois. Tu peux perdre ton enfant, ton chien, enfin, c'est le problème.
2: Oui, voilà.
0: Paul, on t'embrasse, mon pote.
1: Bisous, Paul.
2: Merci, la famille.
1: Bisous, Paul. Bye bye.
0: Et puis surtout, faut couper. Si vous êtes en Haute-Garonne, vous avez vu cette info, là, qui est sortie, ils en parlent ce matin, là, en bourse sur BFM. Le cobra.
1: Oh là là, quel enfer.
0: Vous avez entendu parler de ce
1: truc? Bien sûr.
0: En Haute-Garonne, il y a un cobra. Alors, il est à lunettes.
1: Oui, c'est pour qu'on puisse le reconnaître.
0: Alors ça peut vous sauver. S'il les a pas, peut-être qu'il vous verra pas. Il y a un cobra à lunettes qui s'est échappé et donc ils ont réouvert les écoles en mode normalement tout va bien.
1: C'est le normalement qui est un peu inquiétant, je crois.
0: Bien sûr. Non mais et pour une fois qu'à l'école les cours de flûte pouvaient servir à quelque chose.
1: Charmeur de serpent.
0: Bonjour Dan.
5: Oui, bonjour. Bonjour toute l'équipe.
1: Salut Dan.
0: Dan, oui, professeur de sport à Clermont-Ferrand. Écoute, nous on est en pleine forme. Tu sais, en fait, c'est ce qu'on disait tout à l'heure, on s'habitue pas mal à cette semaine de 3 jours.
5: Ouais, c'est vrai.
0: Il y a un vrai délire par rapport à ça. Dan, t'es professeur de sport, c'est bien ça?
5: Oui.
0: Qu'est-ce que t'aimerais faire sans être jugé?
5: Alors, voilà, ça m'était déjà arrivé. Ce que j'aime faire, c'est pisser, avoir le pantalon au niveau des chevilles et les fesses à l'air.
0: Fais attention, je rappelle que t'es prof, hein, quand même, hein, donc
4: tu cries, j'ai fini.
1: Aïe. Mais dans quelle situation? Dans des water ou genre dans
0: non,
1: la
0: non,
1: forêt?
0: Non, en sport, vraiment, dans la salle,
5: non,
0: dans
5: le gymnase. En train de faire, ouais, c'est ça.
1: En pleine nature, mais je sais pas, vous avez un truc, les garçons, avec ça, faire pipi en pleine nature, c'est vraiment une passion chez vous.
4: Bah, on peut, quoi.
5: C'est la liberté absolue.
4: Ouais, voilà, je suis d'accord.
0: C'est quoi, je crois que c'est le seul petit truc en plus que nous autres hommes avons par rapport aux filles.
1: Bah, on peut le faire aussi, hein.
0: Et on est un peu staché. Dan, je t'embrasse.
5: Merci beaucoup. Allez, bonne journée à la famille.
1: Bisous.
0: Bonne journée à toi. Il y a Katia qui dit nager nu dans la mer, ça doit
1: bien
0: être
1: sûr,
0: génial.
1: Bien sûr, 100%. C'est la vie.
0: Ouais. Christophe qui dit tricher au jeu.
1: Oui, alors faut pas se faire prendre, c'est ça le problème.
0: Ouais, bon, après, qui a jamais triché en jouant à un jeu face à des enfants, etc.
1: Ah non, mais moi, je pensais plus au casino, tu vois, compter les cartes.
0: Oui, j'ai bien compris. Non, moi, je parlais sur un truc qui peut ne pas nous envoyer
1: en prison. C'est sur le Uno, nous, le plus 4. Ah, d'accord.
0: Ouais, c'est ça, ouais.
1: Mais si vous n'avez pas d'ambition, c'est votre problème.
0: Et Sarah qui dit marcher nu dans la rue sans être jugé. Écoute, tu peux le faire, ça dépend la rue, quoi.
4: Oui, c'est ça.
0: Fais attention. Bébé Rixa, New Religion. C'est ce que je viens de dire. C'est tout de suite, c'est sur Fun Radio.
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3: 6h44, c'est Fun Radio. Alors, on parlait tout à l'heure des infos de l'antivirus. On apprend ce matin qu'une passagère américaine du MV Ondius, vous savez, c'était le bateau, hein, ouais, où s'est déclenché le truc, a été placée en quarantaine sur une petite île britannique au milieu du Pacifique. D'accord?
4: Okay.
3: Sauf qu'elle a été placée en quarantaine après être passée par la Polynésie française et San Francisco. Et elle a emprunté plusieurs avions et plusieurs bateaux. Donc, on connaissait le patient zéro. On va découvrir la patiente Boulet maintenant. On donnera son nom, évidemment, et sa photo. Parce on est comme ça ici, on aime rendre service. Fun Radio Dance Music avant le tout gagné. Voici Bébé Rixa.

0: Fun Radio et ce message de Lisa qui vient de m'envoyer en DM. Mais chaque matin, c'est un festival, les amis, avec des chœurs. Je me marre de fou. Vous êtes géniaux. Ça fait plaisir,
1: merci. Lisa.
0: Je pense qu'elle dit festival par rapport au festival de Cannes.
1: Voilà. Peut-être.
0: C'est notre festival
1: ou pas, hein.
0: À nous. Voilà. On a notre montée des marches à nous. Et que, bon, pour l'ascenseur, non, on se fait pas chier. Vraiment. Dans moins de 12 minutes, les amis, il sera 7h du matin. Restez là avant 7h. Je vais vous parler d'une annonce d'emploi. On sait jamais ce qui peut se passer. On est au mois de mai. On sait jamais ce qui peut se passer durant l'été pour la rentrée de septembre. C'est British Airways qui a posé une annonce. Ben, en fait, quasi tout le monde ici pourrait le faire. C'est l'annonce d'emploi la plus improbable du monde. Je vous en parle dans moins de 10 minutes. Pour l'instant, on joue. Are you ready? Tout gagné, tout perdu. Nous avons avec nous Jessie. Bonjour Jessie.
2: Bonjour la famille.
1: Salut Jessie.
0: Tu es à Chevry-Cossigny, c'est en région parisienne, c'est ça?
2: C'est ça.
0: Alors Jessie, je vois que tu es en période de reconversion. Tu souhaites devenir infirmière.
2: C'est ça, tout à fait. J'ai fait ma deuxième année, là il m'en reste une encore.
0: Ok,
1: okay,
0: la question que je te pose. Oui, c'est ça. C'était quoi ton métier avant?
2: Avant, j'étais coach sportif.

0: Ah oui, donc il n'y a rien à voir avec l'infirmerie, quoi.
1: Allez, ah, rien à voir, après je suis bon.
2: On pique.
0: Mais c'est une vocation, hein, ce boulot.
1: C'est, ouais, mais je regrette pas. Après, je suis pompier à côté, donc du coup, j'avais aussi un peu un pied dedans déjà, et je regrette vraiment pas ma reconversion. C'est super.
0: Et bah, bravo.
2: Après, à côté, je suis vélo-planchiste. Honnêtement, je fais des trucs. Sohan, si tu nous disais ce qu'elle vient de gagner sans rien faire, cette belle Jessie.
3: Eh bien, ma Jess, t'as gagné un PC portable, un bracelet sport connecté, une brosse à dents électrique et un pack Fun Radio. Jessie.
2: Jessie, ces cadeaux sont à toi. Ton but, c'est de les garder. Et pour les garder, il faut que tu répondes correctement à 4 questions que je vais te poser. Chaque mauvaise réponse, c'est un cadeau qui disparaît. Est-ce que tu es prête?
1: C'est parti.
2: Voici ta première question. En Chine, il existe un centre commercial dont le concept est de vendre des produits alimentaires gigantesques. Est-ce que c'est vrai ou est-ce que c'est faux?
1: Ah, je dirais vrai.
2: Ouais, c'est vrai. Il s'appelle le Super Snack Busy. C'est devenu une attraction touristique très populaire sur les réseaux. Tout est en grand. C'est-à-dire que, par exemple, tu vas acheter un paquet de chips, il fait la moitié de ton corps.
0: C'est génial, vache.
2: J'avoue
1: après,
2: que
1: après, viendront avec moi à l'hôpital.
0: Ouais, c'est étonnant.
2: Sur les images, on a vu une nana qui était en train d'acheter un paquet de chips de sa taille. J'avoue que quelque part, ça donne un peu envie.
0: Après, c'est un magasin normal. Oui.
2: Pour les suppositoires, je déconseille. Tu gardes tous tes cadeaux, Jessie. Deuxième question. Les araignées entendent grâce à leur toile. C'est vrai ou c'est faux?
1: C'est vrai.
2: Ouais, elles utilisent ça comme amplificateur de son. Elles réagissent au changement de vitesse des particules d'air poussées par un champ sonore.
4: C'est leur enceinte, quoi, en fait.
2: Ouais, exactement. Ouais, c'est ça. Alors, puisque nous parlons d'araignées, restez là, car juste après 7h du matin, nous aurons notre Ducon Ducon de 7h. Et notre Ducon Ducon de 7h du matin, c'est un Ducon Ducon de compétition, puisque il a été confronté à une araignée qui s'appelle la Veuve Noire. Vous avez déjà entendu parler de la Veuve Noire.
0: Mais c'est la très pire, je crois.
2: C'est une des plus dangereuses du monde. Et alors lui, il a fait un truc, Sohan, tu verras tout à l'heure. Il peut rentrer dans le top 3 des du cours du con. On en parlera à 7h du matin. Pour l'instant, Jessie, troisième question. Le premier vaisseau spatial lancé par la NASA qui a survolé Mars, c'était en 1985. C'est vrai ou c'est faux?
1: Je dirais faux.
2: C'est faux, tu sais en quelle année c'était?
1: Avant, j'aurais dit, mais...
2: Ouais, c'était avant. En 1965, le 15 juillet, la sonde Mariner 4 qui a pris les premières photos de la surface.
4: Mais à quelle distance
2: Mariner,
4: parce que,
2: maintenant, ouais. C'est pas un nom de slip, maintenant?
4: Ah, je sais pas, t'es bien calé sur le sujet.
2: Jessie, tu gardes tous tes cadeaux. Voici la dernière question. Le ketchup était vendu comme médicament dans les années 1830. C'est vrai ou c'est faux?
1: Vrai.
2: Et c'est vrai.
0: Oh bien.
2: C'était vendu comme remède contre la grippe, la toux et les maux de tête. Il est même prescrit sous forme de pilule plutôt que de bouteille.
4: Oh, t'imagines la gueule du Covid là.
2: Il y a rien avec la mayonnaise, ça sonne pas une mangine ou un truc. Non, je dis ça, c'est pas pour moi, c'est pour un pote. Jessie.
1: Oui.
2: Mais c'est tout gagnant.
1: Ah, super.
2: Cadeau par chez toi, le PC portable, le bracelet sport connecté, la brosse à dents électrique et le pack Fun.
1: Ah super, en plus je suis super contente de vous avoir, je vous écoute depuis plus de 10 ans je crois, je sais même plus, et franchement je vous écoute tous les matins, ça fait trop plaisir.
0: C'est très gentil.
2: Et jamais tu t'es lassé, jamais il y a un matin tu t'es dit allez, je vais changer, je vais aller voir ailleurs ce qui se passe.
1: Jamais. Franchement, depuis le début, je vous suis et ne changez rien, vous êtes au top. Je me régale tous les matins à vous écouter.
2: Jessie,
0: merci
4: je
0: beaucoup.
4: Je t'aime, Jessie.
2: On t'embrasse, Jessie.
1: Moi aussi.
2: Ciao, ciao. Dans quelques instants, Jennifer Lopez, David Guetta, c'est Save Me Tonight. Et restez là, dans 3 minutes, je vous donne l'annonce d'emploi la plus improbable du monde. C'est sur Fun Radio.

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1: Bienvenue sur Fun Radio les amis, lundi aujourd'hui nous sommes le 18 mai, bon courage si vous partez bosser, si vous refaites la reprise du travail, c'est ce qu'on disait ce matin, c'est pas mal ces semaines de 3-4 jours avec les ponts, mais à l'arrivée quand même la reprise est plus compliquée. On a ce qu'il faut pour vous tirer du lit, dans la demi-heure du Gilo avec Save Me Tonight et David Guetta, et puis le petit son préf de mon Pino.
2: Oh, gâche pas le titre.
1: Je dis rien, c'est Miguel, ça s'appelle Jamaican. Les copains, faut que je vous parle d'une info qui est dingue. Offre d'emploi. On est en fin de saison, on ne sait pas ce quoi sera fait la saison prochaine. C'est une offre d'emploi qui nous vient de British Airways.
3: Ok, donc il y a la compagnie
1: Airways,
3: aérienne.
1: C'est les chewing-gums, donc ça n'a rien à voir. La compagnie aérienne, d'après vous, qu'est-ce qu'elle recherche, cette compagnie? Et je vais vous donner l'info après. Sohan, d'après toi, elle recherche quoi?
3: Une hôtesse de l'air?
1: C'est pas une hôtesse de l'air. Pino.
2: Des bagagistes, mais pour les clients luxe. Pour vraiment bichonner la bagage.
1: La bagage?
2: La bagage.
3: Je fais pas comment vous dites en France déjà?
1: Comment
3: le
1: vous
3: bagage,
1: dites, il est déjà en Angleterre. Comment vous dites, non, c'est pas ça. Karina.
3: Je dirais les gonfleurs de toboggan. Tu sais, quand t'as un problème dans l'avion, le toboggan,
1: Alors tu sais que c'est un truc automatique, c'est
3: pas
1: un gars
3: sûr.
1: Qui... Je crois qu'on va tous mourir.
3: Moi, j'ai peur de l'avion, alors du coup...
1: Non, ils cherchent des pilotes.
3: Ok.
1: Mais attention, des pilotes particuliers, ce sont des pilotes qui ne décolleront jamais.
3: Mais qu'est-ce qu'ils vont faire alors?
1: Alors, en fait, ils proposent des emplois de pilotes pour seulement déplacer ces avions au sol. Ça se passe à l'aéroport international O'Hare, c'est à Chicago.
3: Ouais.
1: Les vols de British Airways, ils arrivent au Terminal 5. D'accord?
3: Ok.
1: Mais le problème, c'est qu'ils redécollent au Terminal 3. D'accord?
3: Ouais.
1: Et donc, en fait, il faut, logistiquement, il faut bouger ces avions d'un terminal à un autre sur le tarmac. Alors, pour gagner en efficacité et réduire les retards, la compagnie aérienne a alors décidé de faire appel à des pilotes expérimentés. Mais les pilotes recherchés viennent que pour déplacer l'avion, ils doivent pas voler. Et là, vous dites, c'est quand même complètement con. Le salaire, les amis.
3: Vas-y, combien?
1: C'est payé entre 90 000 et 100 000 dollars par an. Ça veut dire environ 77 000 à 85 000 euros. Alors, c'est un peu moins qu'un pilote de ligne classique, mais bon, je veux dire, il y a quand même moins de...
3: Tu décolles pas, quoi.
1: Tu décolles pas.
3: Il y a moins de prestige, quand même.
1: Il y a moins de prestige, mais il y a moins de pression.
3: Ouais, sur le...
2: Et puis, du 3 au 5, ça fait pas non plus une route, je pense, très longue.
1: Oui, quoi, c'est pas foufou. On est d'accord.
3: Faire gaffe aux ailes pour pas que ça accroche, quoi.
1: Il y a peu de chances que tu fasses un film catastrophe sur le gars qui pilote cet avion.
2: Je suis inspecteur, hein, vous avez vu.
1: Vous restez là les amis, juste après les infos, c'est le Ducour du Con de 7h du matin. On le disait tout à l'heure, c'est un Ducour du Con qui est tombé sur une araignée. Mais pas n'importe quelle araignée, l'araignée c'est la veuve noire. Et là vous dites, mais il a dû s'enfuir. Non, parce que c'est notre Ducour du Con, vous allez le découvrir après les infos. À la seconde près, Fun Radio, 7h.
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1: Les infos avec Oriane Doro. Oh, bonjour, belle et douce Oriane.
5: Bonjour Bruno, bonjour à tous. Un ciel couvert sur les trois quarts du pays et encore beaucoup de pluie aujourd'hui du nord aux Alpes.
1: Les cours du pétrole repartent à la hausse ce matin.
5: Le baril de Brent dépasse actuellement les 110 dollars, conséquence des nouvelles menaces proférées hier par Donald Trump. Il ne restera rien de l'Iran, dit-il, si le pays ne parvient pas à un accord avec les États-Unis. C'est dans ce contexte que les ministres des Finances du G7 se réunissent aujourd'hui et demain à Paris pour faire le point sur les répercussions du conflit au Moyen-Orient, notamment de la paralysie du détroit d'Hormuz. En France, le Premier ministre Sébastien Lecornu dévoilera jeudi de nouvelles aides destinées aux secteurs les plus touchés par la flambée des prix des carburants. Hier, le prix de l'essence a atteint un niveau record depuis le début de la guerre. Plus de 2 euros le litre de sans-plomb 95, plus de 2,13 € le litre de sans-plomb 98.
1: Patrick Bruel ne quittera pas la scène.
5: Il est visé par 5 plaintes de vœux pour viol, dont l'une déposée par Flavie Flamand pour des faits qui se seraient produits lorsqu'elle était mineure. Le chanteur a pris la parole dans un message posté hier sur son compte Instagram. Il affirme n'avoir jamais forcé une femme. On compte pour l'instant une trentaine de témoignages. L'ensemble des procédures vont être regroupées au parquet de Nanterre. Gérald Darmanin est attendu à Alger aujourd'hui. Nouvelle tentative d'apaisement des tensions diplomatiques avec l'Algérie. Le garde des Sceaux souhaite faire avancer la coopération judiciaire entre les deux pays, mais aussi évoquer évoquer le sort de Christophe Glaise, ce journaliste arrêté lors d'un reportage il y a 2 ans, condamné à 7 ans de prison pour apologie du terrorisme. Autre dossier, la lutte contre la DZ Mafia et les demandes d'extradition formulées par la justice française.
1: Du foot et la joie des Lillois qui disputeront la Ligue des Champions.
5: Le club nordiste a décroché la qualification directe hier soir malgré sa défaite 2-0 face à Auxerre. Les Lyonnais, eux, devront passer par le tour préliminaire de la Ligue des Champions. L'OL s'est lourdement incliné face au RC Lens 4-0 à l'occasion de cette 34e et dernière journée de championnat. Marseille, de son côté, s'est qualifié pour la Ligue Europa en remontant à la 5e place. Et puis les Niçois, eux, devront disputer les barrages contre Saint-Etienne pour tenter de se maintenir en Ligue 1.
1: On finit avec la météo de ce lundi.
5: Ce sera très automnal. Le ciel est couvert sur la majeure partie du pays. Les températures restent en dessous des normales de saison. Il pleut actuellement de la Vendée au Grand Est et du Cantal à la Bourgogne, tandis que les éclaircies s'imposent autour de la Méditerranée. Cet après-midi, les orages éclateront des Hauts-de-France aux Alpes et à la Haute-Corse. Et puis le temps restera pluvieux sur un large quart nord-ouest et le ciel couvert dans le sud-ouest. Ce matin, il fait 8 à Paris et à Saumur, 9 à Dieppe, à Grasse et à Villeneuve-d'Ascq, 10 à Vesoul et à Guétary. Cet après-midi, il fera 15 à Commercy, à Bourges et à Carnac, 18 à Argelès, 19 degrés prévus à Grenoble, jusqu'à 21 degrés à Solenzara.

0: Bonjour tout le monde, bon lundi, nous sommes le 18 mai aujourd'hui, j'espère que ça va bien, ravi de vous accompagner pour attaquer cette nouvelle semaine avec toute l'équipe qui est là comme chaque matin, il y a Sohan.
1: Bonjour mon Bruno.
0: Je trouve que tu as pris tes couleurs Soso un peu ce week-end en Normandie, on parlait de météo il y a quelques instants, ou alors c'est la terracotta.
1: C'est la terracotta, j'ai peut-être monté une teinte en plus. La phrase n'avait aucun sens.
0: Attends, dis-moi, excuse-moi, est-ce que sur le maquillage, t'as vraiment, c'est comme pour la peinture, il y a le niveau de couverture?
1: Mais bien sûr que t'as le niveau.
2: Bien sûr,
1: la médium, light, plus prononcé.
2: Et puis, on a un maquillage d'hiver et un maquillage d'été. Tu
1: exactement.
2: Mets pas du tout la même poudre en hiver et en été.
3: Mais tu t'arrives, toi.
1: Oh. Même Pino, il le sait, ça.
0: Il est rosé. Pino, il est rosé. Et je parle pas de sa couleur, je parle vraiment de sa consommation du week-end. Il y a Pino qui est là, ça va, mon pips.
3: Ça va très bien.
0: Et Karina, t'es quel niveau, toi, en termes de terracotta?
2: Ouais, écoute, moi, je suis plutôt beige clair, mais du coup, je fonce avec du bronzer. Je triche.
0: Ça te va très bien.
1: Mais
0: vraiment.
1: Elle se maquille très, très bien, Karina. Vraiment.
2: Merci, Sam.
0: Alors, tu sais que des fois, en studio, il y a des tutos maquillage. C'est vraiment le moment avec Pino où on part faire un café.
3: Ah,
2: Et Bruno m'a vu sans maquillage hier. Il a fait « Ouah, qu'est-ce que t'as ?»
0: Je te jure, on s'est appelé hier après-midi, mais en visio. Et quand elle a décroché, j'ai failli dire « Oh, excusez-moi.
2: » Il me dit « Oh là là, qu'est-ce que t'as ?» Je dis « Bah rien, c'est dimanche, je suis pas maquillée, c'est tout, pas ?»
3: T'as pas dit quand même « T'es malade ou ?»
2: Bah oui,
0: non, mais j'ai dit « Je te réveille, je crois. »
2: Ouais, c'est ça.
3: Je te réveille, c'est pire.
2: Un bon dimanche.
0: Mais un délire. Les amis, vous envoyez Bruno par SMS 74-900 si vous êtes en France, 63-22 si vous êtes en Belgique. On va jouer au coup de pression dans quelques instants, Soso.
4: Bah oui, et là, on a vraiment un très très beau cadeau. Je vous emmène.
0: Attention, parce que quand tu dis « Mais là, on a vraiment un très très beau cadeau. » Ça sous-entend que depuis 3 semaines, on vous offre de la merde.
1: Ah non,
0: gaffe,
1: on vous gâte. Hein. Franchement, on vous gâte.
4: Un séjour pour 2 personnes week-end-esk, c'est à l'hôtel Rosemarine Talasso Resort. C'est un 4 étoiles. C'est à Perros Guirec, c'est dans les Côtes d'Armor, j'ai regardé. Vous avez donc une nuit pour deux personnes en chambre double, les petits déj offerts, le déjeuner et dîner. Enfin, franchement, on vous régale. Vous avez aussi un accès illimité à l'espace zen. On a un parcours marin, on a un parcours celtique, on a un jardin d'hiver.
2: Pardon.
4: On a une tisanerie. On a une salle
0: avec des moustaches et un casque avec des cornes dessus.
2: Et tu portes des menhirs.
0: Évidemment.
4: Il y a 2 soins par personne.
0: Et il y a des gens qui t'insultent, mais tu dis rien, t'es zen, c'est l'espace zen. Alors, il fait son sport, connard?
3: Je ne dirais rien.
0: Je ne dis rien, je me concentre, je suis zen. Bon, ça se joue maintenant. Bruno par SMS au 74-900. Merci Soso pour l'instant. Pour l'instant, c'est le du con du con. Du cours du con de 7h du matin. Je le disais tout à l'heure, on parlait d'araignée. Karina est tombée sur notre du cours du con. Karina, du cours du con exceptionnel puisque... Alors, ils sont même plusieurs. Ils ont trouvé une veuve noire. Déjà, est-ce que tu peux réexpliquer ce qu'est la veuve noire?
2: C'est une araignée extrêmement venimeuse et si elle vous mord, eh bien, vous mourrez dans d'atroces souffrances. Et comme tu le disais, Bruno, mais du con, ils sont plusieurs et en plus, ce sont des enfants. C'est une fratrie, 3 frères. Il y en a un qui a 8 ans, il y en a un qui a 10 ans, il y en a un qui a 12 ans. Et en fait, ils habitent en Bolivie et leur boulot d'enfant, hein, c'est de garder des chèvres dans la montagne, d'accord, dans le pré. Ouais. Et puis à un moment, ils tombent sur une veuve noire. Et sauf que mes 3 petits frangins boliviens, leur rêve ultime, c'est de devenir des Avengers.
1: Oh non.
2: Alors ils ont pris un petit bâton et puis ils ont titillé la veuve noire. Ils se sont laissés mordre tous les 3 pour espérer devenir comme Spider-Man, avoir des super pouvoirs grâce à la morsure d'araignée. Alors le seul truc qu'ils ont eu, eh bien, ce sont des douleurs musculaires. Ils ont été d'hôpitaux en hôpitaux. Ça aurait pu être dramatique. Finalement, ils ont été sauvés. Mais moi, je pense à cette maman bolivienne. Elle a 3 enfants. Il y en a pas un sur les 3 qui s'est dit aïe, non, c'est une mauvaise idée.
1: C'est pas possible.
2: Je pense qu'elle a dû dire comme ma mère disait quand on était enfant avec mon frangin. Mais qu'est-ce que j'ai fait au bon Dieu pour avoir des mômes pareils?
0: Elles appellent les conos. C'est du bolivien, excuse-moi.
2: Oui,
0: puisque nous sommes latino-américains, mais bonjour madame.
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0: Bienvenue sur Fun Radio. Lundi, nous sommes le 18 mai. Dans moins de 10 minutes, Sohan et ses haters. Les haters de Sohan, c'est Sohan qui récupère des messages méchants laissés à des personnalités sur le net. On a qui, Sohan, au menu ce matin?
1: On a un journaliste que j'aime énormément et un journaliste qui a voulu faire comme monsieur et madame tout le monde, mais ça n'est pas passé inaperçu. Il s'est fait tacler.
2: Ah, je l'ai, mais je le dirai pas.
1: Et je sais que tu l'as parce que c'est toi qui m'as inspiré. Je suis allé sur ton Twitter.
0: Et le haters de l'équipe, il est destiné pour qui?
1: Il est pour toi, mon Bru.
0: Ah.
1: On commence bien la semaine.
0: Mais oui, mais tu sais quoi, ça fait toujours plaisir. Et cette info, puisqu'on parle des sports, vous savez qui c'est Marina Ferrari ou pas, Pino?
2: Oui, c'est la ministre des Sports.
0: Putain, mec,
1: ah, bravo.
0: Vous êtes, deux à le savoir en France,
1: tout,
0: toi
1: hein.
0: Et elle, en fait.
1: Ouais.
0: Elle souhaite sanctionner les personnes qui visionnent illégalement des rencontres sportives. Tu sais, normalement, tu dois payer Ligue 1 Plus, tu vois, ou Canal pour avoir des trucs. Marina Ferrari, la ministre. Écoutez-moi, madame la ministre. Pensez à ceux qui regardent illégalement les matchs de l'Olympique de Marseille. Est-ce qu'on n'a pas assez souffert comme ça?
1: Ah, y a des
0: chances. Est-ce qu'en plus, il faut rajouter une amende, s'il vous plaît? Ayez pitié pour nous. Si vous le faites pas pour vous, faites-le pour nous. Merci. Allez, 7h11, on joue. Le coup de pression est donc ce séjour week-endesque. Soso, on part en Bretagne, hein, tu
1: disais. Ouais, à l'hôtel Rose Marine Thalasso Resort dans les Côtes d'Armor. Ça va être très très cool, c'est un bon moyen de vous détendre.
0: Bah regarde, il est déjà très détendu, Guillaume, il habite Saint-Brieuc. Donc autant te dire que en fait, de chez toi, il y a combien de kilomètres? Tu mets combien de temps en voiture, Guillaume?
3: 45 minutes à peu près.
0: Voilà, bah parfait. Tu vois, bah, c'est pratique. Voilà, c'est vraiment, tu pars en vacances, mais chez tes voisins.
3: on vient chez nous en vacances.
0: Mais on est venu nous à Begmail, on a adoré venir en Bretagne. Tu fais quoi dans la vie?
3: Alors je suis conseiller technique dans les stations d'épuration.
0: Ouais, c'est-à-dire que quand l'eau sort, après avoir vidangé le caca et tout ce qui va avec, il a goutte.
3: Et là, il donne... Exactement.
0: Encore un petit peu de un petit peu d'albumine dans le truc. Guillaume, le coup de pression, je te rappelle la règle. Je vais te poser des questions pendant une minute, d'accord? Et ton but à toi, c'est de me donner un maximum de bonnes réponses. En fait, j'ai besoin de trois bonnes réponses, mais trois bonnes réponses à la suite. Si tu te plantes, tu repars à zéro, d'accord? Tu n'as pas le droit de passer. Et si tu n'as pas la bonne réponse, il faut que tu répondes quoi qu'il arrive quelque chose. Et tu n'as pas le droit d'hésiter. C'est-à-dire que si tu mets trop de temps à répondre, là aussi, t'es éliminé.
3: Ok, ça marche.
0: Est-ce que tu es prêt?
3: Allez, allons-y.
0: Top chrono. Quelle fête était célébrée avec un jour férié jeudi dernier, le 14 mai?
3: Merde.
1: Mince.
0: Bonne journée, Guillaume.
3: Merci, bonne journée.
1: Allez, bisous, Guillaume.
0: Bonjour, Romain.
4: Bonjour, Bruno. Bonjour, équipe.
1: Salut, Romain.
0: Romain, t'es en Corée. Non, t'es à Corée, pardon, excuse-moi.
4: Je suis à Corée, oui, c'est ça.
0: Même délire. Romain, est-ce que t'es prêt?
4: Oui, je suis prêt.
0: Top chrono. Quelle fête était célébrée avec un jour férié jeudi dernier, le 14 mai?
4: C'est l'Ascension.
0: Un point. De quel pays d'Asie le dong est-il la monnaie?
4: Le Japon?
0: Non, le Vietnam. Quelle star du foot est surnommée la pulga, à savoir la puce?
4: Je sais pas.
1: Mais non, moi, je le sais.
0: Tu n'as pas le droit de pas savoir. C'est vrai, tu sais, toi, Karina?
1: C'est Messi, non?
0: Ouais, bien joué, c'est Lionel Messi.
1: Ouais, moi, tout ce qui est puce, poux, ça me...
0: Romain, on te fait des bisous.
4: Salut.
1: Bisous.
0: Bonjour Gaël.
5: Salut Bruno, salut la famille.
1: Et salut Gaël.
0: Gaël, je vois ton métier, tu es cavalier soigneur.
5: C'est ça.
1: C'est chic.
0: Alors, je trouve ça très très chic, c'est-à-dire tu es à cheval avec une trousse de pharmacie.
5: Ouais, on va dire ça, ouais.
6: Je m'en vais vous soigner.
0: Oui, mais... Arrêtez-vous, messire. Je vais vous faire une piqûre. Gaël, est-ce que t'es prêt?
5: Je suis prêt.
0: Top chrono. Que veut dire l'acronyme de l'école qui forme de nombreuses personnalités politiques, l'ENA?
5: Jean-Jacques Goldman.
1: Oh non, mais non.
0: Alors, évidemment, on peut essayer de répondre n'importe quoi à ce que tu as fait, mais trop tard. Mais faut quand même que c'est ça ait un rapport avec la question. Au revoir, Gaël.
5: Salut.
0: Allez, on va finir avec Laura. Bonjour, Laura.
7: Salut Bruno, salut tout le monde.
1: Et salut Laura.
0: Laura, tu sais qu'il y a tant de choses que tu es que je ne suis pas. Il y a tant de choses qu'on dit que je ne te dirai pas. Oh, Laura.
6: On me l'avait jamais faite.
0: Écoute, c'est une inspiration qui me vient comme ça. Ça pourrait faire une chanson.
7: Écrit, ah ouais, on sait jamais, ça peut marcher.
0: Écoute, je sais pas, ouais, ça peut. Alors, ça marche pas avec tous les prénoms. Hein. Oh, Cunégonde. Laura, est-ce que t'es prête?
6: Ouais.
0: Relève un peu le niveau des mecs, s'il te plaît.
6: Ah, je vais essayer. Ouais, c'est parti.
0: Top chrono. Que veut dire l'acronyme de l'école qui forme de nombreuses personnalités politiques, l'ENA?
7: Ça s'appelle Laura, la panique.
0: Laura, c'est encore pire avec toi. C'est que je redémarre avec la question d'avant. T'avais limite 30 secondes pour réfléchir à l'école nationale d'administration.
6: Ouais, non, bah mince. Non, j'ai pas relevé le niveau.
0: Ah. Au revoir, Laura.
6: Au revoir, bonne journée.
7: Bye bye, Laura.
0: Bon, bah, on le remet dans notre culotte. Enfin, on le range quelque part, le séjour, et puis on le ressort.
7: Dans notre culotte.
0: Bah, c'est une expression qu'on disait quand on était petit. Soit on disait, bah, tiens, je le remets dans ma culotte, je vous le ressors demain.
7: Ah ouais?
0: Ça marche quand on est petit.
7: Oui, voilà.
0: Oui, oui, oui. Bruel. Passé la majorité, on n'a plus le droit, forcément. Dans quelques instants, les haters de Sohan qui arrivent sur Fun Radio. Mais pour l'instant, et pour vous ambiancer au réveil, voici.

0: pour du gel. Ça ambiance bien pour le lundi matin. Il est 7h19, les amis, bon réveil. Calvin Harris, Rihanna va arriver dans quelques instants. Et alors, je suis tombé sur un influenceur canadien, les amis. Je vais vous en parler dans moins de 5 minutes. Vous allez voir, il n'y a pas d'âge pour être de grand sportif. Et c'est rassurant pour toi, Pino. Tu vas voir que du haut de cette quarantaine qui te guette, il n'est pas trop tard.
1: L'avenir peut s'annoncer radieux, c'est ça que tu veux me dire?
0: Oh, alors, attention, il y a quand même y a un foyer.
1: Il y aura un petit anticyclone, mais voilà.
0: Ouais, il y aura un moment d'adaptation. Mais en tout cas, vous allez voir, il n'y a pas d'âge pour être de grand sportif. Je vous en parle dans moins de 10 minutes, car pour l'instant, ce sont les haters.
2: Qui sont les haters? Qui, mais qui?
0: En vrai, Soren, avec le festival de Cannes, les haters, c'est des bonbons. C'est-à-dire
3: ah,
0: que
3: mais
0: même
3: c'est
0: moi.
3: Du parmini.
0: Moi, ce week-end, j'ai regardé sur des coms, tu vois, où il y avait Gilles Lelouch, où il y avait Adèle Exarchopoulos, etc. On devrait les payer. Il y a des haters qui sont, c'est leur métier, en fait. Quand tu vas voir leur métier, ils font que ça.
3: Ah, ils sont très créa. J'en ai choisi qu'un pour le Festival de Cannes. On va commencer avec lui. Entre elle, qui est tombée dans du papier alu, et lui, dans une trousse Sephora, on est au défilé des ploucs.
4: Oh, donc c'est un couple.
3: C'est un couple.
0: Il n'y a pas François Civil.
3: Non, il n'y a pas François Civil. Ils ont fait la montée des marches ce week-end.
4: Alors, je tente un couple. Marion Cotillard, Guillaume Canet.
3: Non, un couple qui est encore ensemble aujourd'hui. C'est une nana qui est mi-influenceuse, mi-animatrice. Et tu l'as reçue sur ta chaîne YouTube, Bruno.
4: Oh, waouh.
3: Et son mec, c'est l'influenceur le plus suivi.
1: Thibaut InShape.
0: Ah, Thibaut InShape.
3: Juju, FitCat, ils ont fait la montée des marches.
0: Le mec a posté 10 vidéos sur sa chaîne YouTube.
4: Tu pourrais t'en rappeler.
0: C'est
4: quand
0: la seule influenceuse et j'étais en train de me dire, mais de qui s'agit-il? Après, c'est lundi.
3: Repose-moi
0: cette question après-demain, tu verras, je comprends pas qu'il y a vraiment.
3: Non, mais ils ont monté les marches, ils ont fait sensation, donc elle avait une tenue originale, et c'est vrai que lui, il était maquillé. Faut savoir que Thibaut InShape, son frère, en fait, a créé, je crois, un truc de make-up, et il se maquille régulièrement, donc je pense que c'est pour rendre hommage à son frère.
0: Jean-Claude InShape.
3: Voilà, Jean-Claude InShape. Elle est deuxième metteur. Elle est horrible, mais éteignez-lui son micro, elle est bête, parle tout le temps, elle n'aligne pas de mots, elle a gâché ma soirée préférée de l'année.
0: Ah. Oh, et t'as pas fait de radio hier soir, pourtant?
3: Non, c'est pas moi, Bruce.
1: Camissaire.
4: Je sais, ouais, c'est Camissaire à l'Eurovision.
3: Elle a présenté, elle s'est fait, mais la pauvre, hein, franchement, sur X, je voyais qu'elle répondait à quelques commentaires, mais ne lis pas, reste sur le positif. Ah. Parce que vraiment, t'as été au top. Allez,
0: moi,
3: troisième étape.
0: Alors, le peu que j'ai regardé, je l'ai trouvé, vachement bien, vraiment.
3: Ouais, troisième étape.
0: Voilà, j'ai pas senti que ce commentaire, mais comment vous dire?
4: Ouais, t'es tout
0: dites-moi, on en a rien à foutre et ce sera
4: non,
0: plus simple. Ou alors même, Lucas, dans ces cas-là, lance un disque, mets un interlude, un moment de solitude, les gars.
4: Non, c'est quand même. Tout à l'heure, quand t'étais allé aux toilettes, on a eu un débat dans le studio sur ça. C'est pour ça.
0: D'accord.
4: Et on n'était pas forcément tous d'accord.
1: Okay. Disons que tu peux te remettre dans ta culotte, comme tu disais tout à l'heure.
0: Oui, mais là, quand on parle de Camissaire, c'est très gênant, tu vois ce que je veux dire.
3: Allez, troisième émetteur. Bah alors, ça fait quoi de voyager en classe éco avec le peuple? T'as pas peur que ça te défrise le brushing, monsieur de la haute?
4: De la housse?
3: De la housse, exactement.
4: Bah oui, de la haute, de la housse.
3: Et il y avait aussi de la hesse, mais j'ai préféré de la haute, parce que je me suis dit, bon, ça va.
4: De la hesse, j'adore.
3: De la hesse, voilà. Donc,
0: De la hesse, ça me fait rire.
3: Il est allé au Festival de Cannes et il a été vu, donc pas en prenant l'avion en classe éco, enfin, il fait ce qu'il veut, c'est un humain, quoi.
4: C'est lui qui fait ce qu'il veut. Oui.
3: Exactement. Et il s'est fait tacler sur les réseaux sociaux.
1: Non, mais découvrir la classe éco, tu crois qu'il avait jamais pris l'avion quand il était jeune et tout? Non, mais franchement.
3: C'est
0: lui. Vous êtes avocat de Laurent de la housse? Maître Pinot, excusez-moi. Bon, le petit dernier, c'est le haters de l'équipe, il est pour moi.
3: Ouais, il est pour toi, mon Bruno. Alors, c'est sur X. Sur X, c'est vrai que quand on tape Bruno Guillon, parfois, alors depuis 10 jours, on trouve des choses. Avant, on trouvait pas, donc c'était plutôt cool.
0: Alors, je sais pas, mais on me raconte parce que j'ai plus Twitter. Enfin, je regarde pas Twitter, je suis dessus, mais je regarde.
3: Mais c'est vrai, tu n'y vas plus. Donc, on a quelqu'un qui a dit, il a une bouche aussi grosse que ses lunettes, lui, tais-toi le Guillon.
4: T'as pas une grande bouche?
3: Non, t'as pas une grande bouche. T'as des grandes lunettes, mais t'as pas une grande bouche.
4: Bah oui, t'as des grandes lunettes.
0: En tout cas, si jamais un jour je suis sur Grindr, je peux te dire que je le mettrai sous ma photo propre.
4: En CV, grande bouche.
0: J'aurai mon petit succès. Calvin Harris, Rihanna, c'est tout de suite, c'est sur Fun Radio. Et vous allez voir, quel que soit votre âge là, au moment où vous êtes en train de m'écouter, je vais vous donner une bonne nouvelle. Car oui, le sport peut commencer sur le tard, c'est tout de suite sur Fun.
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0: Les amis, il y a eu le CES de Las Vegas. Vous savez, le CES de Las Vegas, c'est le truc où il y a tous les délires de nouvelles technologies. Et donc, ça vient de se passer. On a vu les premiers animaux de compagnie robots.
3: Ah, oui.
0: Noah et Nico de Switchbot sont désormais commercialisés. Je sais pas si vous les avez vus sur les réseaux sociaux.
3: Ouais, on a vu mignons. Un peu, ouais.
0: En fait, c'est comme des animaux de compagnie normaux, sauf qu'au lieu de les sortir pisser, bah, tu fais une vidange.
3: Ça arrive.

0: Bon réveil les copains, lundi c'est le 18 mai, c'est Fun Radio. Je sais qu'il y a des auditeurs et des auditrices qui nous écoutent le matin en faisant du sport. Je suis tombé sur un influenceur canadien qui est sportif.
1: Ouais.
0: Et qui a révélé que c'était son grand-père de 84 ans qui lui avait donné la motivation pour faire du sport. Écoutez bien, le gars a 84 ans, il fait 500 pompes par jour.
1: Oh,
0: ah la vache, 500 pompes par jour. Ah bah, et moi mon grand-père, les seules pompes qu'il a faites c'était des pompes funèbres.
1: Hein, moi,
0: 500 pompes par jour.
1: Il est sûr que c'est des pompes. Ça se trouve, il est tombé, il essaie juste de se relever.
0: C'est ça.
1: Ah, non, j'y arrive pas.
0: Non. Alors, je t'explique. Il a 84 ans. Vous voyez les images, on les passe là en studio.
1: Il est bien gaulé.
0: Il est gaulé comme un petit jeune.
1: Ah ouais.
0: Mais en fait, le truc, c'est que j'ai pas 84 ans. Je suis incapable de faire 500 pompes.
1: Ah, bien sûr.
2: Bah non.
1: Personne. Hein,
2: Même en une année, je l'ai fait pas. Donc
1: en une vie.
2: Mais t'as vu John Travolta au Festival de Cannes ce week-end là, 72 ans. T'as vu l'apparence qu'il a?
0: Ouais, mais ça c'est la chirurgie.
1: Ouais, c'est compagnie.
2: Il fait plus en forme que nous.
1: Oui, c'est vrai.
0: Est-ce qu'il y a un truc que vous êtes incapable de faire vous alors que vous avez pas 84 ans non plus? Sohan.
3: Moi, c'est une galipette. Je ne sais pas faire de galipette. Je sais pas pourquoi, j'arrive pas, mon corps ne veut pas coopérer, je ne fais pas de galipette.
0: Alors, par contre, le mot galipette, tu ne le dis que quand tu as 84 ans.
3: C'est vrai.
0: Il y a pas de gens qui le disent avant, vraiment. Venez nous dire. On fait de la radio ensemble. 01 42 48 5000, c'est le numéro téléphone de Fun. Et Naïka, qui va arriver sur Fun juste après les infos. Fun Radio, il est 7h30.
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0: Est-ce que tu fais des galipettes? C'est ça la question que tout le monde se pose.
3: La roulade, tu veux dire?
0: La roulade, oui, c'est ça. Ariane Doro pour les infos, bonjour.
5: Bonjour Bruno, bonjour à tous. Le temps reste très perturbé avec de la grisaille et de la pluie sur la majeure partie du pays. Un soleil voilé autour de la Méditerranée.
0: Et l'OMS qui ouvre son assemblée annuelle aujourd'hui.
5: Elle se tiendra jusqu'à samedi à Genève. Il sera évidemment question de l'antivirus, mais aussi d'Ebola. Une alerte internationale a été déclenchée face à une nouvelle épidémie en République démocratique du Congo. Plus de 330 cas suspects et 88 décès recensés. En ce qui concerne l'antivirus, le bateau de croisière touché par un foyer est attendu aujourd'hui à Rotterdam, aux Pays-Bas. La Française de 65 ans contaminée à bord est toujours en réanimation à Paris et les 26 cas contacts sont toujours négatifs. Les ministres des Finances du G7 se réunissent à partir d'aujourd'hui à Paris pour faire le point sur les répercussions du conflit au Moyen-Orient, notamment la paralysie du détroit d'Hormuz. Et ce, alors que Donald Trump a proféré de nouvelles menaces hier. Il ne restera rien de l'Iran, dit-il, si le pays ne parvient pas à un accord avec les États-Unis. Résultat, les prix du pétrole repartent à la hausse ce matin. Le baril de Brent dépasse actuellement les 110 dollars. Le parquet de Paris enquête sur une centaine d'écoles pour des soupçons de violence. La procureure l'a annoncé hier. Des enquêtes ont été ouvertes dans 84 maternelles parisienne, dans une vingtaine d'écoles élémentaires et une dizaine de crèches. Depuis le début de l'année, 78 animateurs ont été suspendus, dont 31 pour des suspicions de violences sexuelles. Le nouveau maire socialiste de Paris, Emmanuel Grégoire, en dénonce le caractère systémique.
0: Gîte de France visé par une cyberattaque.
5: Troisième groupe de tourisme à être piraté après Pierre et Vacances, Center Park et Bellambra. L'origine de ces vols de données, un seul et même hacker. Il dit avoir dérobé les données de réservation de Gîte de France enregistrées depuis 1995, soit plus de 389 000 clients concernés. Il s'agit de noms, d'adresses mail, de numéros de téléphone, mais pas de coordonnées bancaires. Les trois groupes ont annoncé qu'ils allaient porter plainte.
0: Et puis du foot, et Lille qui va jouer la prochaine Ligue des Champions.
5: Oui, le LOSC termine 3e du championnat, issu de la 34e journée, malgré sa défaite à domicile 2-0 contre Auxerre.
0: Bon, comment ça se passe la météo? J'ai l'impression que c'est la merde partout, sauf les chanceux qui sont dans le sud.
5: Oui, c'est ça, c'est très automnal aujourd'hui. Le ciel est couvert sur la majeure partie du pays. Les températures restent en dessous des normales de saison. Il pleut de la Vendée au Grand Est et du Cantal à la Bourgogne. Mais les éclaircies s'imposent ce matin autour de la Méditerranée. Cet après-midi, des orages éclateront des Hauts-de-France aux Alpes et à la Haute-Corse. Et puis le temps restera pluvieux sur un large quart nord-ouest et le ciel couvert dans le sud-ouest. Pour l'instant, il fait 4 degrés à la Clusaz, 7 à Figeac, 9 à Sarrebourg, 10 à Monticello, 11 à Azel Rideau. Cet après-midi, il fera 14 à Deauville et au Creusot, 22 à Avignon.
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0: Fun Radio Dance Music, dans la demi-heure, David Guetta et I Patton Walk Away. Je l'ai dit bien la française, I Walk Away.
1: I Walk Away, mon grand.
0: Il y aura également Global DJs. La team Bruno sur Fun Radio est là. Il y a Swan.
1: Bonjour.
0: Il y a Pino.
2: Salut.
0: Il y a Karina.
6: Hello.
0: Et on vous posait cette question, est-ce qu'il y a des trucs que vous arrivez à faire alors que vous n'avez pas 84 ans? Il y a Jérémy qui dit, je peux pas m'empêcher de croiser les mains derrière dans le dos quand je marche.
2: Ah, bien sûr.
0: Ça, c'est un vrai truc de vieux. Naïka sur Fun.

0: Naïka, One Track Mind, à l'instant sur Fun Radio. Il y a Didé, notre réalisateur vidéo. Didé, en fait, c'est un métier. Lui, il danse comme si on était dans un club. C'est pas un club, pas à 7h37. Les amis, on est en train de parler des choses qu'on peut pas faire, même si on n'a pas 84 ans. Et j'ai reçu ce message en DM qui m'a fait marrer. C'est Sarah qui dit « Je suis incapable de sortir de mon lit sans dire aïe ».
1: Ah, bien sûr, ouais. Moi, je suis comme
0: après,
1: Sarah.
0: Peut-être que t'as la jambe cassée. Ça, peut-être y a un petit problème.
1: On a mal au dos avec ça.
0: Qu'est-ce que vous êtes incapable de faire, même si vous n'avez pas 84 ans? Il y a Ellie qui est avec nous, il a 11 ans. Salut Ellie.
2: Coucou Ellie.
3: Bonjour.
4: Salut.
0: Ellie, tu sais, des auditeurs de 11 ans au téléphone, je vois que t'es en train de vérifier auprès de ta mère. On t'a toi au téléphone, j'en aurais pas 16 derrière. Je préfère te le dire tout de suite. Dis-moi, Ellie, quel truc que t'es... Mais t'as 11 ans en plus, t'es capable de tout faire à 11 ans. C'est quoi le truc que tu sais pas faire?
3: C'est des roues. Je m'entraîne à chaque fois, mais je n'y arrive jamais.
1: Oh, mon petit chou, si ça peut te rassurer, nous non plus.
0: Oui, enfin bon, t'as 30 ans de plus hein, quand même. Tu vois,
1: ouais, mais moi, même enfant, j'ai jamais su, moi.
5: Pareil.
1: Ah, trop dur.
5: Ouais.
0: Après, tu verras, Ellie, dans la vie de tous les jours, ça sert pas à des masses.
6: Mais oui, c'est comme le théorème de Pythagore, laisse tomber.
1: Non, c'est important, tu rigoles.
6: Non, c'est très bien, ouais.
0: Même si tu sais faire des roues, tu peux pas éviter l'antivirus s'il arrive devant chez toi. Et en cas de guerre contre la Russie, tu peux pas dire, les gars, regardez, hey, je sais faire la roue.
5: Attends, ouais, l'entretien d'embauche, ça sert à rien, tu verras.
0: Ouais.
6: T'es le meilleur, Ellie.
0: T'es en sixième, t'attaques les cours avec quoi ce matin?
3: Ce matin, j'attaque les cours avec du français.
0: Ouais, bah bon courage. Hein. Et surtout, faisais bien tes devoirs.
3: Oui.
1: Bisous, Ellie. Bisous, mon chou.
0: Bisous, Ellie. Il y a Émilie qui est avec nous. Bonjour, Émilie.
7: Coucou, Bruno. Coucou, l'équipe.
6: Salut, Émilie.
0: Alors, t'as pas 84 ans, mais t'as un truc.
7: Ouais, moi, je suis incapable de me mettre sur le canapé sans un plaid, mais qu'il fasse 30 ou 12 degrés. Il me faut le plaid.
6: Oui, je comprends.
1: Bah oui, mais à un moment, t'as froid, évidemment.
7: J'ai l'impression qu'il me manque quelque chose et tu m'offres le combo petit thé, mais alors là, c'est magnifique.
6: Ah ouais, tu vas jusqu'au bout, toi.
7: Ah oui, mais je sais pas comment.
1: Il te manque les mots croisés.
0: J'ai une petite question. Est-ce que tu es célibataire?
7: Tout à fait.
0: Ah. Et ben voilà. Pose-toi juste les bonnes questions, évidemment. Je te fais des bisous, Émilie.
7: Bisous, l'équipe. Bonne journée.
6: Bisous, Émilie.
0: Ciao, ciao. Il y a Valentin qui est avec nous. Salut, Valentin.
8: Bonjour, toute l'équipe.
6: Salut, Val.
0: Valentin, t'as pas 84 ans, mais il y a un truc que t'es incapable de faire.
8: Oh, courir quelques mètres sans être au bord de la crise cardiaque.
6: C'est vrai?
0: Ah oui.
8: Oh, je peux pas, c'est impossible.
1: Ouais, condition physique compliquée, quoi. Tu cours pas derrière un bus.
8: Ah bah je peux pas, bah je pense que là clairement je dis bah vas-y le bus ça part sans moi, c'est pas grave. Hein.
1: On en est tous là.
0: Mais oui, mais enfin Valentin a 30 ans quand même, t'as jamais fait... Tu fumes ou pas?
8: Non, je fume pas mais...
0: D'accord. Tu manges trop?
8: Non.
1: Mais Bruno, toi t'es capable de courir derrière un bus?
5: Pourquoi faire déjà
0: ouais. Le but c'est de monter dedans.
5: Mais ouais, qu'est-ce qu'il fait? Mais il court derrière les bus, il est con quoi.
0: Valentin, je te fais des bisous.
8: Merci beaucoup.
6: Bisous Valentin.
0: Tu sais que on est dans les épreuves de baccalauréat là, on va rentrer dans les épreuves du bac. J'avais eu ça au bac, tu sais, sur un sujet de maths où c'était des problèmes à tiroir,
5: ouais.
0: Avec des probabilités, etc. Et à la fin, t'as toujours une, ça finissait par une question simple. Et la question simple, c'était justement à quelle vitesse va devoir courir Quentin par exemple pour attraper son bus, et moi tout l'exercice était super bien passé, j'ai dit putain je suis en train de déchirer, et au moment de la vitesse le gars il devait genre courir mais à 380 km.
5: Il y a un problème
0: et je m'étais dit ouais je crois qu'il y a de la merde. Est-ce que je regarde le standard, est-ce que on peut prendre Yann ou pas, parce que je vois qu'il est pas allumé de la bonne couleur. Est-ce que Yann est là? Yann?
9: Oui.
0: Bonjour,
9: oui,
0: Yann. Yann, t'es à Cazouls-les-Béziers, t'as 14 exact. Ans et t'es en 3e.
9: Exact, c'est moi, bonjour.
0: T'es en 3e au collège. Dis-moi, Yann, c'est quoi le truc que t'es incapable de faire alors que tu n'as pas encore 84 ans?
9: Moi, je suis un peu comme Valentin qui est passé précédemment. Je peux pas faire deux tours de stade sans m'arrêter une seule fois pour reprendre mon souffle, parce que sinon, mon poumon, j'ai l'impression que ça devient une bombe atomique.
5: Mais bien
1: ah
5: sûr.
1: Ouais, mais
0: alors, bah, déjà,
1: ans.
0: Si tu dis mon poumon, ouais, c'est que t'en manques un.
9: Alors, c'est pas parce qu'on a 14 ans qu'on est forcément capable de tout. Hein.
0: Ah oui. Non, mais par contre, tu dis mon poumon. Normalement, on en a deux. Hein. T'es fourni pour deux, hein, tu sais. Hein.
9: Oui, c'est vrai. Ça, j'ai oublié pendant les deux.
0: Et t'en es où au niveau de la SVT, sinon, toi, au collège, Yann?
9: J'ai passé la reproduction, là. Je suis je sais plus où j'en suis.
0: D'accord, c'est pas la même chose.
1: Il y a plus grand chose après la reproduction.
0: Yann, on t'embrasse.
2: Yann, il aurait été mon pote au collège, c'est sûr.
1: Bisous, Yann.
2: On aurait été potes.
5: C'est sûr. Vous auriez... de la classe, les deux.
0: Vous auriez été à côté. Les amis, vous envoyez maintenant Bruno par SMS 74 900 si vous êtes en France, 63 22 si vous êtes en Belgique. Pourquoi? Parce que vous avez 5000 euros cash à gagner maintenant dans le jeu des 5000. Pourquoi deuxième? Parce que on va appeler un voleur. Vous connaissez le principe du jeu?
1: Oui.
0: Sauf que là, le voleur qu'on va appeler, il s'est inscrit mercredi matin. Il y a peu de chances que le gars, la nana qui s'est inscrit mercredi matin, se rappelle qu'il a envoyé un texto et qu'il soit là pour décrocher dans quelques minutes.
2: Méfie-toi,
0: donc vous vous inscrivez. Oui, évidemment. Mais là,
2: Non, mais c'est bien indicatif.
0: Bruno, 74 900. En fait, Pino, il a des mots qu'il doit placer dans l'émission.
5: Mais c'est sûr. Mais attends, mais tu fais un gage avec un pote.
2: C'est ouais, ça. 84 ans.
0: David Guetta, c'est tout de suite sur Fun.
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3: Il est 7h47, les amis, c'est Fun Radio. Milka, les copains, vous connaissez la marque Milka, ça vous parle?
4: Bah oui, chocolat.
3: La marmotte. Eh bien, Milka a été condamnée, les amis, en Allemagne, pour avoir réduit d'un millimètre ses tablettes de chocolat. Oui. Parce que même en termes de chocolat, les amis, la taille, ça compte.
4: Surtout.
3: Fun Radio Dance Music, voici David Guetta et Hi Patton.

0: David Guetta, I Patton, à l'instant sur Fun Radio. Il est 8h10 et sur Fun Radio à 8h10, c'est quoi? Ben oui, c'est le jeu des 5000.
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0: Charlène a 36 ans, elle est manager dans une société de nettoyage et elle habite à Gévesey. Bonjour Charlène.
3: Tout à fait, bonjour la famille, merci.
4: Salut Charlène.
3: Salut. Oh, Charlène, content d'être avec vous.
0: Mais on est content de t'accueillir, il fait plaisir ce sourire. Est-ce que t'as eu ton week-end prolongé ou pas?
3: Oui, je reviens de vacances même, donc c'est encore mieux.
0: Ah, t'étais en vacances où?
3: J'étais en vacances sur l'île de Ré, voilà, tout simple.
0: Ah mais c'est chez moi ça.
3: Ouais, c'était trop beau, c'était trop
0: T'étais
3: trop beau.
0: Où dans l'île de Ré?
3: J'étais du côté de Saint-Martin-de-Ré, du coup voilà, et puis après on a bougé en vélo, des petites balades à pied, etc. quoi.
0: D'accord,
3: donc,
0: okay,
3: voilà,
0: bon.
3: C'était top.
0: Envoyez Bruno par SMS au 74-900 pour jouer au jeu des 5000. Tu connais les règles du jeu, elles sont injustes, mais tu les acceptes.
3: Complètement.
0: Je vais te poser 5 questions. À chaque bonne réponse, tu peux gagner 1000 euros. Ça veut dire 5000 euros cash pour toi, peut-être dans 2 minutes. Mais dans les 5 dernières secondes du jour, on appellera un voleur, un auditeur qui, comme toi, s'est inscrit par SMS. Sauf qu'il s'est inscrit mercredi matin. D'accord ?
3: Ok, ça marche.
0: On va le tirer au sort pendant que tu es en train de jouer avec nous. S'il décroche en disant Bruno sur Fun Radio, il volera tout ton argent.
3: Ça marche.
0: On est d'accord?
3: On est complètement d'accord.
0: J'ai 2 thèmes de questions. Tu choisis le thème sur lequel tu penses être la plus à l'aise. Premier thème, le vocabulaire propre aux Québécois pour choper des places à Céline Dion. D'ailleurs, Sohan est l'imitatrice officielle de l'accent québécois. Sohan, fais-nous un petit florilège.
5: Ah ben, les caribous? Oh là là, c'est nul.
0: Vas-y, Karina, tu fais mieux, Karina.
5: Calice de Chris.
0: Ok, Pino, vas-y, fais voir.
6: Je suis bien d'accord avec la grosse.
5: C'est une réplique. Avec laquelle, du coup.
0: Deuxième thème, tout savoir sur Leonardo DiCaprio qu'on n'est pas prêt de voir dans Camping Paradis.
3: Je dirais le premier.
0: Allez, on y va sur le vocabulaire propre au québécois. Première question.
3: C'est ça.
0: En québécois, un chat sur Internet, c'est un chatillage ou un clavardage?
3: Un clavardage.
0: 1000 euros, un point. Deuxième question. Au Québec, quand on se sert d'une champlure, on utilise un champignon ou un robinet?
3: Un robinet.
0: Ouais. Patrick, il a souvent des problèmes avec,
5: avec sa champignon.
6: Ah oui.
0: Au Québec, tu as 2000 euros. Troisième question. Un gant de toilette, c'est une débarbouillette ou une astiquette?
3: Une astiquette.
0: Non, c'est une débarbouillette. Tu restes à 2000 euros. Quatrième question. En québécois, s'embrasser avec la langue, c'est locher ou frencher?
3: Locher.
0: C'est frencher.
5: Bah ouais, rapport au French kiss, j'imagine.
3: Ok.
0: Et, oh, bien joué, inspecteur. lieutenant, d'ailleurs. Ça fait 2000 euros toujours. Voici la cinquième et dernière question. Au Québec, un éthylotest, on appelle ça un ivressomètre ou un bourromètre?
3: La première.
0: Un ivressomètre, ouais. C'est joli, mais je trouve qu'ils vont à l'essentiel, les Québécois.
5: Oui, exactement.
0: Charlène,
5: oui,
0: 3000 euros cash.
3: Ah, je suis super contente, c'est trop bien.
0: Alors, attention, il faut que cette somme soit validée.
3: Oui, je suis trop contente d'être avec vous quand même. Depuis le temps, j'adore.
0: Alors, si cette somme est validée, qu'est-ce que tu vas faire de ces 3000 euros?
3: J'ai en prévision d'acheter un appartement là, donc ça me servira à tout plein de choses, d'aménagement, enfin des petites choses. Enfin voilà, ce sera toi, vous serez avec moi dans mon appartement, quoi, comme toujours.
0: Ok. J'ai le numéro d'un voleur qui vient d'apparaître sur mon écran. Charlène, mercredi matin, puisque c'était notre dernière émission en direct, j'ai donné 15 secondes au voleur.
3: Ok.
0: En 15 secondes, j'ai reçu 14 SMS.
3: Quand même.
0: C'est pas beaucoup, hein. T'imagines, en 15 secondes. Un SMS par seconde. C'est un de ces 14 numéros de téléphone qu'on va appeler en direct. Si la personne décroche en disant juste Bruno sur Fun Radio, elle vole tout ton argent. On est d'accord?
3: Ok, on est d'accord.
0: On appelle quelque part, en France ou en Belgique, en direct sur Fun Radio, dans 3 minutes.
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2: Charlène est en direct avec nous. Charlène a pour l'instant 3000 euros. Charlène.
3: C'est ça.
2: Pendant que tu jouais, nous avons fait un tirage au sort parmi les 14 SMS reçus mercredi dernier. C'est donc un de ces 14 numéros de téléphone que nous allons appeler maintenant en direct. La personne que j'appelle ne sait pas qu'elle va être appelée, et pour cause, elle a été tirée au sort pendant qu'on était en train de jouer tous les deux. Ok ?
3: Ok.
2: Je l'appelle avec un numéro non identifié, numéro privé. Elle a 5 secondes pour décrocher. Elle ne doit pas dire allô ni bonjour car c'est éliminatoire. Elle doit juste dire Bruno sur Fun Radio. Si c'est le cas, tes 3000 euros deviendront ces 3000 euros. On est d'accord ?
3: Ok, on est d'accord.
2: Charlène, on appelle quelque part en France ou en Belgique.
3: Ok. Bruno sur Fun Radio.
2: Ouais. Oh. Bonjour, comment t'appelles-tu ?
3: Je m'appelle Océane.
4: Océane, Océane, c'est ça ? Ah mince, tu captes plus.
2: Ouais, mais elle a dit le Bruno sur Fun Radio.
4: Ouais,
2: même
4: ça,
2: si elle capte pas,
4: moment,
2: on l'a entendu. Océane, tu m'entends ou pas ? Elle doit tellement être en train de flipper.
3: Désolée.
2: Océane, ça va ? Qu'est-ce que tu fais avec ton téléphone, Océane ? Il faut le mettre sur l'oreille. Bon, écoute, en tout cas, on a Charlène. Je suis désolé, tu l'as entendu,
3: oui,
2: Océane a répondu dans les
3: temps. Bravo, Océane. Bravo, Océane.
2: Charlène, on va t'offrir un kit Bruno sur Fun Radio. Océane est revenue ou pas ?
5: Océane a raccroché même.
2: Bah,
5: Bruno,
2: et tu sais quoi ? Et ça a coupé pile au bon moment.
4: Ouais.
2: Quoi qu'il
4: chance.
2: Arrive, c'est quoi ? On va essayer de la rappeler. On va la prendre après les infos. Le temps quand même de lancer le voleur dedans.
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2: 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Là aujourd'hui, vu que vous allez jouer demain...
1: Tu as 5 secondes.
2: 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Votre téléphone sonne demain matin, vous dites Bruno sur Fun Radio et c'est gagné. 3 demain, et top chrono.
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2: Dans quelques instants, Global DJs qui remix Prodigy et c'est toi, Sohan, qui a trouvé notre du con de 8h du matin.
4: M'en voilà ravi.
2: C'est un directeur d'école. Et alors vous allez voir, à l'heure où vous arrivez peut-être justement à votre collège ou à votre lycée, l'histoire est folle. C'est après les infos, merci d'écouter Fun Radio, il est 8h.
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2: Et c'est Oriane Doro pour les infos de ce lundi. Bonjour Oriane.
6: Bonjour Bruno, bonjour à tous. Un ciel couvert sur les trois quarts du pays. Encore beaucoup de pluie du nord aux Alpes.
2: Les ministres des Finances du G7 se réunissent à partir d'aujourd'hui à Paris.
6: Pour faire le point sur les répercussions du conflit au Moyen-Orient et de la paralysie du détroit d'Hormuz. Et ce alors que Donald Trump a proféré de nouvelles menaces hier. Il ne restera rien de l'Iran, dit-il, si le pays ne parvient pas à un accord avec les États-Unis. Résultat, les prix du pétrole repartent à la hausse. Ce matin, le baril de Brent dépasse les 110 dollars. En France, le Premier ministre Sébastien Lecornu dévoilera jeudi de nouvelles aides destinées aux secteurs les plus touchés par la flambée des prix des carburants et des engrais. Hier, le prix de l'essence a atteint un niveau record depuis le début de la guerre. Plus de 2 euros le litre de sans-plomb 95, plus de 2,13 euros le litre de sans-plomb 98.
2: Le Hondius est attendu aux Pays-Bas dans la matinée.
6: Le navire à bord duquel un foyer d'antivirus s'était déclaré doit accoster à Rotterdam. L'OMS estime que le risque global pour la santé publique reste faible. 27 personnes se trouvent toujours à bord, 25 membres d'équipage et 2 membres du personnel médical. La Française de 65 ans contaminée à bord est toujours en réanimation à Paris et les 26 cas contacts sont toujours négatifs. Après 5 jours de compétition au Festival de Cannes, le patron de Canal+ annonce qu'il ne travaillera plus avec les 600 personnes ayant signé une tribune anti-Bolloré publiée la semaine dernière. Parmi elles, Juliette Binoche, Swan Arlo ou encore Adèle Haenel qui dénoncent l'emprise grandissante de l'extrême droite sur le cinéma. Une injustice selon Maxime Saada. À Cannes, deux films sont en compétition aujourd'hui. L'inconnu du français Arthur Harari, signataire de la tribune, et Fjord du roumain Christian Mungiu, qui avait reçu la Palme d'Or en 2007.
2: Du foot et Lille qui va disputer la Ligue des Champions.
6: Le club nordiste a décroché la qualification directe hier soir malgré sa défaite 2-0 face à Auxerre. Les Lyonnais eux devront passer par le tour préliminaire de la Ligue des Champions. L'OL s'est lourdement incliné face au RC Lens 4-0. Marseille de son côté s'est qualifié pour la Ligue Europa en remontant à la 5e place du classement. Les Niçois eux devront disputer les barrages.
2: Merci, un moment de parler de la victoire de Marseille.
6: Quand
2: c'est
6: même.
2: Pas si souvent, tu vois ce que je veux dire. On finit avec la météo de cette journée. Rien n'est globalement mis à part si vous avez la chance d'être dans le sud, c'est la merde partout.
6: Oui, c'est très automnal. Il fait plus froid que la normale. Il pleut ce matin de la Vendée au Grand Est et du Cantal à la Bourgogne, tandis que les éclaircies s'imposent autour de la Méditerranée. Cet après-midi, des orages éclateront des Hauts-de-France aux Alpes et à la Haute-Corse. Et puis le temps restera pluvieux sur un large quart nord-ouest. Pour l'instant, il fait 8 à Ouessant et à Tourcoing, 9 à Reims et à Célestat, 10 à Orange, 12 à Biscarrosse. Cet après-midi, il fera 15 à Angers, 18 à Cargèse.

0: 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Lundi aujourd'hui, nous sommes le 18 mai. Bonjour et bienvenue sur Fun Radio. J'espère que ça va bien. J'espère que vous avez passé un bon week-end si vous avez eu la chance d'avoir un week-end, même peut-être un week-end prolongé. C'est la chance que nous avons eue et on est conscient de cette chance. Regardez, Soane, elle brille de mille feux.
1: Ah, c'est gentil, merci mon beau. Toi aussi, t'es très beau.
2: Elle n'a pas mis assez de poudre sur son visage, c'est pour ça la brillance.
0: Il y a Pino qui
3: Salut
0: est là,
3: tout
0: ça
3: le
0: va
3: monde.
0: Mon Pino.
3: Impeccable.
0: Il y a Karina
1: Bonjour.
0: Qui est là, ça va ma Karina.
1: Ouais, ça va.
0: Je me tourne vers Dimitri du Standard. Dimitri, est-ce qu'on a réussi à récupérer ou pas notre voleuse?
3: Absolument, Océane est en ligne.
0: Ah, ça fait
4: Bonjour.
0: Plaisir. Bonjour Océane.
4: Bonjour Bruno, bonjour la famille.
1: Salut.
0: Ça va chouchou ou pas?
4: Ah oui, ça va très bien. Je passais juste la frontière pour aller travailler, donc ça a coupé.
0: Je passais juste la frontière parce que je fais des go fast. Et j'avais de la coke dans le coffre, donc bah, comme je roule à 230 sur l'autoroute, je pouvais pas m'arrêter.
4: Elle est du matin à 8h, non.
0: Mais dis-moi, la frontière, alors c'est-à-dire, tu vas bosser où?
4: Je travaille en Allemagne.
0: D'accord, ok. Et donc ça veut dire que tous les jours, tu fais l'aller-retour entre la France et l'Allemagne?
4: Voilà, tout à fait, je suis frontalière.
0: Et dis-moi, l'essence, c'est moins cher chez les Allemands ou pas?
4: Oui, c'est beaucoup moins cher en ce moment.
0: Ok, donc tu fais ton plein là-bas?
4: Oui, bien sûr. Ah,
0: les clopes, c'est moins cher en Allemagne ou pas?
4: Je fume pas, mais
0: oui,
4: je
0: mais si t'as des copains qui fument.
4: Différence.
0: D'accord, ok, très bien. Et l'essence, c'est combien le litre d'essence en Allemagne?
4: Bah là, actuellement, on est aux alentours de 1,70€, 1,80€.
1: D'accord.
0: Ah putain, ouais, donc ok. Et donc nous, on se prend bah, plus de 20 centimes dans la gueule. Ok, d'accord, très bien.
4: Voilà.
0: Et bah, tous en Allemagne, il n'y a pas de raison, ils sont venus une cinquantaine
1: chacun
0: d'années.
1: Chacun son tour. Hein.
0: Voilà, enfin, une cinquantaine d'années, mais un peu plus. Hein. Le
3: 80
0: mec,
3: ans,
0: compter,
3: ouais.
0: C'est 80 ans,
3: grosso modo.
1: Ah, le temps passe vite, hein.
0: Ça passe à une vitesse. Bon, Océane, t'as décroché, t'es notre voleuse du jour. Donc voilà, c'était pour bien te confirmer que t'as dit le Bruno sur Fun Radio dans les temps et que t'as bien gagné 3 000€ cash. Ça s'applaudit, quand même.
1: C'est
0: donc voilà, 3 000€, tu vas pouvoir faire 2 plats d'essence, ça fait plaisir.
4: Ah ben, plus que 2 plats même.
0: C'était une...
4: Et je suis désolée pour la joueuse du jour.
0: Oui,
4: mais... Ça fait presque 7 ans que je vous écoute et que je suis avec vous, donc ça fait vraiment plaisir.
1: Mais c'est
0: ça
1: le jeu
0: plaisir.
1: En plus.
0: Donc t'as commencé à nous écouter à 21 ans, est-ce que je peux savoir qu'est-ce que tu écoutais avant tes 21 ans?
4: J'écoutais pas la radio, je mettais Spotify.
0: Très bien. Oui, mais Spotify, voilà. Ça reste que des disques enchaînés. T'as pas de présence humaine. Quand tu te réveilles, t'as besoin de cette chaleur humaine qu'on apporte, oui. Évidemment. Océane, je te fais les bisous.
4: Eh ben, moi aussi, je vous embrasse très fort et surtout continuez comme ça. Vous êtes géniaux.
1: Gros bisous, bisous aussi.
0: Vous envoyez Bruno par SMS au 74900 dans quelques instants. On va jouer au jeu des 30 secondes, Soane.
1: Oui, on vous offre 1 000€. J'allais dire 100 000€. Faut peut-être pas non plus, hein. 1 000€ à dépenser. Est-ce que ça fait beaucoup?
0: Le jour où on aura 100 000 balles offrées au jeu des 30 secondes, on aura des pages de pub qui dureront 58 minutes.
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0: Bruno par SMS 74900, on va jouer dans moins de 10 minutes, pour l'instant le du con de 8h. du con. Et pour le coup, c'est Soane qui nous a trouvé notre du con. Alors Soane, on le disait tout à l'heure, notre du con, c'est un directeur d'école.
1: C'est un directeur d'école qui
0: et
1: fait la une de l'actu. Ouais, c'est en France, ça se passe en ce moment. En fait, il a été accusé d'avoir détourné beaucoup d'argent dans l'école pour financer ses projets personnels. Donc
0: mais
1: on
0: non,
1: parle
0: mais c'est
1: de
0: beaucoup d'argent, c'est la somme est folle.
1: La somme est folle, on parle de 3 millions d'euros. Et en fait, qu'est-ce qu'il faisait? Il y avait des parents qui donnaient pour des associations et récupéraient l'argent. Et surtout, les enfants, quand ils arrivaient, ils s'inscrivaient avec les parents. C'était 7 000€ l'entrée, l'inscription. Donc, il prenait les 7 000 pour lui. Donc, vraiment, c'est 3 millions d'euros au total. Et ce qui se passe, c'est qu'on lui a dit, mais qu'est-ce que t'as fait avec tout cet argent? Et il dit, mais j'avais plein de choses à financer. Je devais financer mon mariage, 50 000€. Je voulais me payer des vacances. Et moi, je voulais acheter quand même 500 000 de cartes Pokémon. Et là, vraiment, tu te dis, waouh, c'est du très haut niveau. Malheureusement, l'école va fermer, là, fin mai. Bah, donc, c'est horrible.
0: Non, mais excuse-moi, mais 3 millions.
1: 3 millions.
0: C'est quoi cette école où t'arrives à avoir 3 millions?
1: C'est
0: moi, c'était pas la même, où tu mangeais de la pelouse en guise d'épinard à la cantine le midi, et que le voyage scolaire, t'allais visiter les carrières en granit d'Archinger, qui étaient à 10 km en bus de Saint-Jean-d'Angély. Tu vois ce que je veux dire?
3: C'est ça qui te choque dans l'info, toi.
1: Moi, c'est les cartes Pokémon.
0: Et les cartes Pokémon.
1: Mais quand même.
0: Oui, mais tu sais, on n'est pas tous au même niveau de chocage. 8h08, la radio que vous avez choisie s'appelle Fun Radio. Les amis, vous avez du mal à vous réveiller. Montez le son avec ça, normalement ça va aller. C'est Global DJs tout de suite sur Fun.

0: 8h11, c'est Fun Radio. Restez là, dans moins de 10 minutes, je vais vous parler de cet endroit où les Français se sentent bien. Et j'en fais partie. On va pas parler de vacances. Et c'est pas les toilettes.
1: D'accord, ok.
0: C'est pas
1: oreille.
0: Les toilettes, je préfère vous le dire. Sachez que le soleil commencera à revenir à partir de mercredi en France. Voilà, si vous regardez la météo, je pense que à part dans le sud de la France, c'est pas génial. Il pleut, il fait froid. C'est l'info de météo en France ce matin. On attend jusqu'à 27 degrés en fin de semaine à Paris. Voilà. Il y a encore une semaine de météo comme ça, les amis, et elle sera diagnostiquée bipolaire, en fait. À un moment, il faut se positionner. 8h11, on joue.
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0: Jeu des 30 secondes. Ce matin, nous avons Mathilde qui est avec nous. Bonjour Mathilde.
3: Bonjour, salut Bruno.
1: Coucou Mathilde.
4: Salut Mathilde.
0: Mathilde, est-ce que dans ton école, il y a 3 millions d'euros à détourner? Je vois que t'es prof des écoles.
3: Ouais, non mais pas du tout, nous on est super honnêtes, tout va bien à l'école.
0: Non mais surtout 3 millions d'euros, vous brassez
3: non,
0: pas 3
3: mais,
0: millions d'euros.
3: Non mais on a, enfin c'est pas possible, c'est hallucinant.
0: Ben oui, c'est un truc de fou, on est d'accord.
3: Ouais, c'est un truc de fou.
0: Tout à l'heure. Ouais. Mathilde, tu joues face à Karl ce matin, bonjour Karl.
5: Bonjour Bruno, bonjour la famille.
1: Salut Karl.
0: Karl, tu es chargé du développement en assurance, c'est bien ça?
5: Exactement.
0: Et tu habites à Cannes.
5: Exactement.
0: Musique cannoise. Tu habites à Cannes et alors est-ce que t'as vu de la star ou pas?
5: Alors je les vois arriver en avion au-dessus de chez moi, mais ouais. C'est vrai que c'est compliqué pour approcher quand même. Hein.
1: Bah tu m'étonnes. Okay.
4: On peut saluer Lucas, notre réalisateur, qui fout une musique d'Harry Potter pour le festival de Cannes.
1: Pourquoi?
0: Parce que ça reste le cinéma.
4: Un film, voilà. Voilà.
0: Mais, t'as pas ton escabeau qui est accroché aux barrières avec un cadenas?
5: Alors je fais 1m91, donc l'escabeau, je surpasse un peu les petits.
0: J'avais vu ça, une des rares fois où je suis allé à Cannes pour le boulot, j'avais vu ça, t'as des gens qui viennent pour prendre en photo les stars devant la montée des marches, et donc pour être au-dessus de tout le monde, ils mettent des escabeaux, mais plutôt que de venir et de repartir avec son escabeau parce que ça prend de la place, ils le cadenassent aux barrières de protection.
1: Ouais, c'est des chasseurs d'autographes.
0: Ouais, exactement, ça existe toujours ça ou pas Karl?
5: Ah bah ça doit exister encore, hein. On voit tellement de tout.
0: J'ai bien l'impression que toi le festival de Cannes, même si t'habites à Cannes, t'en as rien à foutre.
4: Ouais, c'est ça bouge la vie et ça fait chier quoi, en fait, pour toi. Quoi.
5: Ouais, il faut partir une demi-heure avant pour aller au bout.
0: Bon, 1000 euros, c'est ce que vous pouvez gagner, c'est une somme que vous pouvez dépenser sur spartoo.com, Swan nous en parlait tout à l'heure. Mathilde, tu as été la première tirée au sort au standard, tu connais la règle du jeu des 30 secondes, quelqu'un de l'équipe va tenter de vous faire deviner en 30 secondes un maximum de mots issus d'une liste qu'on nous confie au dernier moment. Te concernant, chère Mathilde, vu que tu été la première sélectionnée, tu vas jouer avec moi parce que j'ai gagné mercredi. D'accord?
3: Super, au top.
0: Karl, on va lancer la roue des prénoms pour savoir qui va jouer avec toi.
5: Allez.
2: Karina.
5: Yes.
1: Karl, yes,
0: on va jouer avec Karina. D'accord, super. Mais tu sais quoi, c'est vous qui allez débuter. Est-ce que tu es prête, Karina?
1: On est prêt avec Karl.
0: Allez. Attention, 3, 2, un top chrono.
1: Ok, papa, maman, ce sont mes...
5: parents.
1: C'est pas le poivre, c'est le...
5: sel.
1: Plaisir d'offrir, joie de...
5: recevoir.
1: Au tableau, à l'école, sur le tableau noir, tu écris à la...
5: créer.
1: Quelque chose que tu peux faire, oui, c'est tout à fait...
5: faisable.
1: Non, c'est mission...
5: impossible, possible.
1: Ah, ouais, exactement. Je t'offre quelque chose, j'espère que ça te fait...
5: plaisir.
1: Mon téléphone, quand il sonne, il faut...
5: répondre.
1: Ouais, non, un autre mot.
5: Ah, décrocher.
1: Mince.
0: Ah, c'est bien.
1: Ah, on était bien, mon Karl.
5: Ouf.
0: Ça nous fait combien de bonnes réponses? 6.
5: Allez. Attention.
0: Mathilde, il faut faire mieux que 6.
3: Ouais, je crois en toi, je crois en moi, on y va.
0: Est-ce que t'es prête?
3: Ouais, je suis prête.
0: 3, 2, 1, top chrono. C'est la même chose, donc c'est...
3: pareil.
0: Ouais, très bien. Pour le blanc, j'utilise de l'eau de...
3: Javel.
0: Ouais, très bien. Je suis très triste. Je vais... les larmes qui
3: pleurer,
0: coulent, je vais...
3: pleurer,
0: ouais, très bien.
3: Pleurer.
0: C'est pas il, c'est...
3: elle.
0: Ouais, tu m'as pincé, mais je crains pas la...
3: douleur.
0: Ouais. Je mets de l'argent dans ma... de jean.
3: Poche.
0: Ouais. C'est pas positif, c'est...
3: négatif.
0: Ouais. J'écris avec un...
3: stylo, papier,
0: oui,
3: crayon.
0: Oui. Je regarde avec mes...
1: ah, dommage.
3: Dieu.
1: Oh là là.
0: Ah non. Oui, bonne réponse, Mathieu.
3: Je suis trop content.
0: a-t-il? Mais quelle connexion!
3: Eh non, mais attends, mais Bruno, mais je suis trop contente, vous êtes géniaux. Je vous jure, je vous écoute depuis quelques années. Vous êtes du top, je parle de vous à mes collègues, c'est génial.
0: Mais alors du coup, est-ce que tes collègues nous écoutent?
3: Eh bien, franchement, j'espère. J'espère. Et quand je vais arriver à l'école, je vais crier, mes élèves, de toute façon, on va faire la danse, ça va être top.
0: tu filmes, tu nous envoies ça. 1000 euros à dépenser sur spartoo.com, bravo Mathilde.
3: Merci beaucoup.
0: Belle journée à toi. Bon, Karl.
1: Désolé,
0: c'était
1: Karl.
0: Bien, mais c'est pas suffisant. On va t'envoyer un clip Bruno sur Fun Radio.
5: C'est très sympa. Merci beaucoup, la famille.
0: Belle journée à toi, mon pote.
5: Merci à vous aussi.
1: Gros bisous.
0: Dans quelques instants, je vais vous parler de cet endroit où les Français se sentent bien. Et j'en fais partie. Et ce ne sont pas les toilettes. On en parle après Afrojack et Sia. C'est tout de suite. C'est sur Fun Radio.

0: 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Bon réveil les copains, lundi aujourd'hui, nous sommes le 18 mai. Je suis tombé sur une enquête que IKEA vient de publier. Une enquête sur l'endroit qui nous rend instantanément joyeux. Et je vous disais, c'est moi ça me parle en fait. C'est une pièce de la maison,
1: d'accord.
0: Et cette pièce de la maison, c'est la cuisine.
1: Ah, t'es heureux
0: 92,
1: dans ta cuisine?
0: Bah ouais, j'aime bien. Quand il est question de cuisiner, j'aime bien. 92% des personnes interrogées disent ressentir de la joie dans cette pièce. Et pour même 83% d'entre eux, c'est un sentiment de bien-être.
2: Ah ouais, ah pas moi, tu vois. Moi, ce serait plus la pièce de vie, salle à manger, tu vois. Le canapé salon, j'aime bien cette zone.
0: Ouais.
2: Une zone refuge.
0: Ce serait quoi, toi?
3: Bah, moi, il n'y a pas de pièce précise, c'est plus dans les bras de ma maman. Ça, c'est l'endroit où je me sens le mieux. Non, c'est vrai.
1: C'est très,
3: peu importe l'endroit, dans les bras de ma maman.
0: C'est exactement ce que disait le facteur, en
1: C'est méchant.
3: Moi, c'est très superficiel.
0: En plus, Soane, c'est dès que tu touches à sa mère, regarde, elle est en mode. Ça s'appelle rien jaune, ce que tu es en train de faire. Ouais, voilà.
1: Je vais détourner l'attention, Soso. Moi, ce serait très bêtement un centre commercial. J'adore les centres commerciaux. J'ai une passion pour les grands, grands centres commerciaux. Escalator, Zara, H&M, Bershka, Uniqlo, mon
4: le
1: pote.
4: Le mood, quoi.
1: Je suis la plus heureuse du monde.
0: Mais c'est vrai que là, sans parler d'une pièce de la maison, est-ce que vous, auditeurs de Fun Radio, il y a un endroit où vous vous sentez systématiquement heureux? Je sais pas, tu vois, si vous habitez loin de chez vous, quand vous revenez chez vos parents, ou alors un endroit de vacances, de week-end, bah venez nous le dire.
2: Oh, c'est 042... nul. Oh, Patrick.
1: C'est la mère de Soane. Toi aussi.
0: 42, 48, 5000. On fait de la radio ensemble. Après Angèle et Justice. Et tout de suite, c'est sur Fun.
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12: 8h26, c'est Fun Radio. Et cette question qu'on vous a posée en direct tout à l'heure, c'est quoi l'endroit qui vous rend systématiquement heureux? Il y a Loïc qui dit à la pêche, en pleine pampa et au calme. Bien, il y a Alice qui dit en terrasse, chez mon glacier préféré avec mon fils. Et Aurélie qui dit à Disneyland Paris. On va faire de la radio ensemble dans 3 minutes là, après Justice sur Fun.

0: Lundi aujourd'hui c'est le 18 mai 8h29, après les infos de 8h30, mon Pino, c'est l'heure du Zoom. Et ce matin, Pino va nous amener loin, on va partir en 1995.
1: Oui, et mes parents me faisaient écouter cette chanson à l'époque, Bruno.
0: Ah, ils se droguaient donc.
1: Oui, après ils sont revenus dans le droit chemin, mais à l'époque...
2: 95 quoi.
0: Alors les amis, je vous ai choisi un son de 1995, mais je vais faire un truc qu'on avait fait déjà il y a quelques mois. Ce sera soit le titre que je vous ai choisi, d'accord ?
2: Ouais.
0: Soit l'autre.
2: Ah, c'est bien quand tu fais
3: ça.
2: C'est
3: bien.
0: Ah ouais. C'est-à-dire, je vous ferai écouter l'extrait tout à l'heure. Ce sera soit le titre de 1995 diffusé sur Fun Radio, où vous direz, ah ouais, ça c'est bien, je l'écoutais sur Fun. Soit l'autre.
2: Ok.
0: T'as rien à voir et vous ferez un choix. Je vous donnerai le top départ au standard. Pour l'instant, j'aimerais qu'on accueille Damien. Il est conseiller vendeur chez IKEA. Bonjour Damien.
4: Bonjour la famille.
2: Salut Damien.
3: Salut Damien.
0: Bonjour Damien. Damien, justement, ça tombe bien. On parlait d'IKEA. C'est une enquête IKEA qui dit que les Français, ils sont heureux dans leur cuisine. C'est quoi toi l'endroit où t'es heureux?
4: Ce serait dans mon salon, dans lequel je me sens le plus heureux, parce que je peux regarder la télé et je peux faire mon sport en même temps.
3: Ah, et t'as quoi dans ton salon pour faire du sport?
2: Des meubles IKEA.
4: Voilà.
0: Non mais c'est vrai, la question de Sohan est intéressante. Pourquoi tu vas dans ton salon pour faire du sport?
4: Ben en fait, je me dis que je peux même écouter la musique. Et en fait, je me sers pas vraiment de matériel. Je fais plus dans le vide, donc comme ça, des exercices un peu de tabata à haute intensité. Donc
0: non, monsieur, le sport dans le vide, c'est vraiment ce que fait Pino aussi.
2: C'est du air sport.
0: c'est du air sport.
1: Et c'est physique.
0: Damien, je t'embrasse, mon pote.
4: À vous aussi, bonne journée. Salut. Bon.
2: Bisous, Damien. Bye bye.
0: Je suis assez chaud sur ce son de 1995 que je vous ai fait. Enfin, vous le dire. Avant ça, on aura Sound of Legend, San Francisco et les infos, la Fun Radio, 8h30.
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0: Les infos à 8h30, c'est avec Oriane Doro. Bonjour Oriane.
6: Bonjour Bruno, bonjour à tous. Le temps reste très perturbé avec de la grisaille et de la pluie sur la majeure partie du pays. Un soleil voilé autour de la Méditerranée.
0: Oriane, elle est en pleine forme toujours, ça fait plaisir. L'Organisation Mondiale de la Santé ouvre son assemblée annuelle aujourd'hui.
6: Oui, elle se tiendra jusqu'à samedi à Genève. Il sera évidemment question de l'antivirus, mais aussi d'Ebola. Hier, l'OMS a déclenché une alerte internationale face à une nouvelle épidémie en République démocratique du Congo. Selon le dernier bilan, plus de 330 cas suspects et 88 décès ont été recensés. En ce qui concerne l'antivirus, le bateau de croisière touché par un foyer est attendu ce matin à Rotterdam. La Française de 65 ans contaminée à bord est toujours en réanimation à Paris et les 26 cas contacts ont été testés négatifs. Les ministres des Finances du G7 se réunissent aujourd'hui et demain à Paris pour faire le point sur les répercussions du conflit au Moyen-Orient, et ce alors que Donald Trump a proféré de nouvelles menaces hier. Il ne restera rien de l'Iran, dit-il, si le pays ne parvient pas à un accord avec les États-Unis. Résultat, les prix du pétrole repartent à la hausse. Le baril de Brent dépasse les 110 dollars ce matin. En France, le prix de l'essence est à son plus haut niveau depuis le début de la guerre, plus de 2,13 euros le litre de sans-plomb 98.
0: Le président du CNC regrette la réaction du patron de Canal+.
6: Alors que le festival de Cannes bat son plein, le Centre National du Cinéma accuse Maxime Saada d'aggraver les clivages. Le dirigeant de la chaîne a annoncé qu'il ne travaillerait plus avec les 600 signataires d'une tribune anti-Bolloré publiée la semaine dernière. Parmi eux, Juliette Binoche, Swan Arlo ou encore Arthur Harari, qui présentera aujourd'hui l'inconnu en compétition officielle sur la croisette.
0: Du foot et Lille qui va jouer la prochaine Ligue des Champions.
6: Le LOSC termine 3e du championnat à l'issue de la 34e et dernière journée, ce malgré sa défaite à domicile 2-0 contre Auxerre. De son côté, Marseille, qui a obtenu la 5e place après sa victoire 3-1 sur Rennes, est assuré de participer à la Ligue Europa. Nice, tenu en échec par Metz, défendra sa place en Ligue 1. Ce sera face à Saint-Étienne.
0: On finit avec la météo de ce lundi.
6: Eh bien, elle est très automnale. Le ciel est couvert sur la majeure partie du pays et les températures restent en dessous des normales de saison. Il pleut ce matin de la Vendée au Grand Est et du Cantal à la Bourgogne, tandis que les éclaircies s'imposent autour de la Méditerranée. Cet après-midi, des orages éclateront des Hauts-de-France aux Alpes et à la Haute-Corse. Le temps restera pluvieux sur un large quart nord-ouest et le ciel couvert dans le sud-ouest. Pour l'instant, il fait 8 à Arras, 9 à Brest, 10 à Besançon, 11 à Porto Vecchio et à Sainte-Maxime. Cet après-midi, il fera 14 à Honfleur, 15 à Paris, à Nevers et à Sablé-sur-Sarthe, jusqu'à 22 degrés à Miramas.
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0: 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Dans quelques instants, ce sera You Stay avec Turn the Lights Off. Et je vous passerai également Bébé Rixa dans la demi-heure. La team Bruno sur Fun Radio est là. Il y a Sohan.
2: Bonjour.
0: Il y a Pino.
1: Salut tout le monde.
0: Il y a Karina.
2: Bonjour.
0: Et dans quelques instants, le zoom de Pino va nous amener en 1995 et vous aurez un choix à faire. Le temps d'écouter Sound of Legends, c'est San Francisco et c'est sur Fun Radio.

0: 8h37, bon réveil, c'est Fun Radio. Dans quelques instants, nous aurons notre premier de la classe. Et c'est Lucas, notre nouveau premier de la classe. Enfin, notre nouveau premier de la classe. Il va tenter une quatrième victoire. Ce sera en direct tout à l'heure dans une dizaine de minutes. Mais pour l'instant, sur Fun, c'est l'heure du Zoom.
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0: On nous fait jouer avec une année, ça peut tomber n'importe quand dans l'émission, ça peut être n'importe quelle année, et là on est en 1995, l'année de ce titre de Janet Jackson, Oops Now.
1: Exactement, et en 95, Bru, je vais te faire plaisir, on écoutait ça.
0: The Nightcrawlers.
1: Ça fait partie de ce genre de titre, c'est cool 10 secondes, et puis après, c'est un peu chiant quoi.
0: Mais bah c'est bien vendu.
2: Tu te déçois.
1: Non, mais c'est des titres comme ça. C'était bien ça. Ouais. En fait, sur le long terme.
0: Non, bon, moi j'aimais bien sur la longueur, mais écoute, visiblement c'est pas ton cas. C'est pas très grave. Écoute,
1: et il y a un deux seuls.
0: C'est que j'ai failli le mettre en plus comme son ce matin. Je me disais on va le mettre en entier, mais bon,
2: t'as bien fait.
0: Je l'aurais passé plus de 10 secondes, quoi qu'il arrive.
1: Bon, alors en 95, qui remportait l'Oscar du meilleur acteur? Indice sonore avec ce titre.
0: Tom Hanks.
1: Ouais, non.
2: Forrest Gump.
0: Forrest Gump. Ouais.
1: On l'a tous vu ici, j'imagine.
2: Ah,
1: Forrest
2: oui,
1: Gump.
2: Sûr. Complètement, je l'avais en DVD.
0: Mais il avait eu deux années de suite, je crois. Hein, c'est ça. Hein. Il a même failli y avoir trois fois, et trois fois il y a eu pour Forrest Gump. Il y a eu, je crois, pour Seul au monde, et il l'a pas eu pour Le Soldat Ryan qui est sorti après, parce que sinon ça faisait trop.
1: Il disait à un moment donné.
2: Il
1: n'y
2: avait pas assez de place
1: là.
2: Sur l'étagère.
0: Ouais. Et trop alors, d'Oscar, tu l'Oscar.
1: Il croyait tellement en Forrest Gump qu'il a préféré toucher un pourcentage sur les recettes du film plutôt qu'un salaire fixe. Ben il a
2: bien
1: fait,
2: joué.
1: Hein. Donc il a gagné pour le film 40 millions de dollars.
2: Ah bien.
0: C'est marrant. Tom Hanks, il est forcément gentil. Tom Hanks.
1: Ouais. Hein? Autant son fils
0: soir,
1: est débile.
0: Je zappais avant d'aller me coucher et je suis retombé sur le Da Vinci Code et tu dis il est forcément
1: non,
0: cool.
1: Non, ouais, il est cool, il a la classe. Ouais. Allez, en 95, on écoutait ça.
0: Ah non, c'était pour Philadelphia l'autre Oscar d'ailleurs, je dis des conneries.
2: Le fromage.
0: C'était pas pour il a eu Philadelphia, il a eu pour ce film et après
1: c'est drôle de raconter ça sur Michael Jackson.
0: Bien sûr. J'aurais pu le dire sur San Francisco il y a deux minutes, hein, c'était encore moins raccord.
1: Exactement. Allez, en 95, alors là, ça, si t'as pas la réponse, Bruno, je suis très vexé. Un jeu télé était lancé sur France 2, question de rapidité.
0: Les amours.
1: Eh oui, bien sûr, je l'avais déjà.
2: Ça date de 95?
0: Ouais.
2: Mais c'était qui le premier présentateur?
0: Jean-Luc Reichmann, exactement. Ensuite, ça a été Tex, et ensuite, ça a été moi.
1: Il y a eu Patrice Laffont un petit peu qui a fait l'été.
0: Et Patrice Laffont, je crois qu'il avait remplacé pendant un été avant que Tex arrive, il me semble.
2: Ok.
1: Elle a duré 26 ans, l'émission, avec plus de 7000 émissions. Et donc, tu as participé. Un bon souvenir, plutôt, Bru, les enfants de la télé.
0: Mais surtout quand on a arrêté, ça cartonnait en audience. Je l'ai fait 2-3 ans, je crois.
2: Ça devait être drôle à tourner. Hein. Oh, c'était sympa, moi, j'aimais bien.
0: Tu sais que des fois, c'était malaisant. Hein. J'ai eu des couples, je te jure, des fois où tu sentais que. T'avais à l'antenne, moi ça m'est arrivé une ou deux fois à l'antenne de gueuler. Hein.
2: C'est vrai?
1: Ah oui?
0: Ouais.
1: Et, tu te faisais draguer?
0: Moi, une fois j'ai dit à un mec, j'ai dit bah en fait tu parles pas comme ça à ta meuf. Vraiment, je te jure.
2: À ce point-là comme ça?
0: Ouais. Non, des fois c'était compliqué.
1: Et tu te faisais draguer, il te proposait des fois des trucs. Genre,
0: ça m'est arrivé.
1: Venez dans le sud et on va s'éclater.
0: Ça m'est arrivé.
2: Mais t'es un porc! Mais ces petits films.
1: J'invente rien.
0: J'ai eu des couples qui étaient des joueurs d'équipe.
2: D'accord.
0: Voilà, qui était prêt. Si j'avais dit oui, j'aurais pu rentrer sur le terrain, quoi, tu vois.
2: Ok, d'accord.
0: Mais je vois. Alors, avant que vous vous posiez la question, parce que je vois ton regard, Karina, je suis resté sur le banc.
2: Je le sais, ça. Tu rigoles pas.
1: Allez, on va passer ça. Allez, en 95, on écoutait ça.
0: Destry.
1: Alors, tu vois, ce titre sur la longueur, ça, c'est parfait, par contre.
0: Ouais, alors quoi, tu vois, 10 secondes et il me fait chier, moi.
1: Allez, c'est pas grave. En 95, un chanteur fan d'une chanteuse décide de l'inviter pour chanter aux Enfoirés. Le début d'une aventure pro ensemble. T'as dit quoi?
2: Non. Jean-Jacques Goldman?
1: Ouais, alors il a invité
2: Céline Dion?
1: Ouais, exactement.
2: Ah, c'était à ce moment-là?
1: En fait, en 95, elle était connue, mais pas plus que ça. Et donc, il est venu la faire chanter pour chanter le titre Là-bas aux Enfoirés. Ça, c'était aux Enfoirés. Et donc après, ils se sont dit, mais tu chantes tellement bien, Céline, on va faire un album. Et puis, ils ont fait l'album 2 avec tous les titres qu'on connaît.
0: T'imagines, c'est les Enfoirés à l'époque. Maintenant, ils chanteraient ça avec Sébastien Chabal, qui sont en duo avec Michel Larocque.
2: Et Dembélé.
1: Et Dembélé.
2: C'est tellement ça.
1: C'est vrai que c'est le multiverse maintenant, les Enfoirés.
0: C'est pas le même délire. Bon, les copains, c'est le moment où vous allez pouvoir intervenir. C'est qu'on finit toujours le Zoom de Pino avec un titre de l'année qu'on écoute en entier. Et j'ai le choix de ce titre, et dans 99,9% des cas, je vous propose un titre qui passait sur Fun Radio à l'époque. Pour l'année 1995, je vous ai choisi ce son.

0: c'est La Bouche avec Be My Lover. Donc, soit on écoute ce titre en entier, d'accord, et vous savez ce que c'est, soit vous êtes joueur, vous appelez maintenant le 01 42 48 5000 et vous faites un choix. C'est-à-dire que vous arrivez à l'antenne, vous me dites « je vais écouter La Bouche », je vous passe La Bouche. Mais si vous me dites, et on a une majorité d'auditeurs qui disent « je veux écouter l'autre », on passera à un autre titre de 1995 qui n'a strictement rien à voir avec La Bouche, qui n'a strictement rien à voir avec Fun Radio, qui n'a strictement.
1: L'autre.
2: Ah d'accord, ok.
0: Ok, oui. 01 42 48 5000. Et la réponse, c'est dans à peine 4 minutes sur Fun.
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2: Ce qui est génial, c'est que cette auditrice, on l'a eu il y a quelques minutes, c'est déjà un jingle, j'ai envie de dire bravo Gabin. 8h45 les amis, on est en plein zoom de Pino. Alors, 1995, et j'ai dit voilà, on peut choisir ce son de 1995 qui s'appelle La Bouche ou L'Autre. C'est la question que je vous ai posée. Petit tour d'équipe. Sohan.
3: L'Autre.
2: La Bouche, L'Autre, ok très bien. Pino.
4: Moi j'aime bien La Bouche moi.
2: Ok. Karina.
3: L'Autre.
2: Ça fait deux L'Autre. Vous étiez trois, je demande aux auditeurs. Séverine à Lyon. Bonjour Séverine.
5: Bonjour toute l'équipe.
3: Salut Séverine.
2: Séverine, La Bouche ou L'Autre?
5: Allez, moi je suis curieuse, je veux L'Autre.
2: Ok, très bien. Bonjour Jordan Agnor.
6: Oui, bonjour.
2: Jordan.
6: J'avais pas l'eau à la bouche, alors je L'Autre.
2: L'Autre, ah, très bien.
3: Excellent, avec un jeu de mots.
7: Bien joué.
2: Benjamin, bonjour.
8: Bonjour l'équipe.
3: Salut Benjamin.
8: Je vais prendre L'Autre aussi.
2: L'Autre?
8: Oui.
2: Ok les amis, vous aviez le choix soit La Bouche pour 1995 avec Be My Lover ou L'Autre, voici, vous êtes pas prêts, hein, L'Autre.
9: Nom de Zeus.

0: c'était l'autre. Voilà. Alors Lucas me disait en antenne, je n'avais jamais entendu ce truc.
1: Non, jamais.
0: Mais en même temps, t'avais quel âge en 1995?
1: Oui, j'étais pas né.
2: Ah, t'étais pas né?
0: T'es né en quelle année, Lucas?
1: 2004.
0: En 2000.
2: Ah oui, d'accord. Mais moi aussi, je l'ai jamais entendu. C'est la première fois que j'entends ce titre.
0: Et pourtant, en 1995, ça passait sur Fun Radio, parce que sur Fun Radio, à l'époque, on passait ce genre de trucs.
2: Okay.
0: Et oui, c'était pas le même délire. Self-esteem, c'était donc l'autre titre que vous avez choisi, The Offsprings. 8h51, c'est l'heure du premier de la classe.
3: Vous ouvrez vos manuels d'histoire, page 24. Et en silence!
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0: Bonjour, Lucas!
5: Salut la famille.
2: Et salut Lucas.
0: Comment ça va, Lucas?
5: Ah, ça va. Épuisé, mais ça va.
2: Pourquoi épuisé? On est lundi matin.
0: Mais oui, ouais. Qu'est-ce que t'as fait?
5: Non, c'est parce que il a fallu organiser les 1 an de ma fille. Donc voilà, c'était du taf, mais...
0: Ah, super. Elle a eu quoi pour son anniversaire?
5: Pas mal de choses, principalement des vêtements, parce que c'est ce qu'on c'est ce qu'on veut. Après, les jouets, il y a déjà bien assez, donc
0: ouais, puis de toute façon, à cet âge-là, il joue avec les cartons, ça fait pas chier.
5: Ouais, c'est ça exactement.
0: Bon, Lucas est notre premier de la classe. Lucas, t'as déjà gagné 300 €. Je rappelle le principe du premier de la classe. Tous les jours, tu peux venir jouer avec nous, mais tous les jours, tu remets ton titre en jeu. Là, par exemple, ce matin, t'arrives avec 300. Tu joues pour gagner 400. Je te pose 3 questions. Si t'as 2 bonnes réponses sur les 3, tu valides les 400. Par contre, si jamais tu te plantes, tu perds les 300 que t'avais cumulés jusque-là. On est d'accord?
5: On est d'accord.
0: Je rappelle qu'il y a un cap que tu peux atteindre, c'est 1 000 €. À 1 000 €, tu gardes, et ensuite, tous les 500 €, il y a un cap où tu peux garder ton argent. Mais nous n'en sommes pas là. Voici la première de tes 3 questions. Sur quelle île et région d'Italie se situe la ville de Palerme?
5: La Sicile.
0: 1 point. Deuxième question. Quelle célèbre comète fera son prochain passage proche de la Terre le 28 juillet 2061?
5: Mars.
0: Non, pas une comète.
2: Ah.
0: C'est la comète de Halley. Ça veut dire qu'il faut pas que tu te plantes sur la dernière question, la voici.
5: Ouais.
0: Dans quel pays la cérémonie de remise des prix du cinéma a changé de nom cette année? Elle ne s'appellera plus les Magritte, mais elle va s'appeler les René du cinéma.
5: En France?
0: Non, en Belgique.
2: Ah non!
0: Mais non, en France, c'est les Césars!
2: Mais non!
0: Lucas, en France, on donne les Césars pour les récompenses du cinéma?
5: Eh ouais, non, j'y étais pas du tout là.
2: C'était pas ta journée là.
0: Moi, on se disait ça avec Sohan, c'est quand on commence à s'attacher au premier de la classe,
2: c'est vrai.
0: Il part. C'est fou,
1: en même temps, la question sur la comète, c'était.
0: Allez,
2: comme la comète! Mais sinon, faire comme moi, arrêtez de vous attacher aux gens.
0: Oui, c'est vrai, mais sauf que nous, c'est que par rapport au bruit de la classe, toi, c'est avec tous les gens que tu croises, Karina. Lucas, on t'embrasse, mon pote.
5: Bisous, la famille.
2: Gros bisous, Lucas.
0: Déception.
2: Ouais, franchement, déçu.
0: Bon, les amis, vous pouvez être le premier de la classe de demain. Vous envoyez Bruno par SMS au 74 900 si vous êtes en France, ou au 63 22 si vous êtes en Belgique. Tiens, Pino, dans quelques secondes, tu vas nous parler de ce métier que t'as vu là. C'est une vidéo que t'as vu sur TikTok ce week-end, c'est ça?
1: Une frayeur sans nom.
0: Voilà. C'est un métier que tu serais incapable de faire.
1: Totalement.
0: On va parler du métier. Et ça peut être un délire. Parler des métiers qu'on pourrait pas faire. Tu sais, il y a des trucs souvent, tu dis, moi, tu vois, typiquement chirurgien, je tourne de l'œil. Donc, ce serait compliqué. On va parler de ça. Ce sera dans quelques minutes. Et je vous cale Juste là tout de suite. 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
2: Bon, eh ben, les copains, lundi, c'est le 18 mai. Dans la demi-heure, il y aura Blaster Jax avec Unfaithful. Et notre du con de 9h du matin, c'est Pino qui est tombé sur notre du con. Vous avez le choix, les filles. Alors, et Sohan, Karina, ouais. Vous choisissez soit en du con, vous avez un scarabée, soit un taureau.
3: Oh,
2: Sohan, tu préfères quoi?
3: Un taureau.
2: Taureau, Karina.
3: Un taureau, bien évidemment.
2: Okay. Donc, notre du con, ce sera un taureau. Même sur les du. Maintenant, on est dans le choix. Voilà, c'est important. Pino, alors, qui est tombé sur une vidéo TikTok ce week-end, mon pips.
4: Oui, c'est une femme qui bosse dans un zoo et elle vient donner à manger au crocodile. Et donc, le crocodile est tellement excité qu'il sort de son plan d'eau.
3: Ouais.
4: Et le crocodile se retrouve à ses pieds et elle ne panique pas, elle est en train de se marrer et tout. Et le pire, c'est qu'il y en a un deuxième quasiment qui arrive. Et franchement, mais moi.
2: On est sur un gros croco en plus. Mais... Pour ceux qui nous suivent en vidéo, c'est vrai que cette émission, vous pouvez la regarder comme vous l'écoutez. Vous cliquez sur l'onglet vidéo sur l'appli Fun Radio. Le crocodile, il fait 3 mètres quoi.
4: Il fait 3 mètres, non mais il est immense et elle ne panique pas, elle rigole. Bon, en soi, le crocodile ne l'attaque pas non plus parce qu'il est habitué, donc je pense, à cette soigneuse. Mais moi, je ne pourrais jamais faire ce métier, j'aurais trop peur.
3: Impossible.
4: Même les volatiles. Tout moi en fait
3: soigneur,
4: tout
3: fait
4: soigneur ouais, globalement des zoos là
3: pour pas très à l'aise avec les animaux
2: non moi ça j'aimerais bien non je disais le truc compliqué pour moi serait chirurgien.
3: Tu avais peur du sang?
2: Ben c'est pas que j'ai alors sur le coup tu sais ça m'est arrivé un jour j'étais arrivé sur un accident je vous ai raconté cette histoire d'un gamin un accident de moto où il y a un gamin qui était sur le siège arrière et qui s'était fait quasiment sectionner la jambe par un petit bout de truc et j'ai géré le dos mais j'ai fait compression le temps que les pompiers arrivent parce que l'artère était ouverte etc et quand les pompiers ont récupéré le gars machin ils sont partis avec le gars j'ai dit au revoir les pompiers je suis tombé dans les pommes c'est pas ma cam. Sohan, ce serait quoi, toi, le métier que tu serais incapable de faire?
3: Moi, tu me payes 1 milliard, je le fais pas, astronaute. Impossible. C'est mort. Impossible, j'ai trop peur. 1 milliard, même 10 milliards, je te jure, je le fais pas. Vraiment, je te jure, je le fais pas. C'est impossible, c'est mort.
2: Karina, quand tu penses que Karina, pour 20 000 balles, elle est déjà au pied de la fusée.
5: Oh, moi, je fais ce que vous voulez, moi, pour 20 000 balles, même pour 100 balles.
3: Ah non, c'est pas possible.
2: C'est quoi le truc que tu ferais pas, toi, Karina?
5: Ah bah moi, c'est évidemment hôtesse de l'air, Bruno. T'imagines, tu rentres dans l'avion avec moi, bonjour à tous et bienvenue pour ce vol, putain, on va tous crever. Évidemment, on peut pas.
2: Non, puis même le gars qui t'appellerait, au pire, tu tiens le décollage, le gars qui te demande 4 fois la même boisson, je pense qu'au moment, tu lui jettes à la tronche.
5: Hein. Bah oui, et encore à la tronche, c'est dans les bons jours.
2: C'est vrai. Venez nous dire, 01 42 48 5000, on fait de la radio ensemble après les infos, Fun Radio, il est 9h.
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2: Ça va, Oriane?
7: Oui, très bien.
2: Est-ce qu'il y a un métier que t'aurais pas pu faire, toi, Oriane?
7: Tout ce qui est sportif avec un ballon, je pense.
2: Alors que journaliste, elle fait ça tellement bien. C'est Oriane Doro pour les infos, bonjour.
7: Bonjour Bruno, bonjour à tous. En ciel couvert sur les 3/4 du pays, encore beaucoup de pluie du nord aux Alpes.
2: Les cours du pétrole repartent à la hausse ce matin.
7: Le baril de Brent dépasse les 110 dollars, conséquence des nouvelles menaces proférées hier par Donald Trump. Il ne restera rien de l'Iran, dit-il, si le pays ne parvient pas à un accord avec les États-Unis. C'est dans ce contexte que les ministres des Finances du G7 se réunissent à partir d'aujourd'hui à Paris pour faire le point sur les répercussions du conflit au Moyen-Orient et de la paralysie du détroit d'Hormuz. En France, le Premier ministre Sébastien Lecornu dévoilera jeudi de nouvelles aides destinées aux secteurs les plus touchés par la flambée des prix des carburants. Hier, le prix de l'essence a atteint un niveau record depuis le début de la guerre. Plus de 2 euros le litre de sans-plomb 95, plus de 2,13 euros le litre de sans-plomb 98.
2: Le Hondius est attendu aux Pays-Bas dans la matinée.
7: Le navire à bord duquel un foyer d'antivirus s'était déclaré doit accoster à Rotterdam. L'OMS estime que le risque global pour la santé publique reste faible. 27 personnes se trouvent toujours à bord, 25 membres d'équipage et 2 membres du personnel médical. La Française de 65 ans contaminée à bord est toujours en réanimation à Paris et les 26 cas contacts sont toujours négatifs. Après 5 jours de compétition au Festival de Cannes, le patron de Canal+ annonce qu'il ne travaillera plus avec les 600 personnes ayant signé une tribune anti-Bolloré publiée la semaine dernière. Une décision regrettable selon le président du CNC, le Centre National du Cinéma, inquiet pour la liberté d'expression. À Cannes, 2 films seront en compétition aujourd'hui. L'Inconnu du français Arthur Harari, signataire de la tribune, et Fjord du roumain Christian Mungiu qui avait reçu la Palme d'Or en 2007.
2: Du foot et la joie des Lillois qui disputeront la Ligue des Champions.
7: Le club nordiste a décroché la qualification directe hier soir malgré sa défaite 2-0 face à Auxerre. Les Lille et les Lyonnais eux, devront passer par le tour préliminaire de la Ligue des Champions. L'OL s'est lourdement incliné face au RC Lens 4-0 à l'occasion de cette 34e et dernière journée du championnat.
2: On finit avec la météo de ce lundi.
7: Lundi très automnal. Le ciel est couvert sur la majeure partie du pays et les températures restent en dessous des normales de saison. Il pleut actuellement de la Vendée au Grand Est et du Cantal à la Bourgogne, tandis que les éclaircies s'imposent autour de la Méditerranée. Cet après-midi, des orages éclateront des Hauts-de-France aux Alpes et à la Haute-Corse. Et puis le temps restera pluvieux sur un large quart nord-ouest. Le ciel couvert dans le sud-ouest. Pour l'instant, il fait 8 à Ouessant et à Paris, 9 à Reims et à Célestat, 10 degrés à Orange, 12 à Biscarrosse. Cet après-midi, il fera 15 à Angers, à Beauvais ou encore à Sarreguemines, 18 à Cargèse et à Albi, jusqu'à 19 degrés à Échirolles.

0: 9h03, lundi aujourd'hui, nous sommes le 18 mai. Bienvenue les amis sur Fun Radio. Si c'était le concours de l'Eurovision, Bruno sur Fun Radio, ce serait qui? Ce serait représentant le Liban, Sohan.
1: Bonjour.
0: Ah, c'est par rapport à tes origines.
1: Oui, exactement.
0: Ça marche. Voilà, très bien. Représentant l'Algérie, ce serait Karina.
1: Ouais, c'est vrai.
0: Ça marche. Représentant la France, ce serait Pino.
2: La vraie
1: France. Il sera en bas du classement. La vraie France.
0: Les Deux-Sèvres.
2: Les Deux-Sèvres. Une chanson qui touche au cœur.
0: Bien sûr. Évidemment. Je ne sais pas si vous avez regardé le concours de l'Eurovision.
1: Bien
0: on
1: sûr.
0: Se fera un petit débrief là dans 5 minutes. Avec, c'est la Bulgarie qui a gagné.
1: Qui a gagné. Elle était super sa chanson.
0: Bangaranga. Bangaranga.
2: Et je crois que c'est le Royaume-Uni, là, ils ont été vraiment nuls.
1: C'était bas du classement, un point. Le pauvre mec, sa délégation est partie à la fin, il était tout seul sur son banc.
0: Mais...
1: Et c'est les copains d'à côté qui l'ont invité à venir faire la fête avec lui, avec eux et tout.
2: Oh, ah non,
0: la dernière, c'était quoi? Mais en fait, c'est que eux, ils le veulent pas, je crois. C'est vraiment ça, le truc.
1: Ils s'étaient tous barrés.
0: C'est qu'ils savent combien ça coûte, parce que là, tu sais que la Bulgarie, elle est très emmerdée, parce qu'il faut qu'elle organise pour l'année prochaine, et il va y avoir un problème par rapport à l'argent, hein, bêtement.
1: Ah, oh, écoute, une salade de pâtes, une estrade et trois spots, et moi, je te la fais, l'Eurovision.
3: Une salade de pâtes.
0: Vraiment, tu trouves des solutions.
1: Mais
0: à
1: bien
0: tout.
1: Sûr, chacun ramène son ramequin, et puis voilà.
0: À quand, Karina, pour régler le conflit au Moyen-Orient? C'est la question que je vous pose.
1: Faites-vous un bisou, serrez-vous la main.
0: Dans quelques instants, paye de la facture, on fait ça tous les matins en direct. Vous nous envoyez vos factures sur le site internet prévu à cet effet, Sohan.
1: Facture.funradio.fr, mon Bru.
0: Mais pour l'instant, c'est l'heure du con du con. Le du con du con de 9h du matin. Le du con du con, qu'est-ce que c'est? C'est quelqu'un qui ne fait pas la une de l'actu, mais qui est dans l'actu. Et donc, notre du con est un animal, mon Pino. Notre du con est un taureau.
2: Ouais, on part en Écosse, donc c'est ce taureau qui était dans un pré, quoi. Et comme tout être humain, parfois, eh bien, il y a le cucu qui le gratte. Voilà, donc on sait, ça arrive à tout le monde ici, voilà, ça nous démange. On est sur sa chaise et il faut trouver une solution, quoi.
0: Ouais.
2: Et donc lui, il voit quoi loin? Il voit
0: un poteau. L'avantage par rapport au taureau, c'est qu'on peut quand même utiliser nos mains.
1: Nous, on a des bras,
2: alors que lui, il a pas grand-chose. Et là, il voit un poteau électrique, il se dit, oh là là, je vais planter mes fesses dessus et me gratter, ça va me faire un bien fou. Et c'est ce qu'il a fait. Le problème, c'est que un taureau, c'est très costaud et il a fait tomber le poteau électrique. Avec sa force, tellement il a gratté. Et le problème, c'est qu'il a plongé donc 800 foyers écossais dans le noir, puisque le poteau électrique est tombé par terre.
1: Personne
2: n'avait de lumière.
1: Tout ça pour un taureau qui a le cul qui gratte.
0: Ouais. Après, se frotter, c'est dangereux. Hein. C'est ce qu'on n'arrête pas de dire à Patrick Bruel depuis quelques jours. Faut faire attention. Dans quelques instants, on paie de la facture en direct sur Fun Radio. Et pour l'instant, c'est Yousté. Parce qu'on ne dit pas Justé, on dit Yousté. Turn the lights off sur Fun Radio.

0: Fun Radio 9h09 en direct comme chaque matin, je paye de la facture.
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0: Il y a un site internet, Sohan, où les auditeurs, les auditrices peuvent poster leurs factures et ils peuvent même le faire maintenant. Il n'y a pas de délai.
4: Non.
0: Et c'est pas comme quand tu changes d'assurance, des fois faut que t'attendes, il y a une période de carence. Vous vous inscrivez maintenant en envoyant votre facture, je peux vous appeler demain matin.
4: Tout à fait. Et le site c'est facture.funradio.fr, vous allez voir, le questionnaire est hyper simple, photo de la facture, le RIB emballé, c'est pesé pour la 12.
0: Très bien. Sandrine est avec nous ce matin. Bonjour Sandrine.
5: Bonjour la famille.
4: Salut Sandrine. Salut.
0: Alors, je suis
5: contente de vous avoir. Oh là là.
0: Mais c'est pas que je suis content. C'est-à-dire que si je t'avais pas eu ce matin, ça me foutait ma journée en l'air. Je me suis réveillé en me disant, j'espère que je vais avoir Sandrine. J'ai dit aux équipes, les amis, est-ce qu'on aura Sandrine? Et donc, on a Sandrine. Donc,
6: t'arrêtes pas depuis 6 heures. Sandrine.
0: Mais bien
6: Sandrine.
0: Sûr. Voilà, Sandrine. Je cours dans le studio en disant, hey, Sandrine, elle passe à quelle heure?
6: Ah oui.
0: Sandrine, tu habites où? Tu fais quoi dans la vie?
5: Alors, je suis aide à domicile et j'habite à Athée-sur-Cher, à côté de Tours.
0: Ok. Tu m'as envoyé une facture de 336,39 €. De quoi s'agit-il?
5: Eh ben, c'est une facture d'un concert Joey Dwight Filé qu'on va voir le 5 décembre.
4: Joey Dwight Filé, t'inquiète pas.
0: Ça va. En tout cas, tu connais bien le nom de l'artiste. Hein. C'est ça qui est bien. On va y avoir un concert de
5: Joey.
0: Il n'y a pas de souci.
7: Maître Gims. Jules.
0: Voilà, Charika. Enfin, non, j'adore. Moi, toute la musique que vous passez sur Fun, moi, je suis Fun à mort. Voilà.
7: Mais Sandrine, c'est pour toi ces places de concert ou c'est pour quelqu'un, pour tes enfants peut-être?
5: Non, c'est pour moi, une amie, sa fille et puis ma fille. Voilà.
0: Okay. 336,39 €. Je ne sais pas si tu reçois les alertes SMS.
5: Non, je ne les reçois pas.
0: De ta banque. Bon, ben, en tout cas, je viens de te faire le virement. L'argent est sur ton compte.
5: Ah, super. Merci beaucoup.
0: Eh ben, de rien. On te fait des bisous.
5: Oh, merci. Bonne journée à vous.
4: Gros bisous, Sandrine.
5: Merci beaucoup.
0: Au revoir. Et bon concert. Bisous, Sandrine. Tiens, en parlant de concert, d'ailleurs, les amis, vous avez eu cette info ce week-end. Le pape Léon XIV.
4: Ouais.
0: A confirmé son voyage en France entre le 25 et le 28 septembre.
4: Ouais, il va venir.
0: Dites donc. Me faites pas croire qu'il a pas réussi à choper des places carré or pour le concert de Céline Dion.
7: Ah, si je vois là-bas, attention. Hein.
0: Et il fait passer ça pour le boulot.

0: Bienvenue sur Fun Radio, lundi aujourd'hui, nous sommes le 18 mai. Tiens, Soen, ce week-end, j'ai vu que tu avais posté des stories en mode sport. Tu fais ça souvent. Sur les week-ends prolongés, j'ai vu que tu faisais péter le petit juste au corps.
1: Mais bien sûr qu'elle fait péter le juste au corps,
2: évidemment.
0: Mais est-ce que, alors dis-moi la vérité, est-ce que tu fais juste ça en mode je prends la photo, hop, je mets un petit filtre, et puis après je vais me changer et je vais faire autre chose que du sport, ou t'as
1: fait
0: une séance?
1: Ah non, vraiment, mais je me suis butée au sport. Ah non, mais vraiment, je ne me suis pas arrêtée. Tous les jours, une heure et demie.
0: Très bien. Alors, les amis, j'ai envie de vous poser cette question. Évidemment, Pino, tu peux ne pas répondre. Mais je vais demander aux auditeurs au 01 42 48 5000. Je suis tombé.
1: C'est un peu passif-agressif ce que tu fais là.
3: Ah non,
1: c'est
3: la réalité. Hein. C'est pas grave.
0: Dites-moi quel sport vous pratiquez, d'accord, pour ceux qui pratiquent du sport. Et je vais vous dire si ça vous fait gagner ou perdre des années de vie. Je viens de tomber sur un truc. C'est une étude qui est géniale, en fait. Tous les sports sont comptabilisés et en fait, suivant ton sport, tu peux entre perdre 10 années de vie en le pratiquant ou en gagner 10.
1: Ah, c'est intéressant.
0: Alors pour le coup, il y a vraiment un sport où tu perds 10 années de vie si jamais tu le fais. Et sur le plus 10, il y en a un qui est à plus 8.
1: D'accord.
2: Ah oui.
1: Est-ce que la vie de famille est considérée comme
0: un
1: sport?
0: Non, c'est pas un sport. Non, ça marche pas.
3: La marche très lente.
1: Marcher très lentement, c'est rester immobile, hein, mec.
0: Non, la marche très lente, c'est marcher, en fait. Ça n'a rien à voir. On parlait tout à l'heure des métiers que vous ne pourriez pas faire. Et c'est justement, puisqu'on parle de films, Anaïs, qui va nous rejoindre au standard. Bonjour, Anaïs.
4: Bonjour, salut à tous, salut l'équipe.
2: Salut Anaïs.
0: Anaïs, t'es à Sisteron.
4: Oui.
0: Et on posait cette question tout à l'heure parce que Pino était tombé sur une vidéo d'une nana qui nourrit les crocodiles dans un zoo et que le crocodile, bah en fait, est sorti de son aquarium pour venir bouffer directement et il s'est présenté devant la nana qui a pas flippé du tout. Et Pino disait, moi ça je pourrais pas. Le métier que tu pourrais pas faire, toi, c'est actrice.
4: Oui, actrice de films pour adultes.
1: Ah bah d'accord. Tu m'étonnes, oui.
4: Mais ça, c'est pas possible, que ce soit sur le plan personnel, sur le plan émotionnel, même sur le plan social. C'est impossible.
2: Pourquoi t'as peur de t'attacher? Pourquoi émotionnel?
4: Non, c'est pas de m'attacher, mais c'est le fait de me dire comment je peux en arriver là. Attention, il y en a, je porte pas de jugement, loin de là, mais moi, je ne pourrais pas.
0: Ah oui, parce que après on est arrivé là. Enfin, tu vois, alors parfois c'est un choix de vie. C'est moins rigolo quand c'est pas un choix de vie et que c'est vraiment parce que t'as besoin de bouffer. Et puis après c'est pareil. Je pense qu'il y a des trucs qui sont faits plus dans le respect que d'autres, même si le ménage est fait. Oui, ça reste un truc compliqué.
2: Mais c'est par passion après, aussi parfois. Hein. Vraiment, il y en a qui disent.
4: Mais non, mais oui. Mais
0: totalement. Mais c'est pour ça,
4: mais
0: évidemment. Non, mais Soso a raison.
4: Ah oui, non, mais tout à fait. Alors, personnellement, j'ai du mal déjà à gérer mes dimanches matins. Donc là, c'est une carrière internationale, ça va non.
2: Ah,
4: merci.
2: C'est le dimanche matin chez toi, d'accord.
0: D'accord. Merci pour l'info. En tout cas, Anaïs, on sait que t'es pas à la messe, hein, du coup. Anaïs, on te fait des bisous. Non, mais même, tu sais, on parle de ça. Alors évidemment, tu vois, on n'est pas bégueule. Je pense que tout le monde ici dans ce studio a regardé au moins une fois un film porno. Lucas, je parle pas de toi, puisque ça ne se chiffre
5: ce
0: plus.
5: Ce matin.
0: Ce matin,
5: il y a trop
0: dans l'émission. Mais c'est ça, oui, c'est ça, c'est le délire. Mais non, t'as le délire de, t'as des gens autour, quoi, tu vois. C'est ça aussi le dos.
2: Ouais,
3: t'as le perchiste qui est là.
0: Ouais. Excuse-moi.
1: On n'entend pas très bien le A.
3: Et puis le pire, c'est qu'il faut refaire les scènes des fois.
2: Ouais,
3: imagine.
0: Ouais. Imagine si toi dans la vie privée.
3: Ah bah attends, déjà, moi,
0: non.
3: Ah bah non, on va pas pouvoir.
1: Hein. C'est un plan séquence, les gars, je vous le dis. Hein.
0: Renan, bonjour Renan.
6: Salut la famille, salut les amis.
1: Salut Renan.
6: C'est un plaisir de vous avoir.
1: Nous aussi.
0: C'est un plaisir de t'avoir, mais déjà, puisqu'on parle de métier, toi t'es ramoneur fumiste.
3: Ah bah tu vois, ça colle.
6: J'ai presque un lien avec celui d'avant.
0: Alors, t'as le ramoneur et le ramoneur fumiste, c'est celui qui vient devant ta cheminée, mais il fait rien. Ouais, voilà, non, je suis fumiste aussi. Bon, Renan, mais déjà, excuse-moi, mais ramoneur, c'est pas un métier, tu vois, où de base, je me dis pas, tiens, j'irai faire ramoneur. C'est quoi le métier que tu pourrais pas faire, toi?
6: Alors, moi, c'est tout ce qui touche aux reptiles, enfin, les serpents. Je supporte pas ces bestioles, bien qu'elles aient bien le droit de vivre, hein, bien évidemment, mais loin de moi. Voilà, donc tout ce qui est soigneur, etc., éleveur de ces petites bestioles.
0: Mais t'avais eu cette info là, près de Toulouse, il y a un cobra qui s'est échappé, un serpent à lunettes.
6: Oui, qui reste à Toulouse.
0: on le repère facilement. Le serpent à lunettes, il fait. fou. Oui. Il est fou, à Flelou. Il est vraiment... Je n'étais pas sûr de cette vanne. Je n'étais pas sûr de cette vanne. Voilà. Renan, je t'embrasse.
6: Merci. Salut la famille.
1: Bisous, Renan.
0: Bonjour Adélaïde.
5: Bonjour la famille.
1: Salut Adé.
0: C'est quoi le métier que tu pourrais pas faire, toi?
5: Ah bah moi, je pourrais pas exercer le métier d'assistante maternelle.
1: Pourquoi? Pourquoi t'aimes pas les enfants?
5: Ah si, j'en ai trois, mais j'ai plus de patience.
1: Ah, je comprends. Mais en même temps, Adélaïde, on aime que nos enfants à nous, hein.
5: J'avoue. Bah, j'étais animatrice périscolaire avant. J'ai eu mon premier enfant il y a bientôt 16 ans. J'ai dit plus jamais je travaillerai avec les enfants.
1: Bah oui, je comprends.
0: Et encore,
5: mais
0: tu vois,
5: je tire mon chapeau à toutes ces personnes qui gèrent nos enfants, qui élèvent nos enfants et à la nounou de mon petit dernier.
0: Adélaïde, tu sais que ça n'est pas vrai. Tu ne tires pas ton chapeau parce que tu ne portes pas de chapeau.
5: Je vais pas dire autre chose.
0: Et tu ne peux pas monter sur tes grands chevaux car tu n'as pas de cheval. Voilà. Donc il faut arrêter de dire des conneries.
5: J'ai un étalon à la maison.
0: Pour remettre l'église au milieu du village. Adélaïde.
1: Bisous, tiens,
0: c'est Roger, ton mec. Faut rester sur Fun Radio. Dans quelques instants, Tame Impala. Avec Jenny, on aime bien ça, Dracula.
1: C'est une émission à thème, apparemment.
0: Pourquoi ça te fait rire, Pino?
3: Non, mais
0: Dracula.
3: Dracula, il est ouf, ce titre, je trouve.
1: Dracula,
0: t'as le droit de chanter sur Dracula.
3: Oui, non, mais je trouve que c'est original, quoi. Voilà.
1: Et qu'est-ce qu'il a, lui? C'est tonton aujourd'hui.
0: Mais oui, mais depuis 6h moins 2, il est en mode tonton.
3: La famille Adam, salut tout de suite.
1: Mais qui l'a déterré aujourd'hui?
0: Allez, c'est tout de suite, c'est sur Fun Radio.

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22: 9h25, c'est Fun Radio. On apprend qu'un homme a été interpellé et placé en garde à vue à Disneyland Paris. Je sais pas si vous avez vu cette info dans le journal ce matin, les amis, pour avoir pris des photos et des vidéos dans les toilettes des femmes d'un parking.
23: Oh.
22: Ouais. En gros, dans le parc, c'est Peter Pan. Sur le parking, c'est Pointer Pan. C'est pas tout à fait le même.

0: il y a quelques jours à Paris et c'était le concert où il fallait absolument être. Il est vachement bon, tu vois, Pino, ça s'appelle Dracula, mais même toi, t'es en train de bouger ton corps.
1: M'y fais pas, mais c'est très bien, attention. Je sais par le titre du contenu.
2: Je hais cette époque.
3: C'est Pino ce matin.
0: Les copains, je suis tombé sur une étude. Je vous disais, voilà, il y a des travaux, c'est des chercheurs anglais qui ont fait un calcul sur l'espérance de vie en fonction du sport que tu pratiques. Parce qu'on se dit, ouais, faire du sport, c'est bien, mais il y a des sports qui te font gagner plus en espérance de vie que d'autres. Oui, Pino.
1: Alors, je crois que le running, c'est très mauvais pour la santé. Tu vois, genre, si tu fais des trails et tout pendant des années, tu peux te ruiner la
0: santé. Alors, la course en elle-même, ça peut te permettre de gagner jusqu'à 5 ans.
2: Ouais,
0: d'espérance de vie. Donc non, c'est pas mal. Après, oui, si tu cours dans un champ de mine ou au bord d'une falaise, peut-être que ça peut être plus dangereux. Oui, Karina.
2: Moi, je pratique un petit peu le tennis.
0: Mais quand?
2: Mais elle était.
0: Mais fous-toi pas. Karina, je te connais depuis 15 ans, mais je te donne une raquette, tu t'en sers pour faire une guitare.
3: Tu sais que j'ai joué contre toi,
2: j'ai un sacré smash.
0: Mais Sohane, t'as joué quand, toi, au tennis avec Karina?
3: Mais on avait fait une déloc à Souston.
0: Non, mais.
3: Il y a 2 ans, tu sais.
2: si, non, je tape un peu la balle.
3: Et franchement, elle a une bonne poignée, hein.
0: Ouais.
3: M'en dit, mais voilà.
2: C'est pas dans ton classement, le tennis?
0: Alors, attends, le problème, c'est que j'ai tous les sports. Donc,
1: la natation, ça doit être bien aussi, ça.
0: Bah, me balancez pas tout en même temps.
1: Le tennis de table.
0: Alors, figure-toi que le tennis, c'est zéro. Ça change rien.
3: Ah, ça bouge pas,
2: tu vois.
0: Ouais, non, ça change rien.
3: Vraie question, je sais pas si tu l'as. Moi, j'ai fait de l'escrime pendant 8 ans. Est-ce que tu l'as dans ton classement, l'escrime?
2: Ma fille a fait l'escrime,
0: je l'ai. C'est dans le troisième. C'est troisième au classement. Tu gagnes 50 vies en pratiquant l'escrime.
2: C'est bien. Super. Bravo.
0: Ouais. Alors, avec les fleurets mouchetés, hein, sinon avec la vraie épée, ça peut descendre.
3: Oui,
0: je pense.
3: Bien sûr.
0: Bonjour Stéphane.
4: Bonjour Bruno, bonjour l'équipe.
2: Salut Stéphane.
0: Agent de maintenance chez Air France.
4: Yes.
0: Ouais,
4: c'est
0: bien. Bossez bien, concentrez-vous, c'est important. Tu fais quoi toi comme sport?
4: Alors, moi je fais du VTT.
0: Alors, okay. Le VTT, ouais. Vélo tout terrain.
4: J'espère que c'est une bonne nouvelle.
3: Non, pour moi c'est une mauvaise.
0: VTT, non, ça peut être dangereux. VTT, tu perds 3 ans.
3: Ah, ça m'étonne pas.
2: Oh, ce petit cri, ah bah oui.
0: C'est quoi cette réaction?
2: Tu perds 3 ans. VTT,
3: c'est ton panel.
4: J'y étais encore hier.
0: Mais je suis désolé, tu vois ce que je veux dire. Je ne fais que lire l'affiche.
2: Hein.
0: Stéphane, je t'embrasse.
4: Ouais, moi aussi, j'embrasse toute la famille.
2: Bisous,
0: Stéphanie est avec nous. Bonjour Stéphanie.
5: Salut tout le monde.
3: Salut Stéphanie.
0: Stéphanie à Philippeville, en Belgique.
2: Ouais, que des Philippes.
0: C'est vraiment la ville des Philippes. Stéphanie, c'est quoi le sport que tu pratiques?
5: Alors, je sais ce qu'il a pas, c'est le Thai Power Fit. C'est un genre de fitness. En fait, c'est des gestes de taekwondo, de boxe et tout. Mais
0: c'est quoi, attends, dis-moi, le Thai Power Fit?
5: Ouais, c'est ça.
0: Mais ça s'écrit comment? Il y a Lucas qui est mort de rire. Ça te fait rire, Lucas, le Thai Power Fit? Pour qu'est-ce que tu trouves de drôle dans le Thai Power Fit?
6: Le nom, il est chelou, quoi.
5: Si on veut, on peut l'appeler TPF. Mais
0: voilà, c'est quoi? Tu fais quoi?
5: En fait, c'est des gestes de taekwondo, de boxe, etc. Mais sur de la musique. Donc, il n'y a pas de contact. C'est sur de la musique hyper rapide et c'est que des enchaînements comme ça.
3: Ah, c'est très cardio, ça.
5: Donc, c'est hyper cardio, ouais.
2: Ouais, t'es hors concours, là, maintenant.
0: Ah, ouais, évidemment. Mais non, mais je l'ai pas, Stéphanie. Voilà, tu le gagnes. T'es arrivé avec ce truc tu vois, c'est comme si demain on fait un sujet sur la nourriture. C'est quoi votre plat préféré? Bah, t'appelles en disant moi je mange des boulons. Bah, c'est pareil. J'aurais pas
1: pas la réponse, quoi.
0: J'aurais pas la réponse pour le coup.
5: C'est
0: mais ça a l'air physique,
5: commun,
0: ça doit être pas mal.
1: Mais la boxe, ça doit pas être bon pour la santé, Bruno.
3: Non, la boxe, c'est sûr que non. Les traumas crâniens.
5: Mais
3: là,
5: y a pas de contact.
3: Oui, mais la boxe.
0: C'est de la airbox en fait. C'est de la airbox sur de la musique. C'est ça. En fait, tu danses.
5: Si on veut.
2: Tu danses de manière
5: un peu plus hard.
0: Mais avec des gants. Alors oui, non, mais ça après, c'est pas.
3: Et attends, c'est quoi le pire sport là où vraiment tu vas mourir en fait, rapidement?
0: Eh ben, merci, Sohan, merci de suivre, ça fait plaisir.
3: Prie,
0: alors après, attention, c'est un sport qui est assez calme en termes de pratique en France, c'est le sumo.
2: Ah ouais, tu m'étonnes.
0: Alors je vous donne les sports qui te font baisser ta durée de vie.
2: Ouais, vas-y.
0: Voilà. Alors si la boxe y est, en fait, tu passes sous la barre des zéros, c'est-à-dire tu commences à être un négatif pour ceux qui pratiquent le bobsleigh ou la luge.
2: D'accord.
0: La boxe.
2: Ouais.
0: Le hockey. Le handball, les gars.
1: Ah, tu prends le ballon dans la tête.
0: Ben je sais pas.
2: Ah ouais.
0: T'as des dents dans les couilles. Hein. C'est marrant que t'aies changé au dernier moment.
1: Ils mettent des coquilles.
0: Les arts martiaux.
2: Ah, je pensais que c'était bon moi pour la santé, les arts martiaux.
0: L'escalade.
2: Ouais, si tu t'accroches mal, ouais.
0: Le volley-ball. Et donc le sumo.
3: Le volley-ball?
0: Ouais, le volleyball.
3: Mais je pense que c'est le truc des traumas. En fait, tu tapes la balle sur la tête, mon bru.
2: Ça lui arrive.
0: Alors après, oui, si t'as pas de bras. Mais, mais sinon, normalement, ça se passe plutôt pas mal. Hein. On a déjà joué au beach volley. 9h34, Fun Radio, Dance Music. Avant de faire un point Eurovision, on écoute Bébé Rixa sur Fun.

0: 9h37, les amis. On parlait tout à l'heure de l'Eurovision et c'est donc Dara, la chanteuse Dara, qui chantait
1: Bangaranga,
0: qui a gagné.
1: Elle était dans mon tap, hein, moi, Dara.
0: Toi, t'as regardé en entier la cérémonie ou pas?
1: Bien sûr, ouais, j'ai regardé avec ma fille Paloma. On avait chacune notre petite feuille avec un stylo. On notait ce qui nous plaisait, ce qui nous plaisait pas et tout. Ouais, bien sûr.
0: Ça, j'adore. T'as regardé un peu ou pas?
2: J'ai regardé un petit peu. Je me suis arrêtée à l'anglais, là, avec Monroe. Je me suis arrêtée à Monroe.
0: Monroe, c'est la française, hein.
2: Ouais, et j'ai pas vu les points. J'ai vu le lendemain et les commentaires. D'accord.
0: Moi, j'ai vu alors juste la prestation de la française parce que je voulais regarder. Et puis, non, tu t'en fous, toi, l'Eurovision.
3: Voilà.
2: Mais en tout cas, la française a été excellente. Je trouve que vraiment, elle était très, très,
1: c'était super, ah, Monroe. Ouais.
0: Alors, c'était commenté par Stéphane Bern, comme d'habitude. Et là, ils avaient pris Camille Serre et moi, Camille. On adore Camille ici parce que Camille, c'est toujours un festival.
4: Je l'adore. C'est une diva, c'est tout ce qu'on aime. Elle a fait du rap, du gospel, du R&B,
3: Vous savez pas où dormir ce soir, c'est ça?
4: Ah oui. Oh, j'ai plein de problèmes dans ma tête.
0: Bon, et franchement, c'est du placement de produits intelligent. R&B, Airbnb. Il y a une des candidates qui avait des gants noirs, mais juste sur le bout des doigts. Et là, Vous avez eu la réaction de Camille.
4: Je sais pas où est-ce qu'elle est allée mettre ses doigts avant de chanter.
3: Elle a une belle voix, vous avez vu.
4: Incroyable.
1: Et alors, ce qui était très drôle pendant la cérémonie, j'ai trouvé, c'est que Camille, elle faisait ses vannes et Stéphane Bern.
0: Et l'autre, rien.
1: Et il traçait, quoi. Il écoutait rien.
2: C'est énorme.
0: Mais alors, et du coup, elle s'est pas empêchée de tailler Stéphane Bern également.
3: Waouh.
4: Ça m'étonne pas que vous l'aimiez. Je suis sûre que ma grand-mère, si elle était encore vivante, elle l'adorait aussi.
0: Mais moi, je la trouve...
1: Ça, c'est drôle, ouais, ça casse les codes.
0: Mais bien sûr, évidemment. Et alors, je voudrais qu'on revienne sur Monroe, qui était donc la représentante française. Je rappelle que on a fini 11e, ce qui est plutôt pas mal, tu vois.
1: Bah ouais, dégueu, ouais, milieu de tableau.
0: 11e. Et je voudrais qu'on revienne sur sa réaction. Elle a poussé une note, vous allez voir, c'est une note de l'espace. Hein,
1: c'est un saut en parachute.
2: Mais elle a 17 ans, hein. 17 ans.
0: C'est le même cri que j'ai poussé hier quand j'ai fait un call vidéo avec Karina et que je l'ai vu apparaître sans maquillage.
1: J'ai fait Monroe en FaceTime.
0: C'est ce cri-là. C'est ce cri qui a poussé l'avocat de Patrick Bruel, je pense. Mais c'est vraiment, tu pourrais le mettre dans plein de situations. Bon, les copains, il y a 500€ cash à vous offrir. J'ai pris une décision. Je tiens à vous le dire. J'ai pris une décision hier.
1: D'accord.
0: Ah. En préparant l'émission, on parlait avec Christina et je ne peux plus assumer ces boîtes de merde que j'ouvre depuis quelques jours et où je fais perdre les auditeurs.
2: Pourquoi?
0: Parce que ça me rend triste. Voilà, tu vois, les gens, ils arrivent, ils disent voilà, alors là, choisis la boîte de Sohan, t'ouvres. Des fois, t'as 500. Alors attention, pas tout le temps, toi, Sohan.
2: Oui.
0: Pino.
3: J'ai souvent
0: Pino,
3: 500,
0: toi, t'as les 500 tout le temps. Karina aussi a un peu les 500.
1: Ça arrive.
0: Et moi, je suis avec des trucs de merde, un trombone, une cheville pour mettre après la perceuse. Et j'ai pas envie de.
2: Mais qu'est-ce que tu veux faire
0: ça.
2: Alors?
0: Je vais donner ma boîte ce matin. Je vais donner ma boîte à Mika. Je dis pas que je ferai plus l'argent de la boîte, mais de temps en temps, j'ai envie de donner la chance à d'autres. Donc, il y a Mika qui présente la suite. Il va nous rejoindre dans quelques minutes et je vais lui confier la boîte. Mika aura une boîte.
2: Voilà. Ok.
0: Vous envoyez Bruno par SMS 74 900 si vous êtes en France, 63 22 si vous êtes en Belgique. On va jouer à la boîte ou la boîte. Et vous l'avez compris, vous choisissez la bonne boîte et vous pouvez gagner jusqu'à 500€ cash. Mais avant ça.

0: commence pas, hein, parce qu'après elle reste en tête. Hein.
1: Je ne sais pas. Je ne sais pas de quoi la personne parle. C'est Ugel, c'est tout de suite, c'est sur Fun Radio.
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2: 9h45, c'est Fun Radio. On parlait d'Eurovision tout à l'heure, je regardais tout le classement, mais c'est vrai que la France a terminé 11e avec la chanson de Monroe. Je disais pendant la pub à Pinot, je pense que l'OM gagnera la Ligue des Champions avant que la France gagne l'Eurovision. C'est vous dire que j'y crois pas. C'est vous dire que je suis pas motivé par le truc. Fun Radio Dance Music, voici Eugène.

0: exception, on peut dire qu'elle dit savon de légumes aussi. Savon de légumes, légumes savon de légumes. Légumes. Ça marche aussi, c'est plus joli que ça mange mes couilles. On était, vous savez qu'on a BFM TV dans le studio et on était en train de regarder là avec l'équipe. Ils font un point météo où ils annoncent que le soleil va revenir. Je le dis pour voilà, vous réveillez, il y a la pluie, c'est chiant, vous partez bosser, il fait froid, etc. Il va falloir attendre mercredi. À partir de mercredi, on aura 27 degrés.
1: C'est génial.
0: Voilà,
1: c'est
0: bien. Et même à Paris. Et il était temps parce que j'étais à deux doigts de refaire mon sapin de Noël. Moi, je vais prendre de l'avance. Pas de raison. On va pas se faire chier. L'équipe de la suite vient d'arriver dans studio.
2: Oui, salut,
0: il y a
2: copain.
0: Mika. Bonjour Mika.
2: Bonjour Momo.
0: Il y a Luc.
3: Bonjour.
0: Il y a Maureen. Comment ça va, ma Momo?
4: Bah, ça va très bien. Et toi?
0: Bah, super. T'as passé un bon week-end, Momo?
4: Oui, j'ai fait du jardinage.
0: T'as fait du jardinage?
4: Oui, j'ai fait du jardinage.
0: Ça y est, tu l'as planté ce cannabis alors?
4: Oui, ça y est. Vous enfilerez, hein, évidemment, je partage moi.
0: Bah, évidemment. Bon, on parle de quoi, Mikaël, ce matin?
2: On aime beaucoup l'hymne de la Coupe du Monde, hein, de Shakira, c'est pas la question, mais on trouve que ça fait trop de fois là que c'est Shakira. Donc ce matin, on va proposer notre version de l'hymne de la Coupe du Monde.
0: J'aime bien. Ouais, surtout qu'en plus, Shakira, c'est elle qui avait chanté l'hymne de l'Afrique du Sud et ça nous a pas porté chance. Vous avez regardé?
4: Oui.
0: Pino, je suis sûr que t'as regardé.
5: Ah,
0: le
5: sur oui,
0: Netflix.
5: Bien sûr, ouais.
0: Il est, Soso, t'as regardé aussi?
6: Ah, mais j'ai débriefé avec Pino direct après. Une folie.
4: Oui.
6: Une folie.
4: Ah,
1: Mais j'ai regardé, Bruno, pour
6: ouais,
1: te dire.
6: Karina, elle a regardé
1: ah
6: aussi.
1: Ouais, j'ai regardé. Parce que moi, je l'ai pris un peu comme un fait divers.
0: Mais Pino, toi qui bosses avec lui à l'équipe, excuse-moi, mais on est d'accord que pour le coup, Dominique,
5: il est un peu biaisé parce que en fait, moi, je le trouve méga sympa. En fait, il est super gentil, Raymond Domenech. Donc,
0: oui, mais là, tu vois, quand tu regardes le truc,
4: ouais,
0: mais
4: il est fou. Alors, moi, c'est un peu à charge.
5: En fait, on oublie de dire un truc, c'est qu'on était nul à chier et puis voilà. Quoi. Voilà.
0: Non, a été choisi par M6 pour commenter des matchs sur RTL et sur M6. Et bravo d'ailleurs, Swan.
6: Merci beaucoup.
0: Ils auraient dû prendre Pino parce que Pino, je trouve qu'en termes d'analyse,
5: Bruce, si on avait gagné le match, on n'en aurait jamais parlé. Et voilà.
0: Merci.
2: Merci Antoine.
0: Ça va vite. Dans la tête du gars, ça va vite. Allez, c'est parti pour la boîte. Vous avez été le plus rapide à envoyer Bruno par SMS au 74 900. Votre téléphone sonne maintenant. On appelle en privé. Le standard n'est pas passé par là. C'est vraiment le jeu directement du producteur au consommateur. Vous avez la possibilité de gagner 500 euros cash. Oui, allô, bonjour.
7: Bonjour.
0: Bonjour, comment t'appelles-tu?
7: Chloé.
0: Bonjour Chloé, c'est Bruno. T'es en direct sur Fun Radio.
7: Excellent.
0: Ça va bien?
7: Oui, ça va, merci.
0: Chloé, t'habites où? Tu fais quoi dans la vie?
7: J'habite à Toulouse, je suis serveuse.
0: Ok, fais attention au cobra.
6: Ah ouais, non, attention. Hein.
7: Ah oui, on est sur le qui vive.
1: Tu peux pas le rater, il porte des lunettes.
0: Ouais.
1: Enfin, je crois que c'est ça. Hein.
7: C'est
0: après,
7: ça.
0: Imagine.

0: Ça peut sortir par les toilettes ou pas
1: oui, c'est... Ouais. Ouais.
0: Ah, t'es spécialisé en cobra, toi.
2: Oui, bien sûr, on appelle ça cobratologue.
0: C'est vrai, bien sûr. C'est très niche hein, comme métier, mais... Bon, Chloé, t'as envoyé Bruno par SMS, c'est donc toi qui es en direct avec nous ce matin. Je te rappelle le principe de la boîte. Il y a 4 boîtes ce matin dans ce studio, d'accord?
3: Oui.
0: Et ce matin, j'avais pas envie d'assumer une boîte, donc Mika...
1: Ben oui.
0: Bah Mika, t'as ta boîte.
1: Ouais, j'ai la boîte.
0: Ok. Karina a sa boîte devant elle.
4: Yes.
0: Pino a sa boîte devant lui. Et Sohan, tu as également ta boîte.
3: Oui.
0: Il va falloir, Chloé, que tu choisisses une de ces 4 boîtes. Une de ces 4 boîtes, Chloé, à 500 euros.
3: Oui.
0: Il y a une autre boîte qui a une somme que je qualifierais d'intermédiaire, un cadeau intermédiaire, d'accord?
3: Oui.
0: Et il y a 2 boîtes avec un cadeau de merde. La question que je te pose est la suivante. Quelle boîte choisis-tu, Chloé?
3: Je vais choisir Mika.
4: Ah, audacieuse.
2: La petite pression du lundi matin, là.
0: Et ouais, tu sais quoi, ce matin, j'ai dit, j'ai pas envie de le faire. Je vais dire, Mika, tu prends ma boîte. Si
1: et
0: ça
1: oui.
0: se trouve, Mika, pour une fois, c'est toi qui vas avoir les 500 balles.
1: Mais j'adorerais.
3: On croise les doigts.
0: Mika, ouvre ta boîte.
4: Là. Un gobelet de café sans café.
1: Valeur
3: Mika.
0: Mika, est-ce que t'es fier de toi?
1: Bah non, je suis dégoûté.
0: Regarde-moi dans les yeux. Est-ce que t'es fier de ce que tu viens de faire?
1: T'es un monstre,
0: Mika.
1: Merde!
4: Un monstre terriblement sexy.
0: Karina, ouvre ta boîte.
4: Oh non! Les 500!
1: Oh,
4: je vois pas, moi, j'ai le truc.
5: Oh, pip, c'est pas mal. 150 chez McDo.
4: 150 euros chez Domac pour
0: Pino. Et 150 euros chez McDo, honnêtement, t'en manges quelques-uns.
4: Et moi,
0: et toi,
4: un jeu de tarot. 3,90€.
0: Ouais, mais c'est bien le tarot quand on aime jouer, c'est bien. Chloé, je suis désolé, chouchou.
3: C'est pas grave, c'est comme ça, c'est le jeu.
4: Mais merci d'avoir participé quand même.
3: Merci à vous.
0: Oui, merci d'avoir participé.
1: Bah
0: on
1: ouais,
0: va te rajouter un petit kit Bruno sur Fun Radio, d'accord?
3: Merci, c'est gentil.
0: Et bah de rien, on te fait des bisous, Chloé.
3: Bonne journée, au revoir.
4: Gros bisous.
0: Ciao, ciao. 9h53, les amis. Oh, ça c'est bien. Dua Lipa et Sean Paul. Il est bon ce titre. Oui. Vous vous souvenez de No Lie ou pas?
4: Bien sûr.

0: Sean Paul et Dua Lipa, un instant sur Fun Radio, les amis, tout ce que vous avez entendu ce matin, ce que vous avez raté, ce que vous n'avez pas entendu, ce que vous voulez réentendre pour vous dire, mais c'est sûr qu'ils ont dit ça, vous pouvez le faire maintenant. L'émission est disponible sur toutes les bonnes applis de podcast et sur funradio.fr. On revient demain à partir de 6h. Pino, j'ai l'impression que t'as survolé cette émission.
1: T'as
0: la tête d'un gars.
2: Oui.
0: J'ai l'impression que t'as découvert ce matin, t'as eu un flash.
2: Oui,
0: et tu viens de te rendre compte qu'au bout de 8 ans, tu viens de te rendre compte que t'es animateur de radio.
2: Mais je t'écoute là, tu parles bien.
1: Mais t'as ton badge autour du couteau, mais qu'est-ce que t'as?
2: Mais moi, un baptême.
1: Tu es un mec de la technique.
2: Je vais réparer tout ça après, tu vois.
0: Bon, les copains, allez, on revient demain à partir de 6h tout de suite. C'est Mika, Lune et Maureen, la suite sur Fun. Des bisous, ciao.
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3: Soyez les bienvenus sur Fun Radio, les copains, c'est la suite. On s'occupe de tout, là, comme tous les jours, sur Fun Radio, de 10h à midi. Je m'appelle Mika, il y a Maureen.
4: Salut les petits culs.
3: Il y a Lul.
5: Bonjour.
3: Jennifer Lopez, David Guetta. Save me tonight, c'est ce qui arrive. Tu sais pas, hein, y en a peut-être des plus...
4: Les beaux culs, les culs, quoi.
3: Plus rebondis, voilà.
5: Ouais, c'est marrant de commencer une semaine comme ça.
4: Ouais, je sais pas, je trouvais ça rigolo.
3: Une longue semaine, tu veux dire. Qu'est-ce que c'est que cette semaine,
5: hein? Non, ça va pas être possible.
4: Ah ouais, trop long, là.
3: Ouais, je me dis, du coup, soit faisons une guerre et une armistice d'ici vendredi, comme ça on a une autre armistice.
4: Calmons-nous sur les propos.
3: Soit, je sais pas, un truc, on se met d'accord. Non, mais là, la semaine de
5: l'antavirus, il a pas été un peu timide, celui-ci.
3: Il n'y a pas une petite vilaine tour qui traîne dans cette équipe d'émission par ici. Les amis, on est en forme et vous l'entendez. On vous accompagne tous les matins en direct, là, pendant 2 heures. On va vous offrir du beau cadeau ce matin. 01 42 48 5000, comme tous les jours. Vous vous inscrivez, vous devinez votre cadeau et vous repartez avec. Telle est la règle du jeu. 01 42 48 5000. Devine ton cadeau qui arrive là, avant 11h. On en parlait tout à l'heure. L'hymne de la Coupe du Monde cette année, officiel et signé Shakira.
5: Oui, avec Burna Boy.
4: Iko, hi, bye, let's go. En gros, elle dit aller dans toutes les langues.
3: Die,
4: enfin,
3: die.
4: Dans plusieurs langues. Pas toutes.
3: Die! J'aime bien.
4: Let's go.
3: J'aime beaucoup.
5: Ah, c'est hyper efficace.
4: Ça rentre dans la tête, hein.
3: Mais bon, ça va marcher. Shakira, tous les jeux, tous les ans, tous les 4 ans, c'est elle qui nous fait le. Non, mais c'est vrai. Je veux dire, j'aime beaucoup. Donc, on va prendre notre chance ce matin. On va tenter notre chance.
5: Ouais.
3: On va bosser sur un son. Voilà.
5: Ouais.
3: Version française, quoi.
5: Ah oui. Bon, ça veut dire, il y aura un titre forcément un peu chiant en rapport avec le foot, quoi.
3: Bah, trouve le titre, Lul.
5: Fou de football.
3: Fou de football.
4: Ça te doit dire foot de riz, quoi.
3: Ouais. Ça pue comme ça. Mais je peux vous dire qu'on va fabriquer un banger.
5: Bien sûr.
3: Un leçon de l'été, il va être signé la suite. Je vous le dis tout de suite. D'ici ce midi, on va vous diffuser le nouvel hymne officiel de la Coupe du Monde. Comment s'est passé votre week-end? J'ai l'impression que Léa, on s'est vu
5: oui,
3: il y a 17 ans.
4: Ouais,
3: en fait.
4: C'est vrai.
3: Maureen, t'as fait quoi?
4: Mais en fait, je me rends compte, il s'est passé trop de trucs entre temps.
3: Alors, dis-nous un peu.
4: Bah, déjà, j'ai regardé le truc des Bleus, j'ai débroussaillé le jardin de ma mère. Ouais, attends, débroussailleuse et tout. C'était super,
5: ah ouais,
4: on a porté des bûches et tout. Comme une séance de crossfit, pareil.
3: Ah,
4: aussi.
3: Oui,
4: ah ouais, ouais.
3: Un Aerox, mais dans la nature.
4: Ouais, je suis allée bruncher avec ma copine. J'ai fait du sport. Je suis allée à la salle.
3: Ouais.
4: J'ai fait des apéros avec mes copains, des jeux de société et plein de trucs, hein.
5: Ah ouais.
3: Tu m'as rassuré sur l'apéro parce que
4: c'était tous les jours l'apéro.
3: D'accord.
4: Ah bah oui.
3: Alors attention, l'abus d'alcool est dangereux pour la santé, hein, les amis.
4: Oui, mais tu peux faire l'apéro à la tourtelle, hein.
3: Oui, oui, oui.
4: Tourtelle manque passion, génial.
3: Allez hop. Je peux vous dire que là, on avait hésité avec Maureen et ma grande tante. Eh ben honnêtement, ma grande tante. Non mais j'aime bien ce petit week-end là. Lul, qu'est-ce qu'on a fait ce week-end?
5: Moi, je suis allé voir ma chérie. J'étais du côté de Lille. Alors ouais, c'était sympa comme tout. Et là, je suis fou amoureux. Voilà,
3: c'est vrai.
4: Ouais. Parce que c'était pas le cas avant.
3: Bah, oui,
5: mais si c'était le cas avant. Mais là, ça fait 7 ans qu'on est ensemble. On pourrait se dire, il y a une routine qui s'installe.
4: Il faut mettre la petite flamme. Faut la rallumer de temps en temps.
5: Eh ben là, elle a réussi à bien l'allumer.
4: Oh.
5: En tout bien tout honneur. Attendez.
4: Doucement.
5: Non,
4: calme,
5: on est lundi. Mon papa, il travaille pas. Il nous écoute. Non, c'était super. En fait, elle a
3: apporté des bûches. Qu'est-ce que tu veux dire?
5: Elle a porté la
4: mienne.
3: Mais qu'est-ce qui t'arrive? Il s'est transformé ce gars-là ce week-end.
5: Oui, non mais elle a compris comment me faire du bien. Enfin non mais non.
3: Tu sais
5: non,
3: quoi?
5: Elle a compris comment me faire plaisir.
3: Lul.
5: Mais ça va.
3: Écris un truc. On écrit pas cette émission, ça s'entend
5: non,
3: bien.
5: Non.
3: Pour cette séquence-là, je te demande de l'écrire. Tu sais quoi? On va revenir avant midi.
5: Ouais.
3: Voilà. Tu vas devoir nous expliquer comment elle t'a fait du bien. Non.
5: C'est chiant. Hein. Ça va.

0: Soyez les bienvenus sur Fun Radio. Côté son, là, je regarde ce qui arrive. Un petit Henri PFR, ça vous va?
1: Oui.
0: Ça tombe bien, c'est prévu. Du cadeau à vous offrir, on l'a dit, bien évidemment. Et puis, ce petit débat qu'on va avoir, là, dans moins de 10 minutes, il va falloir qu'on se fasse un petit pot Instagram. Ça va pas du tout, je vous le dis. Moi, je suis pro Instagram, c'est la seule appli que j'utilise vraiment. Je suis un peu sur TikTok, oui. Mais j'oublie de poster des contenus. Donc, parfois, je fais des vidéos. 6 mois après, je les mets sur TikTok. Je suis largué. Instagram, je suis fan. J'adore ce réseau social.
2: En vrai, c'est super.
1: Ouais,
0: là, ça me saoule. Petite mise à jour ce week-end, je vous mens pas, ça me gave un peu. Mais en attendant, les chiffres qui font l'actu, c'est avec toi, ma Momo.
1: Premier chiffre, 105 000, et c'est une somme. 105 000 euros, c'est la somme qu'a déboursé le rappeur Drake pour avoir un objet. Mais lequel?
0: Un avocat pour ses affaires.
1: Non.
2: C'est un objet de film?
1: Non, c'est pas un objet de film.
2: Ça a appartenu à quelqu'un de célèbre?
1: Ouais.
0: Ah, c'est une œuvre d'art?
1: Non.
0: C'est un objet qui appartient. Ah, est-ce que ça appartient pas à Michael Jackson?
1: Exactement.
0: Le gant.
1: Exactement. C'est le gant de Michael Jackson qu'il a utilisé pour la pochette de son album Iceman et il l'a payé 105 000 euros, le gant.
0: Après, honnêtement, Drake, 105 000 balles, je vous le dis, c'est comme si nous on faisait une enchère, tu vois, Le Bon Coin à 40 balles, quoi.
2: En fait, je trouve pas ça si cher. Ah, elle était dure à dire cette phrase. Je trouve pas ça si cher.
1: Je vais y arriver, Lul.
0: Ouais, c'est juste d'aller au PMU avant l'émission, c'est pas bien.
2: Oui, non, mais je trouve pas ça si cher. Je veux, si t'es vraiment fan.
1: C'est pas possible, il est bourré ou quoi?
2: Mais qu'est-ce qui se passe?
1: Ah bah, il est voyelle ce week-end.
2: Oui. Non, mais je veux dire, si t'es vraiment fan, bon, il y a un moment où tu peux mettre la main à la poche.
1: Oui, mais bon.
2: J'y arrive pas. Mais qu'est-ce qui m'arrive?
0: Ce matin, Lul n'arrive pas à rentrer une phrase de plus de 5 mots. Ça va?
2: Non, oui, ça va. Allez,
0: lève les bras.
2: Je vous écoute.
0: Souris.
1: Wow.
0: Ouais, il fait vraiment un avis, les gars. Il est en train d'en faire un.
1: C'est pas possible. Bon, autre chiffre, 10. Et le 10 septembre sortira ce film qui est la suite d'une série.
0: Bah, 10%.
1: Oui.
0: 10% parce que je suis fan.
1: J'adore. En vrai, j'ai trop hâte. Et du coup, la série, ça va suivre donc Camille Cotin, son personnage. Et en gros, donc elle s'appelle Andrea dans la série. Et Andrea va réaliser un film.
0: Mais oui, j'ai
1: On va la suivre en tant que réalisatrice.
0: J'ai vu juste un extrait. Elle se met la tête dans un seau d'eau glacée là. Elle est comme ça au bureau. Ouais. Et il y a leur calami qui arrive, qui lui parle. Enfin, j'adore ces personnages.
1: Ah mais de toute façon, les acteurs sont incroyables. Je les aime tous. Et la série est trop fun.
2: Bah, moi, je l'ai pas vu la série. En fait, j'ai regardé genre 2 épisodes et je suis pas rentré à fond dans le truc.
0: Ah, donc, mais
2: est-ce que je dois me forcer?
1: Ah oui, force-toi. Oui, force-toi.
0: Tu vas kiffer de ouf. D'accord. Parce que au-delà des guests, parce qu'il y a quand même des
2: du jardin
0: qui jouent dans la série. Bon, il y a tellement d'autres, mais là, les noms m'échappent. Mais du jardin qui joue son propre rôle, donc le genre du jardin qui soi-disant tourne dans un film, ça c'est de la fiction, dans lequel il doit être genre un peu proche de la nature, donc il se fabrique une cabane, il dort dans le jardin, mais genre il mange,
1: il reste bloqué dans son rôle,
0: il reste bloqué dans le rôle, donc il se lave avec de la terre et tout, et donc Camille Cotin qui est son agent dans la série va le voir en disant Jean,
1: il faut que tu te raisonnes quoi, t'as un tournage dans une semaine, réveille-toi,
2: c'est
1: toi.
2: Jean dans le jardin,
0: c'est un peu ça. Donc, et là, c'est très drôle,
1: là il va y avoir George Clooney et Eva Longoria dans le film, donc c'est quand même des gros guests, tu vois.
0: J'avoue, j'ai trop hâte.
1: Autre chiffre, 100 000. Et c'est l'affluence record à ce concert.
2: Oui, c'était ce week-end.
1: Oui.
2: C'était au Stade de France.
1: Oui.
0: Concert de Jul.
1: Évidemment, Jul. C'est ouf, 100 000. Non, mais c'est impressionnant. C'est déjà lui qui est détenu l'ancien record avec 97 816 personnes. Et donc là, 100 000 personnes réunies à son concert.
0: Avec Vincent Cassel qui est venu.
1: Vincent Cassel.
0: C'est à moi que tu parles, mec.
2: Il y avait aussi Kenji.
1: Oui, il y avait Kenji, il y avait Théodora, il y avait PLK, il y avait
0: Kenji,
1: Gradure.
0: Il faisait quoi, la sécu ou...
2: Non, il jouait de la guitare sur le morceau Toi et moi.
0: Ah,
2: voilà.
1: À ce moment-là, j'ai su. Je suis fou de toi.
0: Ouais, j'adore ce titre.
1: Lul, il l'adore.
2: C'est mon préféré. En fait, c'est le seul que je connais, mais du coup, c'est mon préféré de Jul.
0: Bah,
1: et il y a même eu une demande en mariage au concert de Jul qui est en train de percer sur TikTok là.
0: Ah, c'est vrai?
1: Oui, il y a des gens dans la fosse.
0: Beau souvenir, ça, quand même.
2: Ouais.
0: Au concert de Jul.
1: Chacun sa demande en mariage.
2: Veux-tu devenir ma F?
0: Merci pour ces petites news.
1: De rien.
0: Mamo. C'était le Kenji qu'on entendait derrière?
2: Oui, mais 3 secondes.
0: C'est trop dommage, on n'a pas le temps d'écouter plus. Je suis trop dégoûté. Henri PFR, The Night. Et donc cette nouvelle fonction Instagram. Moi, je suis chafouin. On va en parler là tout de suite sur

0: Soyez les bienvenus sur Fun Radio, c'est la suite. Je m'appelle Mika, évidemment. Il y a Maureen.
1: Coucou.
0: Il y a Lul.
2: Salut.
0: Un petit Offenbach, Miles Away. Tiens, ça fait longtemps ça arrive dans la prochaine demi-heure là. Continuez à vous inscrire pour jouer avec nous, devinez votre cadeau et repartir avec 01 42 48 5000, l'instant Lul qui se profile aussi, le blind test glou glou.
2: Oui, et alors je suis en réflexion avec moi-même, j'aimerais que l'instant Lul devienne plus ou moins aujourd'hui l'instant Mika.
1: Oh.
2: J'en dis pas plus, je suis en réflexion, je me laisse un petit quart d'heure pour décider.
1: J'adore ce genre de surprise.
0: Attends, mais quoi, il faut que je me mette dans une piscine, un truc?
2: Ouais, bah ça va être chiant d'en creuser une en un quart d'heure, mais on va s'en sortir.
1: C'est moi qui va mettre la tête dans un bocal.
0: Non. tu feras gaffe, c'est un chouïa salique. C'est moi qui va mettre la tête dans un bocal. Bon, à voir, ça sera tout à l'heure, d'ici un petit quart d'heure, avec cette surprise dont je n'étais évidemment pas au courant.
2: Absolument pas.
0: C'est à ça qu'on reconnaît ses amis. Merci Lul. En attendant, cette petite fonctionnalité Instagram, quelle ne fut pas notre surprise ce week-end en ouvrant Instagram, et notamment les MP, les messages privés, de voir apparaître sur la droite donc ces petites bulles. En l'occurrence, c'est moche, déjà d'une part, mais il s'agit d'une nouvelle fonctionnalité qui s'appelle instantané. Et donc... tout le monde, a priori, y a désormais accès depuis ce week-end. On se dit quoi? On se dit que ça y est, déjà, en termes de fonctionnalité, on avait fait le tour, Instagram, c'était bien.
2: Oui, et puis là, c'est un plagiat de Biril.
1: Oui.
0: En fait, c'est ça, c'est complètement un plagiat de Biril. L'idée, c'est quoi? Quelqu'un a bien compris la fonctionnalité,
2: alors,
0: là?
2: Non.
1: C'est comme un Snap, sauf que tu peux pas faire de capture d'écran. Donc tu le vois qu'une fois, tu peux pas le rejouer non plus. C'est un truc, c'est unique. Tu vois, une fois que tu l'as vu, tu le verras plus.
2: Mais alors moi justement, j'ai pas bien compris la fonctionnalité parce que je reçois une notification comme c'est nouveau en mode tiens, un de vos amis a envoyé un instantané. Je pensais qu'il me l'envoyait à moi.
0: Ouais.
2: Donc j'ai répondu un gros doigt d'honneur, sauf que c'était public. Et je l'ai laissé 5-10 minutes
1: en ligne. C'est vrai qu'Insta, ils ont rien expliqué. Genre, on s'est retrouvé avec ça.
0: Je crois que, effectivement, ce ne sont que pour les amis proches. Il n'y a pas de délire. En fait, il faut.
2: Tu peux choisir.
0: Ah, tu peux choisir.
2: Ouais.
0: Ok, d'accord. Parce que moi, il me semble que par défaut, c'est que les amis que je suis, en fait.
2: Ouais.
0: C'est-à-dire que c'est pas toute ma communauté, entre guillemets, qui va pouvoir voir que je fais un doigt d'honneur ou.
2: On peut tester.
0: On peut tester, on va voir.
2: On va en faire un public.
0: Moi, je suis pas d'accord. Qu'est-ce que vous en pensez, Maureen? Je trouve ça un peu naze d'aller rajouter des espèces de fonctionnalités qui avaient déjà. Dont il n'y avait pas besoin, tu vois ce que je veux dire? Et en plus de ça, je vois pas l'intérêt que ça apporte à Insta. Vous y voyez un intérêt ou pas du tout?
2: Non, aucun. En vrai, c'est une fonctionnalité en plus qui sert à rien, qui apporte rien. Et comme je disais, c'est du plagiat de Biril. Et en fait, ça ressemble aux stories, mais moins bien.
0: Bah, en fait, c'est ça. C'est-à-dire que c'est vraiment les stories Insta. En fait, déjà, pardon. À la base, Instagram, on est d'accord que on postait une photo.
2: Oui.
0: Format carré, dégueulasse, avec des filtres. On avait tous des bandes noires.
2: Et l'appli Retrica.
0: Oh là là.
1: Ah ouais, je me rappelle de ça. Ouais, les vieux filtres.
0: Il y avait des vieux filtres horribles. On mettait du sépia partout.
1: Oui.
0: Tout le temps. Tout le monde était rouge, orange l'été. C'était ignoble. Ensuite, il y a eu l'accès aux vidéos. Là, ça apparaît. C'est en vrille. Après, il y a eu l'accès aux carrousels. Après, on est parti sur les stories. Les stories, ça n'a pas arrêté. Donc maintenant, on met plus de stories que de posts. Moi, je trouve que ça sert à rien, les gars. Je suis désolé.
1: Bah, ouais.
2: Bah, je suis bien d'accord.
0: Et je vois le patron de Fun qui est sur son téléphone. Peut-être qu'il est en train d'essayer de faire un instantané.
2: Ou alors il est en train d'appeler une autre équipe radio, ce qui ne nous arrange pas.
0: Oui, ouais.
1: Non, ouais, mais pas fou, franchement. En plus, visuellement, ils auraient pu le mettre ailleurs parce que c'est vilain.
2: Attendez, il y a un instantané sur le compte Fun Radio qui est en train de se faire.
1: Oui.
0: Ah, c'est ça. C'était au community manager de Fun Radio qui vous écoute là, qui est dans les bureaux. Bisous, Montéo, qui va mettre un instantané sur le compte Fun Radio. D'ailleurs, tiens, vous voulez nous suivre sur Instagram?

0: c'est dit Gims et Bella. C'est ce qu'on écoute aussi, ça fait longtemps.
1: Ah oui.
0: Elle répondait au nom de
2: Bella.
0: Absolument.
1: Bella. Bella.
2: Il y a une imitation.
0: Oui, oui, tout à fait.
1: Bella.
0: Et l'instant Lul, on va te sortir de cette
1: Merci, sortez-moi de ce sketch.
0: Le blind test glouglou arrive.

0: James qui sera présent
1: aux Z-Event, au concert du Z-Event. Le 3 septembre, ça se passe à Montpellier. Et après, tout le week-end, ce sera du coup le Z-Event. Et c'est la dernière édition, c'est pour les 10 ans.
2: Ouais.
0: C'est ouf.
2: 10e et dernière édition, ouais. Je pense qu'ils vont mettre le paquet là.
0: Zerator a balancé la bande-annonce hier. Elle est
1: incroyable.
0: Évidemment, il n'y aura pas que Games et d'autres surprises.
2: Gazo.
0: Oui, entre autres.
1: Big Loli.
0: Oui, entre autres. Oh là là, ça va.
2: Bébé Nova.
0: Oh là là, ça va, oui.
1: Bah, tu demandes, on te dit, nous.
0: Qu'est-ce qui se passe avec moi là? Je dois mettre la tête sous l'eau dans 3 minutes là?
2: Bah, non, on va faire plus simple. Mais il y aura un rapport avec de l'eau. Parce qu'on va faire le blind test glou glou.
0: Eh bien, sur Fun Radio, bougez pas.
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0: C'est la suite sur Fun Radio. Soyez les bienvenus. On est en direct tous les jours, là, de 10h à midi. Je m'appelle Mika, il y a Maureen.
1: Bonjour.
0: Il y a Lul.
2: Salut.
0: Et le blind test, glou.
2: Il y a une explication, hein. On fête l'anniversaire de Nemo.

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1: Soyez les bienvenus sur Fun Radio. Côté son, je regarde un petit peu ce qui se profile. Évidemment, un petit DC's Théodora, Mélodrama.
2: Ouais.
3: Ah oui.
1: Il fait du bien là.
4: Je suis comme un
1: lundi matin.
2: Elle était au Stade de France avec
3: Joule.
2: Voilà, vous avez l'info.
1: Théodora, on parle de Théodora.
2: Ah oui.
1: Bah elle
2: oui.
1: a chanté ou elle était
2: Bah oui.
1: Ah non, mais je sais pas.
3: Elle était peut-être en gradin.
1: Oui, voilà, c'est ça que
2: oui,
1: je veux
2: aussi.
1: Dire. Il y avait beaucoup de Rostas qui étaient présentes au Stade de France.
2: Oui.
1: D'où ma petite question. Bon, continuez à vous inscrire là au standard 01 42 48 5000. L'appel est 100% gratuit et vous repartez avec du très beau cadeau ce matin. Mais pour l'instant, le blind test glou glou.
3: Ça fait 23 ans aujourd'hui qu'est sorti le film d'animation.
1: Allez, tais-toi, 23 ans.
3: Ça fait 23 ans et c'est le premier film que je suis allé voir au cinéma dans ma vie. Oh, j'adore, on est copains de cinéma.
2: Oui, on est copains de cinéma.
1: Mais attends, je te pose deux secondes. 23 ans.
3: 23 ans, ouais, exactement. C'était le 18 mai 2003 que ça sortait.
1: Attendez, dans l'équipe, qui a 23 ans là? Ou moins de 23 ans, s'il vous plaît?
3: Moins de 23 ans, il y en a 2, 3, 4.
1: Il y a 4 personnes en studio.
3: 8.
2: Oui.
1: Qui étaient pas nés.
2: Ouais, c'est vrai, vous étiez pas nés.
1: Quand Nemo est sorti au ciné?
3: Ah, c'est dingue.
1: Mais les gars, je faisais des dates, moi, avec Nemo.
3: Un ciné tapé Dory?
1: Non, mais c'est vrai. C'était je faisais des dates amoureux, quoi, au ciné pour aller voir Nemo, quoi.
3: Alors, ça m'a inspiré un petit jeu, un blind test. On va pas changer une équipe qui gagne, mais justement, Mickey, il gagne pas souvent au blind test.
2: Ah, ça, c'est
3: la
2: vrai.
3: Vraie championne des blind tests, c'est Maureen. Donc, je me suis dit, on va changer un peu les règles. C'est Mickey qui va essayer de faire deviner les titres à Maureen.
1: Waouh.
3: Mais comme c'est Nemo, on est dans une ambiance aquatique. Donc, c'est blind test glou glou. Mickey, je t'ai fait une liste de chansons. Alors, déjà, avant de jouer, jingle.
5: Glou glou glou.
1: Pause, je dois chanter?
3: Tu vas devoir chanter, mais avec une particularité. Donc, j'ai des titres que j'ai préparés pour toi et j'ai des verres d'eau.
1: Je les connais, les chansons ou pas? Parce que
3: tu les connais toutes et tous, j'en suis sûr.
1: Ok.
3: Et tu vas devoir les chanter avec de l'eau dans la bouche en faisant glou glou glou.
2: Tu craches pas. Hein.
3: Tu craches pas.
1: Je fais ce que je veux.
3: Alors, je te passe le gobelet. Et je te passe la liste de chansons.
1: C'est de l'eau, hein, mec. Hein, t'as
3: c'est
1: pas
3: de l'eau,
1: il
3: n'y a pas de piège.
1: Okay.
2: Non, mais tu craches pas.
1: Adoré la panne de... Oui, c'est de l'eau, puis c'est de l'alcool transparent, genre du rhum pur. Quoi.
3: Et donc, c'est à Maureen de deviner les titres. Okay. T'as vu la liste, tu les connais toutes et tous.
1: Ouais, bah la première déjà, elle
3: est... Ah oui.
2: Oh là là là là.
3: Allez, c'est ton moment, c'est quand tu veux.
1: Donc, tu dois deviner. T'es prête,
2: vas-y,
1: Maureen?
2: Vas-y, ouais, je suis prête. Mais tu bats.
1: On peut pas dire que je joue pas le jeu, les gars.
3: Non, là, franchement.
1: Tu l'as, toi, tout
3: moi,
1: le monde.
3: Moi, j'allais,
1: là.
3: J'allais.
2: Ah, est-ce que c'est Lady Gaga, Bracadabra?
1: Oh, mais nul. Attends, je la refais. Tant pis, si
3: essaye,
1: je
3: essaye vraiment le refrain.
1: Ouais.
3: Voilà, on est sur un beau moment de radio.
1: Dragon for what?
2: Dragon for what? C'est ce que quel cochon, t'en mets partout.
3: Mais c'est
1: merci
3: bien.
1: Max qui m'amène des papiers.
3: Franchement, tu t'en sors bien comme ça en glou-glou.
1: C'est pas mal, ouais. Mieux que mon Mac qui a repris de la flotte.
3: Eh oui. Et c'est cool parce qu'il reste 9 chansons là, à faire deviner.
1: Non, mais je vais pas toutes les faire. Ah
3: non,
1: si, celle-là. Attends, je vais pas les faire dans l'ordre.
3: Ok.
1: Il y en a, c'est... je suis désolé. Hein,
3: il y a pas de problème.
1: Attends, ça devient mon blind test.
3: Bah, hein,
1: on y va. T'es prête?
2: Ouais.
3: Mais t'as un poids, tu sais pas gérer ta glotte.
2: Mais oui.
1: Gars, je la gère très très bien ma glotte.
2: Tu gères mal ta glotte.
1: Laissez-moi gérer ma glotte. T'es prête?
2: Oui.
1: T'as le début un peu ou pas?
2: Pas du tout.
1: Ah, quand même.
3: Attends,
2: t'en es
3: pas.
2: Pas,
3: il fait des bulles.
1: Dans le goût et la vague.
3: Mais j'ai jamais vu une personne qui avait allé si mal.
2: Non, mais est-ce que quelqu'un a le titre?
1: Mais oui, tout le monde l'a.
2: Hakuna Matata?
1: C'est ça.
2: C'est Max qui me l'a soufflé. Max, t'es fort en glou.
1: Bravo, Max.
3: Il va falloir une recharge d'eau parce que qu'est-ce que tu baves? On dirait ma grand-mère. Bisous, mamie.
1: Bah, la peau, mal perdue. Allez, j'en ai une autre.
2: Ouais.
1: Ok. Bla bla bla.
2: Pookie.
1: Bla Pookie.
2: Oui, je l'ai, ça, Yana Kamura.
1: Oh, j'ai roté. J'ai une remontée d'eau, je suis désolé. Un dernier?
3: Un dernier, s'il te plaît.
1: Qu'on en finisse. Je sais pas lequel je peux faire, là. Ah, ça, j'ai pas les paroles.
2: Montre-nous tes talents.
1: Ah, si. Ah, si, ok. T'es prête?
2: Oui. Mais les gars, tu t'es pas mis dessus.
3: Il avait pas chanté, il a juste craché.
2: Une fontaine, quoi.
3: C'est le premier homme fontaine qu'on voit.
1: C'est le premier. Attends, attends, je reprends mes esprits et de l'eau.
2: Vas-y.
0: comme le mélodrame.
2: Mélodrame.
0: Ouais.
2: Mélodrama d'ailleurs.
3: Bah, alors bravo Maureen, parce que c'est vrai que même dans l'adversité, tu te laisses pas avoir.
1: Ah, attends, mais... j'ai trop bien chanté. Hein.
2: Non.
3: Non. Non mais bravo parce que t'as joué le jeu et je propose que la prochaine fois ce soit Maureen.
2: Avec plaisir.
1: Ah oui Maureen. Voilà.
2: Avec plaisir.
1: Tu vas voir comme c'est galère. Mais je dois avoir un problème de glotte. Hein,
2: mais moi je sais gérer ma glotte, donc désolé mais.
3: En fait je pense que.
2: Non mais il y a une technique, enfin.
1: Oui, bien sûr, bien sûr.
3: Et tu l'as développée comment cette technique? C'est avec les années, l'expérience.
1: Allez, Naika, One Track Mind. Bisous à tous les stagiaires de l'équipe.

0: Allez, restez sur Fun Radio. Un petit Afrojack, il y a David Guetta qui arrive là.
1: C'est une belle triplette.
0: C'est pas pétanque, mon pote.
1: Ah, c'est un terme de pétanque?
2: Oui.
3: La triplette?
0: Oui,
2: bien sûr.
0: Bien sûr.
1: Mais c'est aussi un terme pour les noms d'appareils à raclette.
2: Alors, ah bon,
1: ouais, ceux où tu peux aussi faire plancha dessus et tu peux faire un autre truc fondu.
0: T'es sûr que c'est triplette?
1: Ouais, je crois.
0: C'est pas triple fonction, tout simplement.
1: Bah, peut-être bien. Mais en tout cas, moi j'en ai un qui s'appelle triplette.
0: Je sais pas, ah ouais, j'ai jamais
2: comment
0: vu
2: comment tu fais la fondue et la plancha?
0: Ouais, la fondue, tu peux
2: ça,
0: pas.
2: Ça, plutôt les pancakes, la plancha.
0: Est-ce que tu serais pas tout simplement en train de nous mentir?
1: Attendez, appareil, raclette, triplette.
0: Mais non, ça existe pas, gars. J'ai aucun vu dans ta...
1: Bah oui, c'est ce que je dis, ça existe pas.
0: Mais oui, ça existe.
2: C'est bien ce qui me semblait, ouais.
0: Aucun vendeur de chez Darty n'a jamais dit à quelqu'un, sinon on a le modèle triplette. Ça existe pas, Lul. On est arrivé à parler de triplette, là, de...
1: Bah, parce qu'il y a Afrojack, Sia et David Guetta.
0: Ah, voilà. Très bien.
1: Bah, le beau trio. Ah, j'ai un
0: cuiseur vapeur, beau trio.
1: J'ai un cuiseur à couscous qui s'appelle le trio.
0: Tu fais, non mais vraiment.
1: Oui, tu peux faire les moules.
0: Soupe et moules.
2: Quel bel objet.
0: Faut pas oublier de le nettoyer entre
2: nous.
0: Allez, bougez pas. Le cadeau arrive. Votre cadeau. Inscrivez-vous dès maintenant. 01 42 48 5000. Vous devinez votre cadeau. Vous repartez avec. C'est tout de suite et c'est maintenant sur Fun Radio.
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3: Oui, les amis, c'est la suite sur Fun Radio. Il va falloir qu'on se parle quand même de ce délire de la meuf de Lul et de Lul, hein, pardon,
4: oui,
3: chérie.
4: Ah oui, oui voilà. Qui a réussi à lui trouver le plaisir, là, je sais pas quoi.
3: Bah, je sais pas, il va falloir que tu nous expliques ça, parce qu'on va prendre le temps ce matin, s'il te plaît. T'as quand même un moment balancé une espèce de phrase.
5: Oui, alors elle était bizarre, vue comme ça, cette phrase.
3: Bah, hors de son contexte, pardon, mais tu nous dis, je suis plus amoureux que jamais. Ma meuf a trouvé comment me faire plaisir ce week-end. Et...
4: il était temps après 7 ans.
5: Non, mais alors,
3: c'est gênant. Dis comme ça.
5: Oui, alors je vais tout de suite calmer les ardeurs. Rien de sexuel en parlant de ça.
4: Voilà. Oh. Oui, d'accord, ok.
5: Non, rien de sexuel, mais par contre, pour moi, c'est la plus belle preuve d'amour qu'elle pouvait me faire.
4: Oh, c'est mignon.
3: Un vinyle d'Elton John.
5: Non, elle m'en a déjà offert un à Londres.
4: Trop mignon.
3: Bah tu vois, j'étais pas loin.
5: Ouais.
3: Bon, on va parler de ça ce matin. Et ça me titille. J'ai envie de savoir de quoi il s'agit. Je sais pas. Je sais pas.
5: Ah,
3: où tu
5: vous commencez à me connaître.
3: Bah oui, oui, mais justement, c'est ça qui m'inquiète. Et je suis presque étonné que ce soit pas sexuel du coup.
4: Un appareil anti-fourmi?
5: Non.
3: Ça pourrait le faire kiffer. En attendant, vous jouez les amis.
6: Devine ton cadeau.
4: Oh. Oh, j'aime bien ce nouveau jingle. Il est, on dirait Desperate Housewives.
5: Ah,
4: vous trouvez
5: oui,
4: pas?
3: Bien sûr.
5: Aujourd'hui à Whisperia Lane.
3: Ouais.
4: C'est vrai.
3: Devine ton cadeau.
5: On peut le réécouter?
3: Ah ouais, tu peux nous remettre Picsou s'il te plaît? Parce que ça fait plaisir, vas-y.
6: Devine ton cadeau.
4: Oh. Ah, j'adore. Oh.
3: J'adore. Emma est en ligne avec nous, elle a 32 ans, elle est du côté de Le Houlme, dans le 76. Salut Emma.
7: Salut la suite.
4: Coucou Emma.
3: Salut Emma. Je savais pas comment me lancer sur le nom de la ville. Je suis très honnête, ça s'est bien entendu.
7: Parce que, ouais, c'est ça.
3: En fait, j'allais dire, elle est du côté du Houlme, mais c'est un peu chelou à dire.
7: Ouais, tu... mais on peut dire ça aussi.
3: On peut dire ça aussi.
5: Comment on appelle les habitants de Le Houlme?
7: Les Houlmois.
4: Les Houlmois. Ah, ouais, c'est mignonné.
3: C'est Francis Houlme.
5: Oh, waouh.
3: Waouh. Tu fais quoi dans la vie du côté du Houlme?
7: Alors, je suis géomètre dans les travaux publics.
3: Oh, tu regardes dans le truc à côté des routes.
7: Ouais,
5: pardon.
7: C'est ça, exactement. Ouais.
5: Avec les lasers.
4: Oui, les lasers, ouais.
3: J'ai toujours voulu
7: exactement.
3: Regarder dans ce délire.
4: C'est un métier hyper important. Si mais vous oui. faites des travaux, c'est utile.
7: C'est merci, hyper ouais. précis. Faut être hyper précis. C'est important.
3: J'ai vu passer un truc. Est-ce que c'est vrai que tu regardes plus vraiment dans le truc? Maintenant, c'est informatique et tout. Toi, tu fais plus grand chose.
7: Alors, faire plus grand chose, non, c'est un bien grand mot. Ouais.
3: Non,
7: mais effectivement, avant, on était deux et aujourd'hui, on travaille tout seul.
3: D'accord.
7: Et il n'y a plus besoin forcément de regarder dans cette fameuse lunette.
3: Ah. D'accord.
4: Ok.
3: Emma, sois la bienvenue en tout cas sur Fun Radio.
7: Eh ben,
3: et
7: merci.
3: À devine ton cadeau. Les règles sont très simples. Tu as 30 secondes, 45 secondes. D'un coup, j'ai enlevé 15 secondes. Là, toi, ça reste 45 secondes. Pour deviner ton cadeau. Si
7: ouais.
3: tu découvres ton cadeau, tu repars avec. Ça, c'est la bonne
7: ouais.
3: nouvelle. Pour ça, tu vas pouvoir nous poser le maximum de questions possibles en 45 secondes, à savoir que les réponses, nos réponses ne peuvent être que oui ou non. Ok ?
7: Oui.
3: Quand tu es prête, tu y vas et le chrono des 45 secondes débutera à l'issue de ta première question. Emma, c'est quand tu veux.
7: Ok. Alors, est-ce que c'est matériel?
3: Oui.
4: Oui.
7: Est-ce que c'est électronique?
3: Oui.
7: Est-ce que c'est un téléphone?
4: Non.
3: Non.
7: Est-ce que on peut écouter de la musique?
3: Non.
4: Non.
7: Est-ce que il y a un clavier?
3: Non.
4: Non.
7: Est-ce qu'on peut regarder sur grand écran?
3: Oui.
7: Est-ce que c'est un projecteur, un projecteur?
3: Non, c'est pas ça.
7: Une télévision?
4: Non.
3: Non. Il n'y a pas d'écran dessus. Enfin, il y en a un, mais c'est pas fait pour regarder.
7: Oh putain. Électronique, est-ce que ça se branche? Est-ce qu'il y a
3: oui.
7: des. Oh. Un ordinateur, une tablette,
3: non.
7: c'est pas ça. Une barre de son?
4: Non.
7: Non, on a dit on peut pas se faire.
4: C'est presque
3: mort. Aïe.
5: Je pense que tu t'es piégée toute seule avec tes questions.
3: Oui,
7: ouais, carrément, et le stress de fou.
5: C'est de ta faute. Ah, t'es géomètre, mais t'as pas le compas dans l'œil.
3: Bah, bienvenue sur Fun Radio.
7: Ouais, c'est ça.
3: Emma, je suis désolé, c'était une caméra sport.
7: Oh,
3: donc,
7: merde.
3: Oui, on peut regarder sur grand écran les vidéos que tu as.

0: filmer, mais l'idée n'est pas de regarder l'écran de ce truc. Enfin, il y en a un, mais t'as compris la subtilité.
1: Oui. Ah, et franchement, je vais pas dire que c'est pas un rêve, mais je passe le permis moto et je recherche une caméra. Putain.
0: Ah ouais, je comprends, Emma, je suis désolé. Mais tu peux te réinscrire.
1: C'est pas grave.
0: Y a pas de problème. On t'embrasse, passe une belle journée, Emma.
1: Ok, merci, bonne journée à vous, la
2: vie.
0: Bisous, et courage pour le permis moto. Mais t'es sympa, cette.
3: Ouais, t'es sympa.
0: Et t'es cash, hein.
3: Oui.
0: Hein, putain. Putain, je suis. Putain.
3: Oui, bah écoutez, hein, chasser le naturel, il revient au galop.
0: Bah, moi, j'aime bien. J'aime bien. On triche pas sur Fun Radio. Vous êtes comme
2: nature,
0: vous êtes.
2: Nature peinture, ouais. On dit.
0: Afrojack, Sia, David Guetta, la fameuse triplette de Lul, sur Fun Radio. Bienvenue.

0: matin, j'ai même pas eu le temps de vous débrief mon week-end. Beaucoup de choses, hein. J'ai fait beaucoup de choses, vu beaucoup de potes. Mais quand même, hier matin, Ikea.
1: Ah, c'est la bonne sortie du dimanche matin.
0: Mais attention, avec l'obligation d'y aller très tôt. Le gars qui fait les travaux à la maison m'a dit là, on avait dit que tu devais ramener l'armoire Ikea, machin, il y a une semaine, tu l'as pas fait. Donc, waouh, plus de pression. J'y suis allé. Bah, gentiment, parce qu'on s'entend très bien, mais. J'y suis allé en speed. Sauf que les gars, c'était pas encore ouvert. Il y a eu un bug. En fait, les portes battantes, la coulissante étaient ouvertes. Les gars de la sécu parlaient entre eux. Je suis passé et personne m'a interpellé. Donc je suis rentré, mais il était 10h moins le quart, ça ouvre à 10h. Je me suis retrouvé pendant, les gars, un quart d'heure avec tout le Ikea et les lumières éteintes et tout, seul dans l'Ikea.
1: Mon rêve.
0: Ouais. Et à un moment, il y a eu la voix de « Bonjour, cher client, bienvenue, nous ouvrons nos portes. » Je dis « Bah, ma puce, je suis déjà à la caisse. » On va essayer de parler de ça ce matin. Si vous, Maureen et Lul, vous pouviez être enfermés dans un magasin genre la nuit.
1: Ah.
0: Un peu la nuit au musée, mais version magasin.
2: Je sais exactement.
0: Bah, dis pas. On va en reparler ce matin. J'avoue que moi, Ikea, ça faisait partie de mes nuits. Je peux le dire là. Je me suis allongé dans un délit.
1: Allez.
0: Juste, j'ai fait ça. J'ai eu un peu peur. C'est pas le courage qui m'honore. Et puis, je suis allé acheter mon étagère.
2: Tu viens de le reconnaître.
0: Voilà. Restez là les amis, c'est la suite, on est en direct sur Fun Radio et ça jusqu'à midi.
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3: Bienvenue sur Fun Radio, c'est la suite. Aujourd'hui, lundi le 18 mai, on est en direct jusqu'à midi, comme tous les jours, pour vous accompagner. Je m'appelle Mika, il y a Maureen.
4: Bonjour.
3: Il y a Lul.
5: Bonjour.
3: On est en direct jusqu'à midi, ça je vous l'ai dit, on est ravis de vous retrouver. Il y a Blaster Jax qui arrive avec Kat Ryan. Désenchanté, non pas 1000, non pas 2000. C'est pas 4000 non plus.
5: Non.
4: Non.
5: C'est combien alors?
3: C'est pas 2570.
5: Non, non, bah non.
3: Ah non, ça ce serait pas logique. C'est pas Désenchanté 3012, tu vois.
5: Non. C'est un peu moins.
3: C'est un peu moins. Alors, c'est combien?
4: Allez,
3: c'est
4: allez-y. Tout rond, non?
3: Allez-y.
5: C'est Désenchanté 3007?
3: Ah, c'est un peu moins.
4: 3004?
3: Non, c'est un peu moins.
5: Elle est longue, cette vanne.
3: Ouais, vas-y.
5: Désenchanté 3000?
3: Oui, oh, bravo!
5: Mais pourquoi 3000 alors?
4: Oui, c'est vrai. Faudrait qu'on demande à Blaster Jack. Pourquoi 3000?
3: Eh ben, moi, ce que je te propose, c'est de lui faire un WhatsApp. De leur faire, ils sont deux, hein, je crois.
5: Ah ouais?
3: Ils sont deux. Ouais,
5: Blaster
3: ouais.
5: Et Jax?
3: Ouais, il y a Blaster et Jax. Non, il y a B. Et il y a Blaster Jax.
5: Ah oui.
3: Bref, on parlait de ces magasins. Je me suis retrouvé enfermé dans Ikea hier matin. J'avais sûrement pas le droit, hein, je vous dis, je pense qu'ils m'ont pas vu passer. Petit kiff quand même de me retrouver dans le Ikea où tu peux aller. Il fallait que je fasse une armoire avec une certaine taille sur les ordinateurs sans faire deux heures de queue.
5: Ah oui.
3: T'arrives, je te lâche, bon alors lequel je prends?
5: Bah, c'est le rêve, hein.
3: T'es un petit peu le kiff. Maureen, quel magasin t'aimerais bien visiter toute seule? Genre, il ferme, il t'oublie dedans et toi tu kiffes.
4: Mais c'est Décathlon.
3: Oh oui, oh
4: les
3: là
4: gars,
3: là.
4: Je me fous dans la tente, ouais. Je fais du vélo dans le magasin, je teste tous les sports, mais je fais du tir à l'arc.
5: J'essaye les leggings.
3: J'ai un peu envie qu'il l'oublie pour avoir des vidéos de ça.
4: J'ai envie de tester tous les sports pendant la nuit, moi.
3: J'ai un peu envie de voir Maureen en kayak sur le sol comme ça.
4: Mais de ouf, mais gars, évidemment.
3: J'avoue que le Décathlon, il peut me chauffer.
4: Je fais du roller dans le magasin.
3: Oh, oui, mais
5: ah oui,
4: mais oui.
3: Le rêve. Tu te mets une cage de foot, tu fais des pénalties.
4: Exactement.
3: Oh là là, ah,
5: j'avoue
3: là
5: que c'est bien en fait.
3: C'est pas mal. Toi,
5: moi,
3: c'est
5: chiant à côté, c'est la Fnac.
3: Oh oui.
5: Non,
3: oui.
5: Mais la Fnac, c'est super. Tu vois, je peux me mettre un petit DVD.
3: Ouais.
5: Voilà, je me mate un film, je mets à fond. Je peux même chercher un petit livre.
4: Si t'as chaud, t'as ton petit Dyson air conditionné là.
5: Ah oui, c'est vrai qu'ils font l'électroménager aussi.
3: Alors, moi, je comprends plus la Fnac. L'autre fois, je voulais acheter des livres à mes enfants. Je suis arrivé, il y avait 17 000 robots mixeurs.
5: Oui.
3: J'ai pas compris.
5: Il y a des grippins.
3: Oui, pourquoi?
5: Qui va mettre un livre dans un grippin?
3: À ne pas reproduire chez
5: non,
3: ça.
5: Non.
3: Non, mais ils ont un peu vrillé la Fnac, c'est vrai qu'à la
4: base. Ils font beaucoup d'électroménager maintenant.
5: Mais c'est
4: ouais
5: parce que ça appartient au groupe Darty.
3: Mm. Ah, bah, excuse-moi. Oui, d'accord.
4: C'est pas écrit pas comme ça, enfin.
3: Oui, c'est pas faux.
4: C'est pas grave.
3: Je suis pas abonné à BFM Business. J'ai pas l'info. Donc, ouais, pas mal. Mais je te prends plus le Décathlon.
5: Ah oui, de ouf.
3: J'avoue que le Décathlon, c'est une belle idée. On parlait de sport, on va parler de foot. Tu vas nous filer les infos sur la Coupe du Monde?
4: Oui, bah là, ça y est, ça approche vraiment et on a eu la liste des bleus. Donc, on va se débriefer tout ça.
3: Oui.
5: La dernière de Didou.
4: Oui.
3: Didou Deschamps.
4: Didou. Oui.

0: Dans le prochain quart d'heure sur Fun Radio, on va enfin savoir de quoi il s'agit entre Lul et sa chérie. Il nous disait que ce week-end, voilà, sa chérie avait découvert comment vraiment lui faire plaisir à lui. Et on est un peu suspendu à tes lèvres.
1: Bah, elle a tapé juste.
0: Oh là là, toutes ces métaphores, c'est incroyable. J'aimerais qu'on parle de couple. Ce truc qu'on aime chez nos mecs et nos meufs, qui nous rend vraiment amoureux et amoureuses. Appelez-nous, on fait de la radio ensemble. 01 42 48 5000. 01 42 48 5000. L'appel est gratuit, on fait de la radio ensemble. Mais pour l'instant, direction le mondial.
2: Oui, parce que vous êtes peut-être passé à côté, mais Didier Deschamps a enfin donné sa liste des bleus sélectionnés pour le mondial. Donc, qui commencera au mois de juin, le 11 juin exactement. Donc, en vrai, dans la liste, il n'y a pas d'énormes surprises.
0: Belle équipe de France.
2: Oui, il y a une très belle équipe de France. Ah bah oui, on a évidemment Kylian Mbappé, Mike Maignan qui sera du côté des gardiens, Lucas Digne, je vais pas tous vous les faire, mais...
0: Cherki, je vous signe que Cherki, il va finir meilleur joueur du mondial. Il est en pleine bourre.
2: Ouais, moi, je pense à Kylian, meilleur buteur. Hein.
1: Attendez, on a Olysée aussi, qui est très chaud.
0: Oui, Michael Olysée. Bon bref, l'équipe de France est chaude, on veut cette troisième étoile.
2: Oui, il y a quand même des surprises. Par exemple, on a Florian Thauvin qui est pas sélectionné, Corentin Tolisso non plus. Bon, Hugo Ekitike, mais en même temps, il est blessé, donc jusque-là, il y avait une certaine logique. Pavard qui a pas été pris, qui pourtant joue à l'OM.
0: Ouais, donc, c'est vrai, ça fait
2: partie des surprises.
0: Il faut faire des choix.
2: Après, il faut faire des choix, voilà. Exactement. Didier l'a fait et on en est très content.
1: Il faut faire des choix.
0: Tout à fait.
2: Côté calendrier de l'équipe de France, on a deux matchs de préparation. Un le 4 juin, ce sera France-Côte d'Ivoire.
0: Ouais.
2: Et le 8 juin, France-Irlande du Nord.
0: Donc ça, c'est les matchs de prépa.
2: Oui, les matchs de prépa. Ensuite, pour les premiers matchs de l'équipe de France en ce mondial, on a le 16 juin, France-Sénégal à 21h.
0: Ok, France-Sénégal. Ça, je note. France-Sénégal, 21h. Et attends, excuse-moi. 21h, tu dis?
2: Heure française. Oui, bien sûr. Alors, il faut savoir que on a de la chance avec l'équipe de France. Tous nos matchs sont avant minuit. On n'a pas de match après minuit.
0: Ah oui? Pourquoi? Il y a des matchs.
2: Il y a des équipes qui sont jouées à 3h du matin, par exemple.
1: Avec le décalage horaire,
2: pas le choix. Okay. Ensuite, il y a France-Irak le 22 juin. Là, c'est à 23h, donc c'est un peu plus tard, par contre.
0: Et
2: Norvège-France le 26 juin à 21h.
0: Attends, 23h, c'est France-Irak?
2: Ouais.
0: Ok.
2: On est dans le groupe I.
0: Je suis vraiment en train de prendre note. Merci Momo, parce que faites pareil chez vous. Hein,
1: oui, moi j'avais pas forcément les dates des premiers matchs des Bleus.
0: Et le troisième, tu m'as dit, c'est Norvège.
2: Norvège France le 26 juin à 21h.
0: Ah, m'arrange pas ça. J'ai un dîner. Je vous décale. Vous en foutez. Hein,
2: bon, pour ce mondial, on a 48 équipes contre 32 habituellement, 12 groupes de 4 en phase de poule. Il y a 104 matchs au total, alors qu'en 2022, on avait 64 matchs au total.
0: Ah, wow.
2: Donc vraiment là, pour les fans de foot, vous allez vous régaler. Hein. Il y a vraiment de quoi faire.
0: Ça va être un délire.
2: La compétition se tient du 11 juin au 19 juillet. Et alors, il faut savoir que jusqu'au 15 juin, les sélectionneurs peuvent remplacer des joueurs blessés.
0: Ah, d'accord.
2: Ils ont jusqu'au 15 juin. Après finito,
0: pipo.
2: Exactement. Côté nouvelle règle. Alors il y a une règle qui vient d'être votée là il y a 3 semaines. C'est la règle du carton rouge si les joueurs se cachent la bouche.
0: J'ai vu.
2: Pour parler. Alors c'est cette règle, elle est mise en vigueur pour éviter tous les problèmes de racisme et autres choses et toutes les insultes.
0: Ah. Tu sais, les joueurs de foot depuis une dizaine d'années là, ils ont cette fâcheuse tendance à se parler avec la main comme ça.
1: Oui, c'est vrai.
0: Et ils se parlent près des mains, machin.
2: C'est pour qu'on puisse pas lire à travers nos écrans sur leurs lèvres. En fait.
0: Oui, mais donc ça sera interdit. Si tu le fais, carton rouge.
2: Carton rouge direct.
1: C'est vachement bien. Alors.
0: Ouais, c'est bien.
2: Carton rouge direct. Ensuite, VAR renforcé. Donc voilà, il y aura beaucoup plus de VAR, notamment, je crois que sur les coups francs.
0: Et les corners.
2: Et les corners,
0: Ok.
2: Ensuite, pareil, pour la règle pour sortir du terrain, c'est 5 secondes. T'as pas le temps de traîner, tu ne traînes pas sur le terrain. Tu sais, parce qu'il y en a, ils jouent la montre comme ça.
0: Oui.
2: C'est une technique pour gagner du temps. S'il y a un changement, c'est 5 secondes. Sinon,
0: c'est bien, c'est l'autre. Comme ça, il va courir un peu.
2: Sinon, le joueur qui doit rentrer doit attendre 1 minute avant de pouvoir rentrer sur le terrain.
0: D'accord, ok.
2: Nouvelle règle, ça durcit. Et ensuite, alors je crois que c'est en discussion, c'est le carton bleu pour exclusion temporaire. En gros, il y a ça au rugby, vous savez, il y a des exclusions de 10 minutes.
0: Oui, tout à fait.
2: Mais c'est en discussion, c'est pas encore fait, il me semble.
0: Moi,
2: que
0: je dis, alors c'est dommage que ça soit sur M6, très bien pour M6, c'est pas ça que je dis, mais c'est que comme la personne aurait été parfaite, elle se met à aller chez TF1 pour expliquer les nouvelles règles. De vous rendre le joueur blessé à 10 secondes pour sortir du terrain. À compter d'une minute pour attendre. C'est vrai que c'est un peu beaucoup.
2: Voilà.
0: On aime bien ces nouvelles règles. Merci maman.
2: Oui.
0: Merci
2: pour les dates. Toutes les règles définitives seront données juste avant le mondial.
0: Tu sais que je n'avais pas les dates des matchs. 16 juin France-Sénégal, 22 juin France-Irak et Norvège-France le 26 juin.
2: Oui.
0: C'est noté. C'est booké. Merci beaucoup.

0: Fun Radio, Blaster Jax, des gens désenchantés 3000 à l'instant, qu'on vient d'écouter, évidemment. Je regarde un petit peu ce qui arrive là dans la prochaine demi-heure, je fais ma petite popote.
1: Mais alors dis-nous tout, qu'est-ce que tu mets dans ton risotto?
0: Dans mon petit risotto, je vais vous mettre un petit bébé Rixa. De la crème de bébé Rixa.
2: On aime bien.
0: Saupoudré. Oui. Sur des petits morceaux de LB1.
2: Ok, quel beau mélange.
0: Cuisson lente, on rajoute de l'eau, évidemment, le petit bouillon, hein, dès que ça s'évapore. Le bouillon de Los Frequencies, bien évidemment.
1: Ah oui, un bouillon belge.
0: Oui, le fameux. Lul, tu vas nous dire comment ta chérie a découvert enfin comment te faire plaisir. Bon, on a Gaëlle qui attend là, qui est en ligne avec nous. Gaëlle qui est du côté de Espien dans le 47. Salut Gaëlle.
3: Salut Lucky, la suite.
1: Salut Gaëlle.
0: Salut Gaëlle, sois bienvenue ce matin sur Fun Radio. C'est quoi le truc que t'aimes chez ton mec ou ta nana d'ailleurs, je sais pas, c'est un garçon?
3: Non, c'est un mec,
0: c'est ton mec. C'est quoi que t'aimes à le max du possible, du monde, le plus possible chez ton mec, non?
3: Ses poils.
0: Ah, ses poils. Mais... c'est ça que t'as dit, hein?
3: Bah, il est poilu, oui.
1: Est-ce qu'il est barbu?
3: Ou vite fait, barbe de 3 jours, un truc comme ça.
2: C'est plus sur le reste du corps.
3: Ouais.
2: Elle aime bien Gaëlle, ouais.
0: Gaëlle aime bien, ouais.
2: Ça fait un...
0: ouais. Je comprends. Alors après, attention, il y a des meufs qui, par exemple, n'aiment pas du tout les poils chez les mecs.
1: Ouais.
0: Et c'est vrai.
3: Et toi, oui, il y en a.
0: Et toi, c'est un truc qui te plaît chez lui. Donc genre, lui, est-ce qu'il serait de la team à s'enlever, à s'épiler ou se faire raser, je sais pas, les poils ou à se raser les poils? Et toi, tu dis non, tu gardes.
3: Non, vraiment pas. Je veux qu'il les garde, ouais.
0: Tu veux qu'il les garde? Ok, c'est un truc qui te plaît chez lui.
3: Ouais, j'adore. Ça fait un petit lit soyeux et tout. Non, j'adore.
1: Ah ouais. Mais je viens de voir une photo de vous, là. Vous êtes trop mignon en couple. Et du coup, c'est quoi? C'est un caniche?
0: Qu'il est bête. Gaëlle, on t'embrasse. Passe une belle journée.
3: Ouais, allez, bon courage à vous.
0: Bisous.
3: Ciao, bisous.
0: Bon, Lul, il faut que tu le dises. C'est quoi le truc là que t'aimes chez ta meuf? Tu dis, je suis plus amoureux que jamais. Bah, elle a découvert comment te faire plaisir.
1: Bah, en fait, hier soir, je repartais à 19h et elle s'est dit, ah, il va pas pouvoir manger, il va prendre le train et tout.
0: Ouais.
1: Donc, je vais lui faire à manger.
0: Ouais.
1: Elle m'a préparé, mais alors des croque-monsieur, c'est un plat assez simple, mais elle l'a fait comme personne.
2: Ouais. Ah, c'est trop mignon.
1: Et elle s'est dit, bah, je vais lui faire un petit dessert. Qu'est-ce que je peux lui faire? Des cookies maison.
0: Oh la vache.
1: Et elle m'a fait des cookies et je suis reparti avec. Et hier soir, en rentrant, j'avais mes petits croque-monsieur.
2: Elle est hyper investie, elle est trop mignonne.
1: Et ça, juste, bah, c'est un petit geste d'amour, mais alors là, il compte tellement pour moi.
2: Mais de toute façon, avec la nourriture, c'était sûr que ça allait marcher.
0: Mais oui.
1: Ah, mais bien sûr, moi c'est comme ça qu'il faut m'avoir. Je m'en fous, moi, de vos slips, là. Parlez-moi à manger.
0: Vos slips?
1: Non, mais.
0: C'est bizarre. Donc toi, c'est la bouffe, quoi.
1: Ouais. Voilà,
0: c'est le truc. Mais alors, je trouve ça très mignon, quand même, qu'elle t'ait fait ça.
1: Franchement, trop mime.
0: Et en retour, si je veux pas foutre la merde, toi, t'as fait quelque chose?
1: Bah, je lui ai dit merci.
2: C'est gentil.
0: Non, mais toi, en action, quoi, je veux dire.
1: Ah, bah, je vais faire un bisou après pour lui dire merci.
0: T'as rien fait, quoi?
2: Non, c'est pour la prochaine fois, quand elle viendra.
1: Oui, quand elle viendra à Paris.
2: Oui.
1: Et j'ai pas de four, donc je lui ferai pas de cookies.
2: C'est pas grave.
0: Mais pâte à cookies.
1: Oui, j'avoue.
2: C'est super bon.
0: Bah oui, c'est à la mode.
2: Ouais.
0: DJ Khaled, Rihanna. C'est ce qu'on écoute tout de suite sur Fun Radio.

0: parler de la Coupe du Monde à l'instant, là, sur Fun Radio. Ça débute le 11 juin, c'est dans mon
1: amour.
0: Eh oui, dans 3 semaines, les amis. Avec ce titre, Die Die, Shakira. On l'adore. Les gens l'adorent. Et c'est évident qu'on l'adore. Il est, je veux dire, c'est
1: parfait. Ah, mais il rentre en tête de ouf, hein.
0: Mais bien sûr. Mais. Je suis un peu jaloux que ce soit pas un Français, une Française qui fait le titre de la Coupe du Monde.
2: Bah oui, puis c'est quand même, ça fait 2 fois que Shakira fait le titre.
1: Quatre fois.
0: C'est la quatrième fois.
2: Pardon, excusez-moi, je suis en retard, hein.
0: Non, mais c'est elle, la Coupe du Monde, carrément. Donc ce matin, avant midi, on va vous proposer notre version de l'hymne de la Coupe du Monde. Pas un truc genre, allez les bleus, VG Dream, Dembélé, gauche-droite, petit pont, panier.
2: Là, on pense à tous les pays.
1: Petit pont, panier. Je connais pas cette technique.
0: On est d'accord que là, on parle de l'hymne général Coupe du Monde.
2: Oui, oui, mais vas-y, on met des petits noms de Français dans le titre.
0: Bah, on se fait plaisir quand même.
2: Allez, un petit Dembélé.
0: Le nom Dembélé, t'as proposé. Ouais, Dembélé. Ah, Dembélé, phonétique, c'est pas mal.
2: Ouais.
0: Dembélé, ouais, ça, c'est pas mal.
2: Dembélé, on peut mettre Mbappé en français.
0: Qu'est-ce que t'as mis comme titre? T'as dit tout à l'heure.
1: Fou de foot.
0: Fou de foot.
2: Fou de football.
0: Fou de football, by la suite de Fun Radio. Voilà, c'est le futur hymne de la Coupe du Monde, je vous l'annonce. Bah restez là, on va vous le diffuser en entier. Avant midi, vous aurez le nouvel hymne officiel de la Coupe du Monde de football sur Fun Radio.
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15: Mais non, les amis, ça va bien se passer. Si vous écoutez Fun Radio, normalement, a priori, tout devrait très bien se passer. Soyez les bienvenus. Tiens, les hobbies que les meufs préfèrent chez les mecs, dans les couples hétéros. On en parle là sur Fun Radio. Bougez pas.

0: Les amis, on l'a bossé, hein. L'hymne de la Coupe du Monde arrive sur Fun Radio. L'hymne officiel. On connaît celle de Shakira. La vraie de chez vrai de chez vrai. C'est nous qui allons la faire et la signer. Et ça arrive dans moins de 10 minutes sur Fun Radio. Pour l'instant, parlons de hobbies. Et notamment des hobbies qui, d'après un podcast anglais, seraient les hobbies que les meufs préfèrent chez les mecs.
1: Ouais. Mm-hmm.
0: On parle de couple hétéro ici.
1: Ok.
0: Je vous parle du 10e jusqu'au 1er, ça me paraît être pas
1: ouais,
0: mal.
1: Bien oui, bien sûr.
0: Tu vas nous dire, Maureen. En 10e, on parle pas de métier. Attention, on parle de hobby.
1: Les ouais, passions. Les passions ouais.
0: En gros, ce qui chauffe le plus les meufs quand des mecs ont certaines passions. Et notamment, 10e, la photographie.
2: Ah ouais, je peux le comprendre, ouais.
0: Après, il y a photo et photo.
2: Oui.
0: Ouais, photo et photo. J'embrasse mon père, il nous écoute souvent. Mon père, je l'adore, mais il est à la retraite et tout. Donc, tes photos, quand il se pose, c'est 18 minutes pour une photo, quoi.
1: Ah oui, mais moi, c'est ça que je trouve beau dans la photographie. C'est ceux avec les gros objectifs et tout, tu vois.
2: Oui.
0: Oui, non, mais c'est top. Mais il est là, il a son bel appareil, un beau Leica pour ceux qui connaissent. C'est une belle marque et tout, tu vois. Il est là et puis il se pose comme ça. Et il attend que l'oiseau bouge de 10 cm. Et toi, t'es là, tu dis, on doit y aller vraiment, parce qu'il fait nuit, il est 23h. Mais en même temps.
2: Non, mais oui.
0: C'est de la belle photo.
2: Bah oui.
0: Un mec photographe.
2: Ouais, non, bah c'est oui, franchement, c'est bien, j'aime bien.
0: Ok. En 9, bah tiens, ça te concerne, Maureen. La nage, la natation.
2: Je sais pas. Enfin. Je sais pas.
0: Problème, c'est qu'à Pistoche.
2: J'aime pas les maillots de bain autorisés, les petits slips là, c'est pas beau.
0: Ah, mais si, mais ça, c'est bien.
2: Non.
0: C'est bien à mer Méditerranée quand
1: non,
0: t'as du poil.
1: Je les trouve trop premier degré, les nageurs.
2: Oui, c'est
1: ils
2: vrai. Ah oui, c'est
1: en
2: vrai
1: fait,
2: qu'ils en font trop les nageurs.
0: Moi, j'ai un peu arrêté parce que ça me saoulait. T'as l'impression qu'il fallait tout l'équipement arena.
1: C'est ça.
0: Genre,
2: un peu.
0: À 200 balles de décathlon.
1: Ouais.
0: Tu vois. Sinon, t'as l'air d'un con. Et pire, il faut les palmes et la planche maintenant. Ça va?
2: C'est vrai. C'est bon. Non, mais après, c'est vrai que pour ce, enfin, c'est joli à regarder. Généralement, les nageurs, ils ont des belles carrures, mais. Mais voilà.
0: On a compris. 8, le jardinage.
2: Ouais.
0: Un mec qui jardine. C'est bien, ça?
2: Bon, ouais. C'est utile.
0: Il y a jardiner et jardiner. Il y a ceux qui coupent des arbres et puis il y a ceux qui taillent les rosiers. Qui fait...
2: Ah, mais un homme qui coupe des arbres, c'est sexy, hein.
0: Ah, c'est pas mal, hein.
2: Mes potes, ce week-end, ils coupaient des arbres. Je leur disais, vous êtes beau gosse, là. Hein.
0: Allez. En 7, l'écriture. Quelqu'un qui écrit.
1: Oui. Très bien.
2: Oui.
0: C'est pas mal, c'est pas mal. En 6, la peinture.
2: Ah, j'adore.
0: Ok. En 5, alors c'est en anglais, woodworking. Donc je pense que c'est le travail du bois.
2: Ouais, si. Ah, si, ça, c'est beau.
0: Un gars qui te fait un petit meuble.
2: Un mec qui sait te faire une table et tout, c'est stylé, hein.
1: Ah, ça, c'est stylé, ouais.
0: Bah, ça, c'est un métier, hein, pour le coup.
2: Ah, ouais, mais c'est stylé.
0: Ouais, mais c'est pas mal.
1: Ouais, il y en a qui le font par passion aussi.
0: Oui, c'est vrai. En 4, la cuisine.
1: Évidemment.
2: Oui.
0: Un mec qui sait cuisiner, c'est
2: de
0: sexy.
2: Ouf. Bah, bien sûr.
0: Ok. En 3, un instrument de musique.
2: Ah, oui. Piano, guitare, tuma, allez hop. Doucement, calmons-nous, mais.
1: Oui, parce que je pense que ça dépend des instruments.
0: Oui, bah
1: c'est sérieux, tu sais, je fais de la flûte de pan.
0: Oui.
2: Non.
0: Après,
2: alors,
0: mec,
2: oubliez tout ce qui est trompette là. Non, mais tous les. J'adore, c'est super
1: c'est
2: à écouter,
1: super.
2: Mais la bave, ça me dégoûte.
1: Mais attends, Mo, je faisais du saxophone.
2: Oui, mais trop de bave. Ça me.
1: Ah ouais.
2: Non.
1: C'est-à-dire, j'aurais pas pu te séduire en te jouant un petit solo.
2: Non. Bah, j'aurais trouvé ça stylé, mais la bave, après, ça m'aurait dégoûté.
0: Plus de bave, t'es un escargot, je te le dis. En 2, apprendre une langue étrangère.
2: Ah, bien sûr.
0: Quelqu'un qui parlerait italien, espagnol.
2: Ouais.
0: Il peut parler japonais, russe, peut-être pas, moins la mode, là, depuis quelques années.
1: Ah, faut sûrement s'y mettre.
0: Et en 1, la lecture.
2: Bah oui.
0: Non, mais je suis étonné. La lecture, c'est cool. Mais c'est.
1: Qu'est-ce que tu trouves de sexy?
2: Ça montre qu'il y a une petite, quand même, intelligence émotionnelle et c'est un peu sexy, l'intelligence émotionnelle.
1: Ouais, mais
2: c'est sous-côté, l'intelligence émotionnelle.
0: Ça, je suis d'accord avec toi.
1: Mais j'inverserais la lecture avec l'écriture.
0: Mais voilà.
1: C'est plus sexy en écrivant qu'en lisant.
0: Exactement.
2: Non.
0: Un poète, là, avec sa petite écharpe comme ça en terrasse de café.
2: Pas du tout.
0: Oh, toi, Maureen.
1: On est plus en 1800.
0: Tout en Victor Hugo.
2: Non, par contre, je suis étonnée, dans le classement, il n'y a pas le hockey. Alors que ça y est, moi, je suis. Il y a une série qui est sortie sur Prime Video avec des hockeyeurs. Pa.
0: Ah oui, je me rappelle, t'en avais parlé.
2: Ça s'appelle Off Campus.
0: Ouais.
2: Pa.
0: Alors, je vais me faire vraiment insulter, hein, par les joueurs de hockey en France, mais non. Je veux dire,
2: plus, on a des super équipes de hockey en France.
0: Oui, mais c'est un peu plus niche qu'au Canada, c'est ça que je veux dire. Quoi. À Montréal, je comprends.
2: Oui, mais on a une bonne équipe en France.
0: Un gars à Clermont qui arrive, qui fait Stud Carlis, je fais du hockey.
2: Non, mais il parle pas canadien.
1: Ouais, il devrait.
0: Voilà, là, il y aurait un truc. C'est quoi, un canadien timber là qui coupe des arbres, qui fait du hockey, là, toi, tu plonges.
2: Peut-être. Après, l'accent canadien, ça peut me faire rigoler.
0: Oui,
1: je t'ai écrit un poème.
0: Que je vais jouer à mon piano. Bon, donc tu valides un peu.
2: Ouais,
0: tout ça.
2: Franchement, le classement est plutôt cool.
0: Sauf le hockey sur glace.
2: Il manque le hockey, ouais.
0: Bon, bah, si vous êtes hockeyeur, appelez-nous 01 42 48 5000.
2: Donc, calmons-nous quand même. Enfin.
0: Ça dépend. Envoyez une photo avant. C'est pour une amie.

0: Bienvenue sur Fun Radio, on parle de Shakira là tout de suite avec Dai Dai.
1: Allez, allez, let's go. Elle dit allez, français. Voilà.
2: Je pense que phonétiquement ça se traduit dans d'autres langues aussi, non?
0: Bah oui, non, oui. Mais le problème c'est que Dai, c'est allez en italien, c'est quand même la seule équipe qui n'est pas au mondial.
1: Oui,
0: en fait,
1: c'est vrai, mais c'est oui, le mot, en fait c'est allez, mais dans plusieurs langues.
0: Okay. Oui, parce qu'en italien, Ico, Dai, Dai, ouais,
1: tu vois. D'aller, ça doit être en espagnol.
0: Je pense.
1: Ico, d'aller, allez, let's go, let's go, c'est l'anglais.
0: Bah, tu te fais mal, hein.
1: Ico, je sais pas.
2: Ah, oui.
0: Dai. Bon, l'hymne de la Coupe du Monde est signé Shakira pour la 17e fois, autant le dire. C'est quoi le c'est Madame Coupe du Monde ou
1: non,
0: quoi?
1: Non, mais elle fait des sons qui sont hyper fédérateurs. Elle est hyper forte là-dedans.
0: Je suis d'accord avec toi, mais tu vois, je me dis qu'un petit Bad Bunny aurait
1: le son peu... de la Coupe du Monde 2010 incroyable, Waka Waka.
0: Waka Waka, ah, Waka, Waka. Mais This Time for Africa.
1: Exactement.
0: Absolument. Premier son sur lequel on s'est pécho avec ma meuf d'ailleurs, je crois.
2: C'est vrai?
0: Oh. Ouais, c'est vraiment pas ma cam de son, hein, si on connaît un peu. Je sais pas, voilà, c'était sur Waka Waka, puisque ça, j'ai un souvenir de ce truc-là, c'était notre son de début de relation.
1: Okay.
2: Ça devait être sympa, l'ouverture de bal au mariage.
0: Non, alors on l'a pas mis, hein, du coup. Ouais. Ça reste plus une private joke entre nous deux, où on en parle nulle part, sauf à la radio, visiblement, devant des milliers de personnes. On a bossé sur un son. On va être honnête, avec Maureen, dans ce cas-là, on fait pas grand-chose. Nous, on donne quelques idées, et c'est Lul qui bosse.
1: Ah, Lul, il est trop fort là-dessus.
0: On a une version, on a un hymne. Qui pourrait être un hymne officiel chanté en français pour la Coupe du Monde, c'est ça?
2: Oui, je pense qu'il y a une promesse. Alors le titre, il est pas dingue, mais finalement on va pas s'arrêter à ça, c'est fou de football.
0: Est-ce qu'on est sur un concept de son un peu à la Magic System?
2: C'est un peu à la Magic System, un peu latino, c'est fédérateur aussi, je dirais que j'ai emprunté ça de Shakira.
1: Ok.
0: Alors, on se le tente, on voit, on se fait un petit débrief en direct.
2: Ouais.
0: Vous qui nous écoutez, fou de football, signé la suite sur Fun Radio, le nouvel hymne de la Coupe du Monde 2026. On écoute.
3: C'est plus

0: J'aime bien la fin du refrain.
1: Oui.
0: Écoutez bien. Allez. Moi, j'aime bien cette
2: moi
0: version.
2: Moi aussi, mais dites-nous sur le WhatsApp ce que vous en pensez. 06 43 07 12 89.
0: Attends, mais c'est
2: moi,
0: fou.
2: Moi, je veux votre avis, oui. Mais moi, je le trouve incroyable ce son. Il est
1: je
2: trop bien.
1: Je pense qu'on pourrait le garder, le diffuser pendant
2: oui,
1: la Coupe du Monde de temps à autre.
0: Et sans désamorce.
1: Oui, exactement.
0: En entier, si on fait une radio.
1: Oui.
0: Tu vois, à la plage, je me dis Blaster Jax, Désenchanté 3000.
1: Ouais, mais faut qu'on se trouve.
0: On joue tellement de fois. Non, mais c'est vrai. Et Blaster Jax, je pense qu'on les appelle, on leur dit Hello Blaster, Hello Jax. possible de jouer football. Ils vont dire.
1: Bah oui. Je pense que si on se trouve un bon nom d'artiste à tous les trois, ouais, on peut le glisser dans la programmation.
0: Bah, moi, je l'ai trouvé. Hein. C'est toi qui l'as trouvé au début d'émission, si tu veux, mais.
1: Vas-y.
0: La triplette, hein.
1: Oui.
0: Pour moi, on est. Voilà.
1: Ah ouais, ouais, j'avoue.
2: Ah ouais,
0: la triplette.
1: Triplette 3000, en hommage à Blaster Jax.
0: Triplette 3000.
1: Voilà.
0: Il nous faut une pochette. Il nous faut une pochette. Là, on va bosser dessus.
1: Ouais.
0: Avec un graphiste qu'on connaît bien. De ouf. Chat. J'ai pété.
1: Oui.
0: Triplette 3000. Fou de football dans les bacs.
1: Allez, c'est sur les réseaux dans une demi-heure.
0: Bang. Bon, restez là, la playlist de la suite. Le son à mettre sur un selfie sur Instagram. Tu sais, quand tu te fais un beau selfie et tu veux pas le gâcher en story, tu veux te le faire en post.
2: Oui, je vois.
0: Tu
2: très
0: vois
2: bien.
0: Ce selfie où tu dis, voilà, ouais, je m'aime bien quand même. Ah. C'est bien de bien s'aimer. Mais tu veux mettre le son qui va bien. Lequel? Eh ben, la réponse tout de suite sur Fun Radio.
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0: Le son est incroyable, j'aime trop. On a créé le nouvel hymne de la
1: Coupe du officiel.
2: Monde. Voilà. Oui, non officiel.
1: Pour l'instant,
2: FFF, ils vont nous appeler.
0: Mais oui, on vous le rediffusera avant midi. Si vous voulez débarquer là, restez là. Le triplet 3000, c'est nous.
1: Oui,
0: c'est
1: oui.
0: Notre nom de scène avec Fou de Football. on vous le jouera avant midi sur Fun Radio, c'est promis. Pour l'instant, c'est la playlist.
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0: En mode selfie Instagram. Tu postes une photo de toi. Et là, t'as envie d'avoir le petit son impeccable qui va avec. Mmh. Tu vois ce que je veux dire? Tu dis, là, j'ai envie d'avoir un peu de likes. C'est normal, ça flatte l'ego, les gars.
1: Bien sûr.
0: Alors, certains nous écoutent, mais on s'en fout de l'ego. Non, parfois, ça fait du bien. Bon, Lul, tu mets un beau selfie de toi, t'es content de ta photo, tu la postes sur les réseaux. Quelle musique tu mets?
1: Il y a un beau sourire, donc du coup, je l'ai pris au sens littéral. Le titre s'appelle Your Smile et c'est Ternovoy avec Riles.
2: Ah, j'adore.
0: J'adore Riles.

0: Là, il y a du like en mode waouh, tu sais, avec des flammes. BG.
1: C'est un selfie, t'es dans le salon fin de journée, il y a un petit rayon de soleil.
2: Oh oui, qui passe. Oui. Oh, Golden oui. Hour. Mmh, à pas
1: exactement.
2: Confondre.
0: Avec la Golden Shower. Voilà. Qui consiste à prendre la douche avec du shampoing.
1: Oui.
0: Si, c'est quand t'as plus de jet douche et que tu te prends du shampoing à la place du jet douche. On a tous connu, on l'a déjà fait une Golden Shower. Oui.
1: Et non, hein.
0: Momo. C'est quoi le son que tu mets après un beau selfie, toi, sur Insta?
1: Ah, c'est un son que j'adore en ce moment, c'est Ino Casablanca, Kitley, et moi, ce serait Selfie sur la plage.
0: J'adore lui, hein. Ino Casablanca, j'adore.
1: Ouais, j'aime beaucoup. Tu vois, je suis sur ma plage, j'ai limite cliché une fleur dans les cheveux, tu vois.
2: Ah oui,
1: exactement.
2: Bien sûr. Bah, ça marche, hein, Vaiana.
1: J'adore mon rêve.
0: J'avoue, mon rêve un peu aussi.
1: J'adore Ino Casablanca.
0: Oui, j'aime beaucoup cet artiste. J'aime bien parce qu'on n'est pas forcément dans le format Fun Radio. C'est aussi à ça que sert la playlist. Parfois, on vous donne un peu plus de nous, tu vois, sur les goûts musicaux. Moi, c'est un chanteur anglo-saxon, anglais. Je pense que ça peut être très la came de Lul. Mais aussi la tienne d'ailleurs, Momo. Je ne sais pas si vous connaissez Baxter Durie.
2: Ah non.
1: Non.
0: Il a fait un titre notamment avec Fred Again.
1: Okay.
0: Il a chanté sur un titre de Fred Again.
2: Ouais.
0: Mais j'adore la voix qu'il a. Le titre s'appelle August. J'écoute en boucle cet artiste en ce moment. Et donc, je me suis dit, là, c'est un selfie un peu, t'es content, un peu BG, mais voir le selfie un peu noir et blanc.
1: Mmh. Ok.
0: Tu vois. On dirait un peu du Pete Doherty dans l'idée.
2: Mmh. Ouais, j'aime beaucoup.
0: D'ailleurs, je crois que j'ai mis un selfie avec cette photo. C'est pour ça que j'ai fait cette playlist, en fait, bêtement. Mais tout ceci ne vaut pas, évidemment, Triplette 3000.
1: Non.
2: Ah non.
0: Triplette 3000, qui c'est? Eh ben, c'est un jeune groupe de pop électro, on va dire.
2: Ouais, latino un peu.
0: Ouais, composé de Maureen, Lul et Mika. Ils ont créé l'hymne officiel de la Coupe du Monde qui s'appelle Fou de football. On va vous le jouer avant midi. Pour l'instant, Bébé Rixa avec New Religion. On va recevoir un mail de Bébé Rixa dans la soirée qui va nous dire hey, possible collab?
2: Hop, hop, hop. Je fais 3000, pas 4000, hein.
0: Oh. Ouais, et oh. Et alors, attends, c'est quoi ça? Et droit d'auteur, là. Comment on fait?

0: Tiens, Maureen, Lul, je voulais parler de ça ce matin, là, sur Fun Radio. Vous utilisez ChatGPT souvent?
1: Oui, assez souvent.
2: Je suis très team Claude.
0: Ouais, Claude, c'est le nouveau chat, hein, ça défonce. Bon, ne faites jamais comme ce Canadien de 53 ans, les amis, qui a perdu contact avec la réalité. Un gars a témoigné dans la presse. 16 heures de chat quotidien avec ChatGPT.
2: C'est énorme.
0: Jusqu'à remettre en cause des choses très évidentes de la vie. C'est-à-dire qu'il s'est fait piéger. Il a commencé à partir dans un délire autour du Big Bang, par exemple.
1: Ah ouais.
0: Et de la vitesse de la lumière. Il dit oui, parce que il y a la théorie de la relativité, Einstein, tout ça, mais ce qu'on est. Et chat, il reste une machine. Il dit oui, j'avoue, il y a peut-être une faille, en fait. Moi, je pense que c'est plus possible que ça. Et le gars s'est pris au jeu.
2: Il s'est conforté dans le truc, ouais.
0: Les amis, il a pensé avoir percé les secrets du Big Bang. Être le nouvel Einstein. Donc, nouvelle théorie de la relativité, mais différente. Il a postulé pour être pape. Et il a engrangé plus de 15 000 $ de dépenses dans des recherches de l'achat d'astronomie. Sa femme l'a quitté. Du coup, il s'est fait interner par sa propre décision.
1: Oh là là.
0: Les gars, faites attention.
1: Bah oui.
2: Ouais.
1: Mais surtout, postuler pour devenir pape, tu as sur quoi? Il y a comme France Travail, c'est Vatican. Ouais. Vatican Travail.
2: Vatican.com.
0: Je te jure. UGL arrive sur Fun Radio après-midi et avant midi, là, dans 3 minutes à peine, on vous l'a dit, le nouvel hymne officiel de la Coupe du Monde de football by Triplette 3000 sur Fun Radio.
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0: Mika, Maureen et Lul.
1: Allez,
2: la suite
0: sur Fun Radio.
3: Bon les amis, rapidement, avant midi. Triplette 3000, c'est nous. Il faut qu'on se prépare, hein. Media training pour les interviews quand on sera invité chez
4: je suis prêt, ouais.
3: À quotidien et tout.
4: C'est un travail d'équipe et tout.
3: Ouais,
4: voilà. On sentait venir.
3: Il y a un visuel et tout, là, c'est fou. Triplette 3000, c'est notre groupe. Fou de football, c'est notre titre. Il va probablement devenir l'hymne pas officiel de la Coupe du Monde 2026. Écoutez. C'est plus que.

0: Les gars, rendez-vous le 11 juin en direct sur M6 pour le début de la Coupe du Monde et avec ce son. Moi, je dis un truc. On appartient au groupe M6.
1: Oui, alors, oui. C'est ce que je suis en train de me dire. On connaît peut-être 2-3 personnes qui vont participer à ce dispositif.
0: Le grand PDG, où qui était ce week-end? Il était à Cannes. Il était derrière Marion Cotillard. Ouais. Je l'ai vu. On va lui envoyer un petit mail. Je veux qu'il diffuse ça à la télé. Je m'en fous.
2: Et puis bon, VG Dream, à la base, c'était pas un son officiel. Hein.
0: Ah voilà,
1: ouais, j'avoue.
0: Eh ben voilà, à nous les millions, là.
2: Oui, alors, calmons-nous.
0: On se laisse là, on se retrouve demain à partir de 10h. Prenez soin de vous, restez à l'écoute de Fun et copains. Des bisous.
2: Bisous. Bisous.
0: Pour l'instant, il est midi.
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4: Et tous les jours à midi, on fait un point sur l'actualité avec Oriane Doro. Bonjour Oriane.
5: Bonjour à tous. Les ministres des Finances du G7 sont réunis depuis ce matin à Paris. Pendant 2 jours, ils vont évoquer les répercussions de la guerre au Moyen-Orient sur l'économie mondiale, notamment sur les cours du pétrole qui repartaient à la hausse ce matin. En France, les prix de l'essence sont au plus haut depuis le début du conflit. Plus de 2,13 € le litre de sans-plomb 98 en moyenne. Le gouvernement dévoilera jeudi les nouvelles aides pour le mois de juin. Ce matin, l'Iran a annoncé avoir répondu à la dernière proposition américaine pour mettre fin à la guerre. Téhéran va également créer un organisme qui sera chargé de gérer le détroit d'Ormuz paralysé depuis la fin février. Le Hondius a terminé son voyage. Le bateau de croisière à bord duquel un foyer d'antivirus s'était déclaré a accosté il y a une heure environ dans le port de Rotterdam aux Pays-Bas. À bord 27 personnes, des membres d'équipage et du personnel médical. Aucun d'entre eux ne présente de symptômes. Ils vont être placés en quarantaine à l'hôpital ou bien à leur domicile. Le navire, lui, va être désinfecté de fond en comble. En France, la passagère de 65 ans est toujours hospitalisé en réanimation. Le fisc espagnol va rembourser 55 millions d'euros à Shakira. La justice a décidé d'annuler un litige fiscal datant de 2011, période à laquelle la chanteuse colombienne vivait à Barcelone aux côtés de l'ancien footballeur Gérard Piqué. Des sommes indûment perçues par l'administration fiscale selon le tribunal. La 10e édition du The Event se tiendra du 4 au 6 septembre à Montpellier. Annonce ce matin des organisateurs du plus gros événement caritatif en ligne en France. Il sera précédé d'un concert qui réunira aussi bien Gims que Big Flo et Oli. Depuis sa création en 2016, l'opération diffusée sur Twitch a permis de récolter 55 millions d'euros au profit de nombreuses associations. En football, c'était la dernière journée de Ligue 1. Hier, Lille s'est qualifiée pour la prochaine Ligue des Champions malgré sa défaite contre Auxerre, 2-0. Les Lyonnais, eux, devront passer par le tour préliminaire. Ils terminent 4e après leur lourde défaite contre Lens, 4-0. Les Marseillais, de leur côté, ont sauvé les meubles en battant Rennes 3-1, ce qui leur permet de se qualifier pour la Ligue Europa.
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4: Allez, c'est parti, salut tout le monde, bienvenue sur Fun Radio, c'est Karel, super content de vous retrouver. On démarre une nouvelle semaine avec, j'annonce, le concert de David Guetta au Stade de France a gagné toute la semaine. Restez bien avec moi, je vais tout vous dire. Et le mix Fun Radio, on démarre très fort avec David Guetta justement et UGL sur Fun Radio.

Le mix Fun Radio et cette semaine, les amis, l'événement de David Guetta à la suite. 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Et on l'écoute avec iPatton, Walk It Away.

0: tous les jours ici sur Fun Radio à la pause déjeuner. On écoute le mix Fun Radio. Connexion bien sûr sur le WhatsApp, le numéro du WhatsApp c'est parti, la 06 43 07 12 89, c'est le numéro pour passer vos messages en direct, faire des dédicaces, choisir la musique. Il y a Florent là qui roule avec Fun Radio direction la maison pour aller manger, bon appétit Florent. Arthur qui passe le bonjour à tous les chauffeurs livreurs et Mathilde, elle est factrice, une dédicace pour tous les facteurs et les factrices qui écoutent Fun Radio. Sauf moi ce soir, Jennifer Lopez tout de suite. Et Léo Funback dans le mix Fun Radio.
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0: profite, la dance music sur Fun Radio, première radio dance.
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0: Et pour bien démarrer cette nouvelle semaine, le match Fun Radio aujourd'hui, pour choisir le son qu'on va écouter tout à l'heure à 14h, on a fait une spéciale The Weeknd aujourd'hui, artiste Fun Radio. Avec The Weeknd, forcément, c'est deux masterclass qui s'affrontent. La première, c'est Starboy. La collab avec les Daft Punk. Pour l'écouter à 14h, votez story Instagram Fun Radio. Ou alors le Can't Feel My Face. À vous de voter, à vous de choisir. Le tube gagnant tout à l'heure à 14h et plus de 40 minutes de dance music non-stop. C'est le nouveau Afrojack déjà sur Fun Radio.
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0: Soyez tous les bienvenus, vous écoutez Fun Radio, il est 13h. 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
0: Et attention les amis, nouveau double fun qu'on fête cette semaine. Pour cette nouvelle semaine sur Fun Radio, c'est carrément David Guetta a gagné au Stade de France. De David Guetta à la suite, vous envoyez fun par SMS au 74 900. On va l'écouter en plus David Guetta, après Calvin Harris en classique et Angèle Justice maintenant sur Fun Radio. Enjoy.

Ça fait plaisir pendant la pause déjeuner, la dance music sur Fun Radio. Et je vous donne un rendez-vous ce soir pour bien attaquer cette nouvelle semaine. À 21h, ce sera la Fun List et le classement de vos 15 sons préférés. Vous avez voté tout le week-end sur funradio.fr. Révélation tout à l'heure du nouveau classement. En attendant, on va écouter le DJ Party Fun Riyab et Naika, la révélation Fun Radio. Ah

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0: 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Et bonjour à tout le monde sur le WhatsApp 06 43 07 12 89. Il y a Enora qui dit bonjour. Bonjour Enora. Il y a Jérém qui fait un coucou depuis la ville rose. Salut Jérém à Toulouse. Et Benoît qui fait une dédicace pour tous ceux qui ont repris le boulot là ce matin. Et vous êtes nombreux, on se motive tous ensemble sur Fun Radio. La dance music est là pour vous. Avec le nouveau Sound of Legion à découvrir, San Francisco, c'est magnifique. Et Major Lazer en classique sur Fun Radio.
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1: Et attention les amis, vous découvrez maintenant sur Fun Radio l'hymne officiel de la Coupe du Monde 2026.

0: encore une nouveauté sur Fun Radio, le nouveau Shakira Burna Boy que vous découvrez là en ce moment sur Fun Radio. C'est l'hymne officiel de la Coupe du Monde 2026, c'était Die Die.
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0: Le match Fun Radio tous les jours, vous votez pour le son qu'on écoute à 14h. Il reste environ 25 minutes là pour voter encore. Une spéciale The Weeknd aujourd'hui, l'artiste Fun Radio avec The Weeknd et les Daft Punk Starboy. Il y a moyen de l'écouter à 14h, votez pour eux. Story Instagram Fun Radio ou alors le Can't Feel My Face de The Weeknd. C'est vous qui décidez, à vous de voter. Et la dance music tout de suite avec Henri PFR et les Offenbach, on écoute Miles Away.
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qu'est-ce que c'est bon ça, quel banger. En classique sur Fun Radio, Justin Bieber, Nicki Minaj, Beauty on the Beat, soyez tous les bienvenus, vous écoutez Fun Radio, 14h. 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Et c'est lundi aujourd'hui, bon courage à tout le monde, vous êtes au boulot, sur les routes, on profite avec le son de Fun Radio, la dance music, on va écouter juste et tout de suite, et le gagnant du match Fun Radio, le son que vous avez choisi, la victoire aujourd'hui. Pour

En ce moment sur Fun Radio, on écoute plus de 40 minutes de dance music non-stop. Et ce matin, c'est la facture de Sandrine qui a été tirée au sort. Une facture de 336 €. C'était pour des places de concert pour aller voir Joe et Dwight filer. Demain, à qui le tour, les amis? 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On écoute Bébé Rexha et Tame Impala maintenant sur Fun Radio.

0: première fois que vous l'avez entendu, c'était sur Fun Radio. Bébé avec ça à l'instant.
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0: Et du monde déconnecté sur le WhatsApp de Fun Radio, 06 43 07 12 89. L'application Fun Radio aussi pour réagir. Salut à Steph, Audrey, il y a Florent aussi qui est connecté, Camille, Tony. Tony qui dit salut Karel, je suis taxi, si tu peux faire une dédicace pour ma chérie Sandra, ben voilà, le message est passé. Et Océane dans sa boutique qui nous écoute tous les jours et qui me demande de passer Ugel, s'il te plaît, s'il te plaît, s'il te plaît, s'il te plaît. Avec plaisir, Ugel, Jamaican Bam Bam, tout de suite sur Fun Radio et Lost Frequencies, listen to me.
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19: Salut tout le monde, c'est Ugel sur Fun Radio.

0: Ibiza Experience, le nouveau Timmy Trompette, All My Life sur Fun Radio.
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0: Et bonjour à tout le monde sur les routes, à la maison, au boulot. Vous écoutez Fun Radio, on démarre tout de suite plus de 40 minutes de dance music non-stop avec le nouveau Fisher à découvrir et Jennifer Lopez. Avec David Guetta, peut-être le double fun.
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toute l'après-midi sur Fun Radio. On profite de la dance music avec Sound of Legend tout de suite. Et c'est sur Fun Radio que vous découvrez les meilleures nouveautés, tous les tubes de l'été avant tout le monde. Dispo aussi sur la radio digitale qui s'appelle Fun Radio Nouveauté. Et c'est le moment d'ailleurs de découvrir une nouveauté Fun Radio. La première fois, c'était ici sur Fun Radio. Le nouveau Calvin Harris avec Satisfy. Bienvenue sur Fun Radio.

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1: Allez, c'est parti, 15h, bienvenue sur Fun Radio, c'est Karel, j'espère que vous allez bien les amis. Comment gagner le concert de David Guetta au Stade de France? Restez bien avec moi, je vais tout vous dire. Et on continue les plus de 40 minutes de Dance Music Non-Stop avec Lady Gaga, la star Fun Radio, et Blaster Jax, maintenant.

incroyable ce classique de Lady Gaga. Le Bad Romance à l'instant sur Fun Radio. On écoute plus de 40 minutes de dance music non-stop. Et je vous l'ai dit, l'événement cette semaine, c'est carrément David Guetta au Stade de France qu'on vous offre. Concert ultra complet. Dès que vous entendez deux David Guetta à la suite, vous envoyez Fun par SMS au 74 900. David Guetta, on va l'écouter. Et son pote Bob Sinclair maintenant, I Can't Wait. Bienvenue sur Fun Radio.

0: Dance Music pour vous accompagner toute l'après-midi sur Fun Radio. Plus de 40 minutes de Dance Music non-stop avec le nouveau Afrojack à découvrir et John Summit, le DJ Party Fun, chez Cafuyo 5.
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0: qu'est-ce que c'est bien ça, tube de l'été, hein. Avec le DJ Party Fun, John Semi, Chica 305. Et les messages, les dédicaces, vos réactions sur le WhatsApp là toute l'après-midi, 06 43 07 12 89, l'application Fun Radio. Salut Chamallow, il dit bonjour Fun Radio, je vous écoute tous les jours dans ma voiture, vous êtes ma radio préférée, merci à toi. Il y a aussi Jérôme qui fait une dédicace pour les femmes de sa vie. Alors il y a Zenia, Mélanie et Cassie. Et le message de Aurélien, je souhaite un très joyeux anniversaire à Olivier, mon meilleur pote. Le message est passé. La dance music tout de suite avec Angèle Justice, What You Want sur Fun Radio.
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d'écouter Fun Radio, la dance music. Attention, à 16h de retour de week-end, on va retrouver bien sûr Cyril Hanouna avec toute son équipe. Pendant 2 heures, on va encore bien se marrer. L'Alpha Bébête, Warren Bootbull. Si vous voulez participer à l'émission, je vous donne le numéro de téléphone, le 01 42 48 5000. Le nouveau Martin Garrix, c'est à découvrir après Mathilda, I Love You.

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2: Bonjour à tous, il est 16h, on est sur Fun Radio. Eh, vous nous ont manqué. Vendredi, samedi, dimanche. Je peux vous dire que là, ce week-end,
3: il a été long.
2: Pas bien. Ah bah, il a été long. Il a été long. Franchement, il a été long. On s'est dit quand est-ce qu'on vient sur Fun Radio. Il faut le dire. Là, c'est vrai que là,
3: hein,
2: mais je te le dis. Ah, mais on a compté les heures.
3: Compté les heures.
2: Compté les heures.
3: Les minutes.
2: C'est vrai, les minutes, les secondes.
4: Non, très lent et très calme.
2: Benaïm qui était avec sa maman.
3: Exactement.
2: Ouais, elle est partie avec sa maman
3: avec
2: à Naples.
3: Ma
2: ouais.
3: Si,
4: wow. Wow.
2: Ouais, quelle belle ville. L'Espagne, j'adore. J'adore. Je suis un fou d'Espagne. Je suis un fou d'Espagne. Regarde, le Marbella Gate, c'est moi. Le Marbella Gate, c'est qui? C'est moi.
3: C'est lui. C'est vous.
2: Le Marbella Gate. Vous avez vu, on n'a pas fait du tout parler de nous ce week-end.
3: Franchement,
2: j'ai cherché. Il n'y avait rien à se mettre sous la dent.
5: Rien de rien. Pas un mot sur les réseaux. Rien. Pas un truc. Pas une photo.
4: Attention, Cyril, trop discrétion. On va t'oublier si ça continue comme ça. Attention.
6: Ça a fait un chaud froid.
4: Très chaud.
2: D'Artigol, t'as mon mug.
4: Je l'ai oublié. Mais il est à Paris. Mais je te le amène demain.
2: Alors,
4: il est magnifique.
3: Mais
4: on a des fans qui nous écoutent tous les jours en radio ou télé.
3: Ouais.
4: Et lui, il est de Corté, le monsieur. Et il fait donc, il a fait une maison pour Duchesse. Et pour Cyril, il y a un mug avec son petit chien.
2: D'ailleurs, cette semaine, j'ai décidé que j'allais passer deux nuits avec la femme de ma vie.
3: C'est trop bien.
2: Deux nuits.
3: D'accord.
2: Je vais pas encore demander. Vous les appelez?
4: Bah, faut savoir.
2: Je vais l'appeler. Non, mais franchement, c'est vrai. Ça fait trop longtemps. Elle est partie dans le sud ce week-end.
3: Elle a pris le soleil.
2: Elle était avec des potes, ouais.
3: Ok.
2: Avec des potes dans le
3: elle
2: sud.
3: Elle était faire la fête?
2: Ouais, elle était faire la Nouba. Ouais.
3: Nouba.
2: Nouba. Les chéris, bien entendu, il est là. Oh là là. Oh là là.
3: Ils ont tous les deux un t-shirt avec Steve McQueen.
2: Ah ouais, mais tous les deux. Ah, vous êtes habillés pareil.
4: On a racheté.
2: Tu vois, c'est bien parce que Raymond, quand il est arrivé, il était heureux de sa tenue. Après, il a vu que d'Artigol, il t'a vu. C'est des putains merde la tuile.
4: C'est ça.
2: Dis-moi, on l'a pas acheté ensemble, celui-là? Quand tu t'es fait enfler, tu peux raconter l'histoire aux auditeurs de Fun Radio?
7: Une fois de plus,
2: il s'est fait exploser. Dans un instant, bien entendu, on va revenir sur tous les sujets. Tu avais raison sur Théo Hernandez, les chéris. Bien entendu, je l'avais dit. Merci. J'aimerais bien que les gens me le disent. Merci, enfin, les gens de l'équipe. Parce que autant les auditeurs sont vraiment très gentils avec moi, autant les gens de l'équipe. C'est pas ouf. On va parler de l'Eurovision, le concours le plus éclaté de l'année. Non mais c'est vrai, non mais sans déconner. Ah, et puis je vais vous raconter un petit truc sur le festival de Cannes.
3: Ah oui, j'adore.
2: Parce qu'il y a plein de mecs en fait, ils ont critiqué d'autres mecs.
3: Ouais.
2: Et après ils se sont rendu compte qu'en fait c'était les mecs qui payaient les films. Donc ils ont dit, en fait c'est pas tout à fait ce que je voulais dire. Moi il m'est arrivé ça.
4: Il m'est arrivé ça un jour.
2: Je raconte aux auditeurs de Fun Radio. Un jour, il y a une émission qui est sur une chaîne et qui est une émission un petit peu culturelle.
3: Okay.
2: Et il y a un journaliste, pendant l'émission, je suis tranquillement chez moi, et là je le vois, il me fracasse. Donc je regarde et tout, et je dis bizarre et tout, je lui envoie un petit mot sur Insta. C'est Cyril Hanouna. Donc il me répond pas, je renvoie un autre mot, plusieurs mots, et à un moment il me dit oui, qu'est-ce que je peux faire pour vous? Je lui dis, dis-moi, j'ai vu l'émission là, où tu me fracassais là. Il m'a dit, ah oui, mais non, mais c'est, voilà, c'est des éléments de langage.
4: C'est pas bon,
2: et donc, je lui dis, tu sais qui produit l'émission?
4: Aïe.
3: Ah, dommage.
2: Il me dit, non. Je lui dis, tu sais que c'est moi le producteur de ton émission? Et je lui dis, tu sais pourquoi je vais te virer?
3: Non
2: pas parce que t'as dit du mal de moi, parce que t'as le droit, mais parce que t'es un mauvais journaliste. Parce que t'aurais dû le savoir.
3: Ouais, c'est vrai.
4: Ah oui, pas mal.
2: C'est vrai.
4: S'il répondait bien?
2: Bah oui, il aurait dit c'est moi. J'aurais dit, bon, le mec a fait
4: beaucoup. Ouais, t'aurais dû objectif.
3: Ah oui, voilà. Il a des cojones, il y va.
2: Non, il savait pas.
4: Qu'est-ce qu'il a fait par la suite? Il a rebondi?
2: On en a plus jamais entendu parler.
4: Dans un autre pays, peut-être.
2: Mais pas parce qu'il a mal parlé de moi, parce qu'il était mauvais. Ah voilà, sans déconner. J'ai dit, tout le monde peut parler mal de moi, même dans mes émissions.
3: Bien sûr.
2: Les émissions que je produis. Moi, il y a des émissions sur lesquelles je suis actionnaire. Je fracasse Koh-Lanta.
3: Oui. Bien sûr.
2: Combien de fois j'ai fracassé Koh-Lanta, la Starac.
3: Bien sûr. Ouais.
2: Les mecs, je vais même vous dire un truc, on va pas se mentir, n'oubliez pas les paroles.
3: Ouais. Bah oui.
0: Bien sûr.
2: Bah, oui. Voilà. Donc tu vois.
3: En boyard,
2: tout ça, j'ai.
4: TBT9.
0: 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Ta propre famille.
2: Et il y a des trucs aujourd'hui.
0: Non, non, pas
2: je n'ai rien à voir. Et regardez, c'est à vous, j'arrête pas de les ringaler.
3: Ouais.
2: Alors, j'ai. Zéro bille. Honnêteté.
3: Toujours.
2: Honnêteté.
4: Deux syllabes.
2: Merci. Voilà. Voilà. Honnêteté.
7: On déconne pas.
2: Voilà, c'est tout. On est honnête. Bon, Raymond, comment tu vas? T'étais un baptême,
4: impeccable.
2: Toi.
4: Ouais,
2: apparemment, t'as fait ta, c'est toi qui as fait ta communion.
7: Non, mais j'étais à une communion. Et ouais. Franchement, ils se font un kiff, c'est vachement bien. Mais qu'est-ce que c'est long, putain.
3: Ah là là.
2: Et moi, j'étais parrain un jour aussi.
7: Mais quel talent.
0: Un jour. C'est que ça dure généralement.
4: Généralement, c'est toute la vie.
3: Si t'es parrain une fois, t'es parrain pour jusqu'à la fin. Hein.
2: Ah, moi, je croyais que c'était juste du passé. en fait, non. Bon, bah, très bien.
3: Mais t'es parrain.
4: Quoi? Moi, j'adore.
2: On a fini sur ton
0: sort. J'adore les jeux de foot.
2: On s'en fout de toi.
3: Mais ça veut dire que t'as été carrément en baptême, Cyril? Mais pour être parrain?
2: Bien sûr. Ah oui.
7: Moi, j'adore rentrer dans les mosquées, j'adore aller dans les synagogues, les mariages, tout ça. J'adore les églises. Je trouve qu'il y a un truc qui est incroyable. Déjà, les hauteurs du plafond, déjà, je trouve
0: incroyable. Elle est
2: bien. Vient à la maison, hein.
3: Non, mais ça fait penser.
2: Les hauteurs sur le plafond, sauf que moi, je passe aussi pour la quête, hein. Tu vois,
7: ça me fait penser à chez toi. Il y a les mêmes lustres et tout, ça. C'est incroyable. Mais sauf qu'ils te donnent des chansons à lire.
3: Ah oui. Ah ouais.
7: Mais une chanson, 20 minutes, il y en a 7. On peut pas accélérer un peu là, non, parce qu'il y a quand même un album à faire.
2: Mais t'es fou quoi, c'est magnifique, au contraire.
7: C'est magnifique, mais
2: c'est ça qui est beau.
7: On a commencé à 11h, moi à 12h40, je commence à avoir la dalle.
3: N'oublie pas qu'il a toujours faim.
2: À quelle heure on bouffe avec ces conneries? Ils t'ont pas donné des chips là?
7: Ils mangent pas ces mecs.
0: Des hosties,
7: ils
0: m'ont donné qu'une seule.
4: C'est pas des chips, c'est pas pareil.
7: Alors, mais tu sais qu'avec l'antivirus, je voulais pas la prendre moi.
2: Non, jure, c'est vrai.
7: Le mec, il prend une hostie dans la bouche de l'autre, il prend une hostie.
2: Dans une église, il peut rien t'arriver.
7: Ah bah ça va.
0: T'as l'immunité. T'as vu un malade dans une église?
3: Jamais.
0: Dehors, oui.
7: Tout ça, dedans. Forme. Ça applaudit pas beaucoup, par contre. À un moment donné, il y avait des beaux enchaînements, tu vois.
2: Moi, j'ai un mec qui m'a raconté.
7: Ça applaudit pas beaucoup.
2: Il est allé où ils font le bain là. C'est où ça?
0: Ah, le bain.
3: Pour le bain.
2: Ah bon, Vatican, c'est où?
0: Dans l'eau bénite.
3: Ah non, à Lourdes.
2: Ah non,
7: à quoi
2: à Lourdes.
0: C'est
2: le
0: Dunbar. Il parle quoi? Ils font le bain.
7: Il y a les vagues. Il y a les vagues.
0: Baptême, Cyril. Baptême.
2: Écoute-moi bien. Non, à Lourdes. Le mec, il est allé.
3: Oui.
2: C'est un mec important. Il m'a raconté. Il est allé. Il y avait un bassin qui était fermé. Ils ont fait ouvrir le bassin.
0: Le plongeoir était fermé.
2: C'est pas une vanne. On déconne. Ils ont fait ouvrir le bassin pour lui.
7: Arrête.
3: C'est exilé.
2: On m'a dit que c'est vrai.
0: Ah, c'est un mec puissant quand même.
2: Très important. Il est allé dans l'eau. Il s'est baigné à Lourdes.
3: Ouais. Émergé.
2: Comme ça, il y a un mec qui le prend comme ça et il le fait baigner comme ça. Froid de ouf. Écoute-moi bien. Et ils te mettent une tenue.
3: Ouais, bien sûr.
2: Pour de baigner. Et ben écoute-moi bien. Ils l'ont mis dans l'eau.
0: Oui.
2: Ils l'ont sorti de l'eau.
3: Ouais.
2: Et il s'est dit, comment je vais faire pour me sécher? Parce qu'il n'y a pas de serviette ni rien.
0: Ah bon?
7: Même pas un peignoir.
2: Eh ben, écoute-moi bien. Les affaires, elles étaient sèches quand il est sorti de l'eau.
0: Non, c'est quoi ça?
2: Sans déconner, c'est
3: le miracle de l'eau.
2: Le miracle. Sans déconner,
7: c'est le mimi.
2: Le mimi.
3: C'est le mimi.
7: C'est le rara.
2: C'est le mimi, c'est le rara. C'est le miracle.
7: Mais comment il a fait
2: ça? Mais je te jure que c'est vrai.
3: Comment c'est possible?
0: Tu as vu tes religions, elles sont fortes.
2: Les mecs, c'est pas un mytho, je te dis.
3: C'est incroyable.
2: Il me l'a dit, c'est un
7: délire. En pied sec. En pied sec.
3: En pied sec.
0: Les pieds manucurés.
2: Mais écoute, je te dis.
3: Ah,
2: ça rigole, c'est un truc de ouf.
3: La force de la foi.
2: C'est pas
0: lourde.
3: Mais c'est incroyable. C'est peut-être la tenue, elle était dans une matière spéciale, non?
2: Non, c'est eux qui t'offrent la tenue, c'est eux qui te fournissent la tenue.
3: Incroyable.
0: De toute façon, il y a un truc à Lourdes, par exemple. Pour ceux qui connaissent un peu, enfin, ou qui connaissent pas plutôt, il y a un truc qui s'appelle les ex-voto. En fait, c'est là quand les gens, ils ont vécu un miracle, ils remercient.
2: D'accord. Bien sûr.
0: Et ben, le nombre de gens, il y a quand même pas, tant que ça te fout, le nombre de gens qui disent, je marchais pas, maintenant je marche, je voyais pas, maintenant je vois. Ou alors, il y a autant de gens qui sont quand même moins illuminés, ou il se passe quand même des trucs.
3: Alors, à Lourdes, il y a un truc incroyable quand même, c'est que tu sais, pour être reconnu comme un miracle de Lourdes, il faut passer par plein d'étapes. Et en fait, tu passes par des médecins. Il y a vraiment, c'est vraiment.
2: Par contre, D'Artigol, il est reconnu comme un miracle de lourdeur.
0: Pareil par le médecin.
2: Là, je peux te dire
0: que il a
2: passé toutes les étapes. C'est vraiment le miracle de la lourdeur.
3: Non, mais en vrai, tu passes plein d'étapes avec des radios, avec des. Vraiment, c'est vraiment extrêmement pointu. Exactement. Et je, alors, je sais plus le nombre exact de ce qu'ils appellent les miraculés officiels.
2: Les Mimi.
3: Les Mimi, les Malérins.
0: C'est fou, ça.
2: C'est le Mimi.
0: C'est le Rara.
3: Et après, donc, une fois que t'as fait ton, tout ce truc-là, deux étapes, et t'es considéré comme un miraculé.
0: Ouais.
3: Et il y a des choses qui sont vraiment inexplicables.
2: Bien sûr, non,
0: mais c'est fou, ça.
7: Moi, ils m'ont fait un miracle, moi, là.
2: Toi, t'es un miraculé de des médias, toi.
7: Je suis un miraculé des médias, de la vie, de tout.
0: Toi, Raymond, t'es un miraculé.
7: Ils m'ont fait un miracle, parce qu'au moment de la quête, genre, dire, désolé, j'ai dit à la fille, désolé, j'ai pas de pièce.
0: Ah ben
7: on a sorti une boîte, le sans contact. Ils ont le sans contact. Les églises, elles vont mal. Il faut donner un peu aux églises, ça va très mal.
4: Tu payes les cierges, t'en as des petits, des moyens.
0: Ils
7: ont le sans contact.
4: Mais après, ça brûle, ils refondent. Et avec la même cire, ils refont les cires.
2: Ah, fort, bah, ils ont raison, ça va, ouais.
4: C'est bien.
2: Pour on faire un peu de business.
4: Une petite économie.
2: Ah, c'est bon. Tiens, réagissez, 01 42 48 5000. Réagissez à l'Eurovision. Tiens, je voudrais avoir des auditeurs là-dessus. Et puis, il y a pas mal de gens qui sont énervés contre le Festival de Cannes, des auditeurs de Fun Radio. On va en parler dans un instant. Et c'est vrai que c'était énorme. Hein. Les mecs, en fait, ils ont gueulé. Ils ont dit, ouais, on veut plus faire de films avec Canal+. Ah, ouais. Et après, ils ont dit, ah, mais merde, c'est Canal+, qui finance les films. Non, mais en fait, je rigolais. En fait, j'ai pas dit Canal+. J'ai dit ça. Ça. À tout de suite sur Fun Radio.
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4: C'est Cyril Hanouna, il est 16h15, on est sur Fun Radio. Merci d'être avec nous et merci de nous retrouver tous les jours entre 16h et 18h. On est vraiment bien avec vous. Là, toute l'équipe à l'aise sont en forme. Franchement, on voit qu'ils se sont bien reposés ce week-end. Enfin, à part un. Restez avec nous sur Fun Radio.

0: vous sur Fun Radio.
1: Eh oui, on passe tous nos après-midi avec vous sur Fun Radio, on est bien. Franchement, on est très très très heureux d'être là. Vous avez vu cette Darka là? En ce moment, c'est le festival de Cannes.
2: Ouais. Mmh.
1: Alors bon, il y en a, la vérité, bon, ils bossent, ils sont obligés d'y aller.
2: Bien sûr.
1: Après, il y a des gugus qui y vont, je sais même pas ce qu'ils foutent là-bas là. Non mais sans déconner, j'ai envie de les gifler.
2: Oh non. Non, allez, franchement, moi j'adore Cannes, mais si t'as quelque chose à défendre.
1: Mais bien sûr.
2: Tu viens parce que t'as un film à défendre.
1: Ah, bien entendu, bah ouais, t'as un truc à défendre.
2: Voilà, où tu vas vendre.
1: Et puis bon,
2: un film,
1: je vais vous dire la vérité aussi. Les mecs là, alors il y a des projos, bon, important, tu vois. Il y a des films où bon. On bat un peu les yux. Les mecs, tu les vois. Les mecs, tu les vois, ils sont au bord des larmes. Maintenant, le film, c'est, non, mais sans déconner, c'est le caillou dans la rivière de, Brigitte Olofsky. Non, mais sans déconner.
3: Non traduite en VO,
1: non, mais non traduite en VO. Et les mecs, ils sont en pleurs. Genre, putain, mais ce film m'a bouleversé.
4: C'est la passion du cinéma.
1: Non, mais arrête, la passion du cinéma. C'est la passion de mes yeux coups, ouais. Non, mais sans déconner, arrêtez. Non, mais arrêtez.
2: Non, mais cette année, il y a des films importants.
1: Ouais, ouais.
2: L'abandon
1: très fort.
2: Tu
1: sais que j'ai envie d'aller le voir, l'abandon.
2: C'est
1: sur Samuel Paty. Je vais peut-être refaire mon retour au cinéma.
2: Grâce à l'abandon.
1: Grâce. À moins qu'on me l'envoie. À moins qu'on me l'envoie.
2: Bah oui, on va te l'envoyer, toi.
1: Quoi?
4: C'est bien, c'est la salle de cinéma.
2: C'est à voir au cinéma, quand même, l'abandon.
1: Non. Il y a des rats aussi.
2: Ah oui.
1: Je vous dis, il y a des rats au cinéma. Je le sais.
4: Je les ai vus.
1: Je les ai vus, les gars. Je les ai vus.
5: Non, il n'y en a plus comme avant.
1: Mais t'es fou, quoi. Ils ont vu plus de films que moi. Il y a des rats. Écoute-moi bien. Il y a des rats. Ils ont vu plus de films que moi. Arrêtez, les gars.
5: Il y a des rats critiques de cinéma.
1: Sans déconner, il y a des rats avec des nets plus comme as, ouais. Sans déconner.
5: Vous êtes bon quoi.
1: Lourd. Parce que vous savez ce qu'ils font, les rats, entre les séances?
3: Bah, ils mangent le popcorn.
1: Bah, bien entendu. Bravo. Bravo. Et franchement, laissez une caméra entre deux séances,
2: horrible,
1: vous allez voir, c'est un truc de ouf.
2: Et pendant que tu
1: regardes le film, il y a peut-être des rats qui peuvent passer en dessous de toi.
2: Arrête.
1: Parce que moi, il y a un rat qui passe en dessous de moi.
3: Ouais.
2: L'angoisse. Qu'est-ce qu'on fait?
1: Écoute-moi bien. Je vais pas être sympa avec lui. Je te le dis. Et je vais lui rappeler tes copains. Parce que moi, je arrête le film, je le défonce.
2: Peut-être qu'il y a des salles qui sont plus préservées que d'autres.
1: Si, alors le seul film qu'ils vont pas voir parce qu'ils détestent ça.
2: C'est sûr.
1: Je te le dis, ils veulent pas se voir. Ils veulent pas se voir. Ils veulent pas se voir.
2: La pudeur,
1: mais je sais. Exactement.
3: C'est la pudeur du rat.
2: La pudeur
5: du rat au cinéma.
2: Quoi?
5: T'es sûr qu'il y a des rats? T'as vu le prix de la place, les popcorn, la boisson?
1: Justement.
5: 22 euros. Trouve-vous l'argent, Laura.
1: Mais Laura, mais il vient. Non, mais écoute-moi bien. Laura, il vient direct. Il t'explique. Moi, la dernière fois, je croyais qu'il y avait personne à côté de moi. Il y avait un rat assis comme un.
5: Il était là, en train de regarder
1: le mobile.
2: En train de kiffer.
1: Et sans déconner, c'est pour ça que j'y vais plus, les gars.
3: Ouais. Ils prennent les meilleures places.
1: Et moi, vous savez, il y avait une légende à l'époque aussi qui mettait des seringues dans les sièges.
2: Ouais.
1: Donc j'y allais pas aussi. Je disais, vas-y. Ouais. Alors j'amenais des mecs qui s'asseyaient sur mon siège avant.
3: Et tu t'assieds sur le mec ou pas?
2: Le testeur, là. Comme il y a les boutons,
4: il y a le testeur.
1: Mais sans déconner. Que le dernier film que j'ai vu au cinéma, vous savez ce que c'est?
2: Non.
3: Titanic.
1: Titanic. C'est le dernier film que j'ai vu au cinéma.
2: Ça date des années 2000 au moins.
1: C'est le dernier film que j'ai vu au cinéma.
2: Ouais, 25 ans.
3: Non, c'est pas vrai.
4: Avec Michel Larocque, je t'avais croisé.
1: Pas du tout.
4: Non?
1: Pas du tout, mais non, je te parle de films où j'ai payé.
5: C'est
1: un film que j'ai produit, et encore. Même les films que j'ai produits, je suis arrivé à la fin.
4: C'est 97 Titanic.
3: Je peux raconter?
1: Ouais, vas-y.
3: Le film que t'as produit?
1: Lequel?
3: T'as produit un film que je suis allé voir qui était super d'avoir au cinéma.
4: Bah oui, avec Michel Larocque.
3: Ténor.
2: Ah, Ténor, bien sûr.
1: C'est moi qui l'ai produit.
3: Et d'ailleurs, il y a une très belle scène, c'est qu'avant, on est tous en train de regarder le film. Je peux raconter cette scène quand même.
1: Je crois que t'as déjà rentré. Je crois que tu l'as rêvé. Comment au niveau de la mémoire?
5: Fais gaffe, mec. Je note.
3: Anecdote film.
5: Moi, je veux bien que tu la re-racontes.
3: Anecdote film, ça, c'est raconté.
2: C'est où il est arrivé? Pas vu.
5: Attends, je veux pas spoiler.
1: Attends. Non, mais peut-être qu'il a des familles.
3: Attends, est-ce que c'est la même anecdote?
1: Bien sûr.
3: J'ai deux anecdotes film alors.
5: Raconte la deuxième alors.
3: C'est celle où il arrive en retard?
5: Raconte.
3: C'est celle où il connaît pas le film.
2: Mais
3: t'as raconté
2: déjà les deux.
5: Raconte la deuxième,
3: Fabien. Bah non, je suis pas
5: spoiler. Non, mais vas-y, on est déjà
3: sur
5: la radio.
3: Vas-y.
5: Pour nous.
2: Il y a des auditeurs qui ont peut-être pas entendu.
3: Ah oui, bon.
1: Si toi tu t'en souviens pas, il y en a qui s'en souviennent pas.
3: Alors Cyril vient pour son propre film, tout le monde applaudit, dit c'est génial et tout, et là il y a forcément quelqu'un un PDG là du cinéma qui dit alors on va appeler le producteur évidemment, sous Cyril Hanouna descend, tout le monde applaudit, et là on demande forcément l'avis de Cyril sur ce qui s'est passé, et là le président dit alors évidemment Cyril racontez-nous un peu ce tournage, on sait que ça s'est pas fait comme ça, il y a eu beaucoup de hauts, de bas, et là Cyril trouve la bonne idée de dire avec son humilité légendaire, moi j'ai rien à dire sur ce film. Oui, je suis producteur. Oui, c'est moi. Tout, c'est grâce à moi tout ça. Mais je vais vous dire quelque chose. Il dit le. Moi, je préfère laisser les vrais gens parler sur ce film. Alors, à qui va passer le micro? Il y a lui et 50 acteurs. Ouais. Et là, ce qu'il n'a pas vu Cyril avant, c'est qu'avant, le président de Société Cinéma a dit que tous les gens qui se sont vus dans le film descendent. On va faire une photo collégiale. Donc Cyril ne sait pas que c'est la photo collégiale avec les 400 figurants et les stars. Et là, Cyril dit, voilà, donc je vais laisser la parole à ceux qui ont, voilà, aux ouvriers du film.
1: Bien
3: voilà.
1: Sûr. Bien sûr.
3: Et il tend son micro, et moi je vois à qui il tend le micro. Et je vois qu'il tend un micro, alors que j'ai vu le film. Je dis, mais à qui il tend le micro là? Il tend le micro à un gars, et le gars dit, alors? Il dit, bah moi j'ai eu 15 jours de tournage.
0: Mais c'est important,
3: et il dit, bah, parce que moi je faisais le rôle du kebab. Donc il dit, moi, à titre personnel, ça s'est plutôt bien passé. Et là, tu sens
0: ouais,
3: Cyril.
0: Mais c'est important, c'est un rôle. Attention, c'est voilà. Très important dans le film ton rôle. Hein. Attention.
3: Et Cyril là-dessus, Cyril dit, déjà il n'y a pas de petit rôle.
0: Ouais.
3: Il y a que des grands comédiens dans ce film. Donc, il fait applaudir, tout le monde applaudit le kebabier. Qui a fait ses 5 heures d'intermittence. Et on applaudit. Là, Cyril, quand même, il reprend le micro. Il fait. Ouais. Parce que le gars voulait filer à son pote. Il s'est fait. On redonne quand même. Il a dit. Et maintenant, je vais passer le micro à Michel Larocque.
0: C'est plus sûr.
2: Valeur sûre.
3: Les gens disent
5: bravo, Fabien. Super anecdote, ça.
0: Tu vois, je ne connaissais pas.
3: Vous voyez, il donne le micro aux gens qu'on entend rarement. Bravo,
2: c'est ça. Bravo, c'est un producteur investi.
3: Exactement.
1: Je me rappelle, j'avais fait un autre discours lors d'un autre film que j'ai produit.
5: Que t'as pas vu non plus.
1: Non. Ça fait que je n'ai vu aucun problème, film que j'ai produit.
2: T'as pas vu les dégâts quand même.
5: C'est une règle d'or. Il veut pas perturber le tournage.
1: C'est une règle d'or.
2: Une fois qu'il est fini le film, il peut.
1: Parce que je suis superstitieux. À chaque fois,
5: ça très bien marché.
2: Ouais, grave.
1: C'est vrai.
2: Non, mais après coup, une fois que ça a bien marché,
5: il faut pas casser la superstition.
1: Les sec pas, ça a très bien marché. Je l'ai pas vu.
2: Mais même après coup, tu regardes pas.
1: Non.
2: Ah waouh.
1: Superstition.
2: Ah ouais. Ok.
1: Même si je produis un film avec Jason Statham, je le regarderai
2: pas.
3: C'est une superstition qui t'arrange quand même. Un petit peu.
1: Non, je me rappelle et j'avais dit sur un film que j'ai produit, je dirais pas lequel, j'étais arrivé, j'avais dit écoutez, je vais vous dire la vérité. Ils sont venus me voir, j'ai lu le scénario, j'ai dit c'est tellement nul que ça va marcher. C'est tellement nul que ça va marcher votre histoire. Et je leur ai dit combien il faut mettre. Ils m'ont dit tant, j'ai dit les mecs.
2: Banco.
1: C'est tellement de la merde.
3: Mais non.
1: Je vais mettre le double.
3: Mais non.
2: T'as vraiment dit ça?
1: Bien sûr. C'est tellement de la merde que je vais mettre le double. Bah regarde aujourd'hui, on a fait le film le plus rentable de l'histoire.
5: Les mecs te disent merci quand c'est comme ça.
3: Et je veux remercier Cyril qui t'a pas cru dans celui-là donc il a payé.
2: Merci monsieur.
5: C'est de la merde.
2: C'est vraiment de la merde.
1: Une histoire est vraie.
2: C'est dingue.
1: Ouais, bah voilà. Allez, on va s'écouter du Ali Pat. Tiens, réagissez sur le festival de Cannes 01 42 48 5000. Et vous nous dites ce que vous en pensez sur Fun Radio. Et c'est vrai que tout le monde en parle là. Tout le monde s'en fout, mais tout le monde en parle. C'est incroyable. Comme l'ex de Benaïm.

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1: Alors c'est le festival de Cannes en ce moment. Alors il y a des acteurs qui ont signé une pétition contre Canal+. Vous connaissez Canal+.
2: Oui.
1: Et en fait, ils ne voudraient plus tourner dans un film financé par Canal+.
2: Oui.
1: Alors ils ont signé la pétition. Alors il y a Jean-Pascal Zadi, il y a Juliette Binoche,
3: Blanche Gardin.
1: Après il y a des gens que je connais, mais Blanche Gardin ne tourne plus. Donc
3: ouais,
1: je peux tourner les mains. Moi aussi, hein, je peux tourner.
2: C'est plus facile dans ces cas-là.
1: Bien sûr, c'est plus facile. Et et donc voilà. Et donc et après ils ont dit ah ben merde.
2: Oui.
1: En fait, comme Canal+ finance 90% du cinéma, ils ont dit ah merde, parce qu'en fait il y a Maxime Sada, c'est le patron, le grand patron de Canal+, c'est un ami, j'embrasse d'ailleurs, a dit que Canal+ ne collaborerait plus avec les personnes ayant signé cette tribune.
3: Bah oui, ils ont raison.
2: Ouais, voilà. Ça a mis un léger coup de froid.
3: Bah ouais,
1: mais il a parlé carrément de liste noire.
3: Ouais. Non, mais ce qui est fou, c'est qu'ils disent c'est dans l'hypothétique éventualité où peut-être ils iraient faire quelque chose qui empêcherait la liberté de création, etc.
1: Non,
3: or, depuis le temps où...
1: Depuis le temps que je patiente.
3: Ils ont produit des films qui sont dans toutes les couleurs politiques.
1: Bah, bien sûr.
3: L'histoire de Souleymane, le truc.
1: Enfin,
3: donc, en fait, c'est dans l'hypothétique truc.
1: Mais ils sont tirés une balle dans
4: le panard. Moi, ce que je comprends pas, c'est que moi qui suis pas vraiment dans le cinéma, je sais que Canard...
1: T'es un peu dans le cinoche, hein.
4: Oui, un petit peu, mais à bas niveau, je sais que Canal+ finance la majorité des films. Alors comment eux, ils ont signé un truc sans savoir
1: pas. C'est alors justement, petite parenthèse, Benaïm, toi t'es très festival de Cannes.
3: Ah oui.
1: Je te donne des films, est-ce que c'est Cannes 2026 ou pas?
3: Ah ok, vas-y.
1: Épine dorsale de Simon Lazare, Cannes ou pas Cannes?
3: Non, pas Cannes.
1: Pas Cannes. Épine dorsale, non, c'est un truc, c'est avec un kiné. Histoire parallèle de Asghar Farhadi.
3: Ça c'est Cannes cette année.
1: C'est avec qui?
3: C'est avec, je le sais parce que Isabelle Huppert,
1: exactement,
3: Virginie Efira, exactement. Ouais.
1: Voilà, exactement.
3: Et Pierre Ninet, etc.
1: Exactement. Et Vincent Cassel.
3: Voilà, ouais. Cassel. Ouais.
1: Qui a mis des, il est très fort en chaussures.
3: Ouais, ouais. Ouais.
1: Les choses étaient folles. Il a mis quoi. Des espèces de sandales, des méduses en velours.
2: Ah, des méduses en velours.
1: Des méduses en velours.
3: C'est un style.
1: Non, là, quand tu mets des méduses en velours, t'es sûr de toi.
2: Ah, c'est sûr.
1: Faut y aller. Faut aller sur la croisette avec des méduses en velours.
2: Ils s'en foutent.
1: Ah non, mais arrête.
3: C'est Percel, quoi. C'est
1: arrête.
2: On voit les pieds ou pas?
3: T'as pas le melon, quoi.
1: Arrête tes conneries.
2: On voit les pieds.
1: Bien sûr qu'on voit les pieds.
5: C'est horrible.
1: Putain, faut être en confiance. Il se présente pas devant moi comme ça.
2: J'ai vu Vincent Cassel, il prend pas de selfie, tu vois, il aime pas ça, j'ai vu. Donc, dès que quelqu'un lui prend un selfie, il prend le téléphone, il se retourne, il prend le gars en photo, il fait, tiens, tu pourrais dire que c'est un selfie, prie pas Vincent Cassel.
3: Ah ouais.
2: Bam, allez, tu vois, faut être sûr de soi quand même.
3: Ouais.
2: Faut être sûr.
1: Ah, pas mal.
2: C'est une info.
1: C'est vachement bien ton truc. La Bola Negra de Javier Calvo et Javier Ambrosi.
3: Non, je crois pas.
2: Ah, si c'est beau,
1: la boule noire.
3: La boule noire, je crois pas.
1: Et si, c'est clair.
2: Bah, comme la Bola Negra.
3: J'aurais dit Motus, moi, mais.
1: Non.
2: J'ai
1: arrivé Carlo. Osaka, mon amour, d'Ayato Zataga.
3: Non, je crois pas.
2: Non,
1: ça reste 13ème, ça. Vous êtes con, putain, sans déconner. Quelques jours à Nagi, de Fukada Koji.
2: Oh la vache, c'est quoi ça?
3: Non, ça me dit rien, mais ça
1: c'est Cannes.
3: C'est
1: sûr. Quelques jours avec Nagui.
2: Ça c'est Cannes.
3: Cannes.
1: La vie d'une femme, de Charline Bourgeois-Taquet.
3: Oui.
2: Ah, c'est Kant. Avec ton nom de famille, c'est sûr, c'est vrai.
1: Ouais. C'est vrai. Ouais. Azur incertain.
3: Non.
1: D'Apolline Darbois.
3: Non.
1: Le goût du sable sec de Souleymane Lamaco.
3: Non.
1: Est-ce que c'est Kant?
3: Non.
2: Ça
3: le goût du sable sec.
1: Il est magnifique. Mais Souleymane Lamaco.
3: C'est magnifique.
1: Non, mais celui-là, il est magnifique. Je l'adore.
3: Celui-là, il aurait vraiment pu exister. Ouais. Hein.
1: Minotaure de Andrei Sviagintev.
3: Un certain regard, un truc.
1: Et
3: comme
1: enfin,
3: ça.
1: Ta merguez est trop balèze de taper.
3: Oui, mais il est pas en compétition.
1: Ta merguez est trop balèze de Tatouf Métouf. Non, c'est pas Cannes. Mais ça devrait.
3: Non, mais ça devrait.
1: Oh, j'ai pensé à toi, Fabien. Parce que j'étais sur Insta et j'ai vu qu'il y avait Louise Bourgoin à Cannes.
3: Ah oui.
1: C'est l'amour de sa vie.
3: Son crush ultime.
2: Il dit pas.
3: Si, mais.
2: Tu sais qu'elle m'a mis une fois un vent d'une puissance.
1: Je sais, j'étais la seule fois. Et moi derrière, je lui dis, excuse-moi, on peut se parler deux minutes.
2: Vas-y, redis ça.
1: Tu vas quand même pas pécho, Fab.
2: Cyril, tu le connais, il te dit, Fabien, mais vas-y, arrête. Fais-moi
1: confiance.
2: Vas-y. Tu y vas, tu parles, et bon. Allez, imagine qu'elle a un soupçon d'hésitation même ça. 5%. Cyril, il passe derrière, il dit, t'inquiète, je vais arranger le truc. Et là, il lui dit les horreurs comme ça, en disant,
1: pas du tout.
2: Tu vas pas te mettre avec un débile comme ça.
1: Pas du tout,
2: c'est la vérité. Tu m'as pas savonné la planche, t'étais déjà bien descendu.
1: J'avais jamais, alors j'ai pas eu besoin de savonner la planche. Elle est venue me voir d'elle-même, elle m'a dit, je peux te parler deux minutes?
4: Non.
1: C'est que c'est vrai, on était en boîte, elle m'a dit, je peux te parler deux minutes?
4: Arrête.
2: C'est pas vrai.
1: Ouais, bien sûr que je dis mal.
2: Oh mon dieu.
1: Dis-moi, j'ai un problème avec Fabien, là, ton pote, là. J'ai l'impression qu'il me chébrant, il est ouf ou quoi?
4: J'ai
1: dit, écoute, ouais, j'ai un problème, mais c'est que c'est arrivé, je me rappelle, parce qu'on est, une copine à moi.
2: Ouais, bien sûr.
1: Et c'est vrai qu'elle avait, elle a travaillé avec nous.
2: Ouais, bien sûr, très. Et
1: je l'adorais.
2: Ta boîte?
1: C'est un amour, très gentil.
2: Moi, je
1: Et un soir, on est tous allés en boîte, on avait été à l'étoile, on a été au VIP.
4: Oh,
2: ouais.
1: VIP,
2: ouais.
1: Exactement. Et on est tous en boîte, et je vois que Louise Bourgoin commence à voir que Fabien est un peu sur ses côtes.
3: Mais t'étais vraiment sur ses côtes ou pas?
2: Ouais, ouais. Oui.
1: Tu sais, je vais dire, il y a des mecs, ils ont jamais escaladé une montagne, ils sont persuadés qu'ils peuvent directement escalader l'Everest, hein.
2: Faut dire,
1: mais lui, c'est pas, il commence par un donut,
2: Il m'arrive un truc horrible.
1: Il monte pas Montmartre, il va aller directement.
2: Il faut remettre le contexte, Cyril. Je prenais le métro avec elle pour aller travailler le matin, et elle me racontait ses histoires d'amour tout le temps. T'as côté, ce mec là, je le sens pas. Ah non, c'est dommage. Ouais, lui non. Là. Tu vois, t'entends ça, t'entends ça. Avant, tu dis peut-être que je vais être dans la liste. Et ce jour-là.
1: Non.
2: Cyril,
1: t'as jamais été dans la liste.
2: M'a empêché d'être dans cette
1: d'ailleurs,
2: liste.
1: D'ailleurs, à l'époque, elle s'appelait Ariane.
2: Oui, c'est vrai qu'elle s'appelle Ariane à la base.
1: Exactement, elle s'appelle Ariane à la base. Et après, elle a changé. Elle s'est fait appeler Louise quand elle était au cinéma.
2: Okay. T'as raison, j'ai oublié qu'elle s'appelle Ariane en vrai.
3: C'était quoi ton approche pour essayer de la dragouiller?
2: Difficile. Approche difficile.
0: Lui faire croire qu'il habitait à côté de chez elle pour prendre le métro avec elle.
2: Non.
0: Il faisait 30 minutes de métro pour aller à Rouen.
2: J'avais ce petit truc. Je m'intéressais à quelque chose. Parce qu'en fait, c'est une artiste aussi.
3: Ouais,
2: elle fait de la sculpture.
3: Ouais.
2: Et moi, je suis allé tout de suite sur la sculpture.
3: Ah, pas mal.
2: J'ai pas parlé
3: ça.
2: De la beauté. Donc, elle saisit. Ah ouais. Par contre, tu vois, elle avait fabriqué, je me souviens, une table basse en humain. Bon, c'est un peu bizarre, mais bref. Et moi, tout de suite, j'ai dit, mais cette table, elle est incroyable. C'est ineffable. Tu vois, chanter des noms comme ça. Waouh. J'ai dit, mais ça me touche beaucoup, moi.
1: Tu as dit des conneries pareilles.
2: Et c'est dit, purée, s'intéresse à l'art. Tu vois, c'est un peu différent.
3: Ouais, ouais, c'est malin comme approche.
2: Il y avait pas la blague de la merguez et tout ça, quoi. Mais ça n'a pas suffi.
1: Bon, c'est dingue. Mais passez pas ça, ça. Hein.
4: Ah ouais.
2: Ouais, ça.
1: Enfin,
2: ça derrière,
1: ouais.
2: Cyril.
1: Ouais.
3: Mais tu lui as sabonné la planche ou
2: alors, Cyril, je veux que tu sois honnête avec la France entière.
3: Est-ce que tu lui as sabonné la planche ou pas,
1: Cyril? J'ai pris une très grande décision.
2: Ah, quoi?
1: Je ne parlerai jamais de cette affaire.
3: Ah ouais, carrément.
2: Bah pourquoi?
1: Pour l'amitié entre Fabien et moi. Non, je ne lui ai pas sabonné de la planche. Bien au contraire. Bien au contraire.
2: Bah moi, au nom de notre amitié, je veux que t'en parles.
1: Crois-moi.
2: Au nom de notre amitié, j'utilise la vérité.
3: Qu'est-ce qu'il a fait?
1: Tu te rappelles, on a parlé longtemps, elle et moi.
2: Oui, c'est jamais bon signe.
0: Après, on s'est dirigé vers la sortie. On est parti avec mon cabriolet rouge. On a été manger au restaurant, tu te rappelles?
2: Oui, j'en suis.
0: On est parti une semaine à Deauville, tu te rappelles?
2: Mais oui, on allait tous les jours en FaceTime
0: depuis Los Angeles. Tu te rappelles ou pas?
2: Bah oui, j'attendais les nouvelles alors.
0: Bien sûr que si, tu te rappelles.
2: Quand tu dans la piscine, on
0: t'a pas vu pendant 2 mois.
5: C'est horrible.
1: Pas du tout, je te jure que c'est vrai. Je vais parler au moins pendant 10 minutes de toi.
2: Arrête. Mais Cyril, qu'est-ce qui s'est passé après?
1: Je lui ai dit, c'est un mec bien, etc.
2: Mais Cyril, il s'est passé quoi après?
1: Mais rien, mais je lui ai dit, et puis après, elle m'a dit, mais. Elle m'a dit, c'est pas du tout.
3: Quels sont les arguments que t'as donné en faveur de Fabien? C'est ça la question.
1: Je vous raconterai dans un instant. Sur Fun Radio. Comment on est passé du festival de Cannes à ça? On vous en parle dans un instant. En tout cas, elle est incroyable. On l'adore. À tout de suite sur Fun Radio.
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0: Si vous nous rejoignez sur Fun Radio, c'est Cyril Hanouna. Il est 16h45, on est en direct bien entendu. On est là jusqu'à 18h, on va revenir sur pas mal de sujets. Tiens, j'aimerais bien avoir des auditeurs sur le Festival de Cannes dans un instant. 01 42 48 5000. Et puis il y a Fabien Delette qui est avec nous, qui fait partie de l'équipe. J'ai pensé à lui ce week-end parce que ouais. Fabien Delette, en fait, il était très très amoureux d'une... une actrice que j'ai vue au Festival de Cannes et que j'adore. Mmh. En fait, ça fait longtemps que je l'ai pas vue, hein, mais elle avait commencé avec nous, elle travaillait avec nous à l'époque. C'était un amour, Louise Bourgoin.
1: Oui.
0: Vraiment très très sympa, un amour et c'est devenu un grand talent. Mmh. Et c'est vrai que Fabien était très très amoureux d'elle. Mmh. Et je me rappelle un soir, on a fait une soirée parce qu'elle travaillait avec nous. Elle a fait une soirée. En fait, je l'avais connue sur une chaîne qui s'appelait Fit TV.
1: Mmh.
0: Mais après, elle avait fait des émissions avec moi. Mmh. Et Fabien. Je me rappelle le soir, on avait fait une soirée genre pour la dernière, etc. Et Fabien, je crois que t'avais même été chez le coiffeur ce jour-là.
2: Ah oui, carrément.
0: Non,
2: ah
0: mais
2: ouais,
0: il était comme un ouf.
2: Ah ouais, d'accord.
0: Parce qu'en fait, ils étaient dans le métro ensemble, ils faisaient le métro ensemble tous les jours. Et genre, ils arrêtaient pas de parler et tout.
2: Alors Cyril, juste avant la petite pause là, ouais. Je t'avais posé une question. Qu'est-ce que tu as dit toi à Louise Bourgoin
3: pour
2: mettre en valeur Fabien?
0: Ouais. Alors, je le dirai
2: pour
0: après,
2: le
0: parce
2: vendre.
0: Que juste, je dois
2: ouais,
0: dire que ce jour-là, c'est un jour particulier parce que raconte, t'avais été chez le coiffeur, etc.
1: Justement, je t'avais dit.
0: Je m'étais occupé de toi de A à Z.
1: Je t'avais dit Cyril, voilà, donc il y a Louise, à l'époque elle s'appelait Ariane, avant qu'elle soit actrice.
0: Mais voilà. Louise.
1: Bon, je dis Louise. Je pense que ça, si ça doit se faire, peut-être ce sera maintenant et tout. Cyril me dit non, Fabien, c'est ce soir, ça se fera ou jamais.
2: Okay.
0: Ouais, je
1: donc,
0: dis ça.
1: Mets toutes les choses de côté. Il me fait voir la tenue que t'as prévu de mettre. Nanana. Il me dit les cheveux. Là, faut vraiment que tu fasses quelque chose. Et je me souviens de te dire, mais je fais quoi? Tu me dis, en tout cas, fais court.
2: Ah ouais. Ah ouais.
1: C'est cette phrase, peut-être, qui a fait tout basculer. Parce que, vous imaginez Cyril qui te dit ça? Ouais. Tu penses c'est l'ami qui parle. Donc moi, je suis
2: envoyé dans le mur.
1: Au premier coiffeur, j'ai dit. Faites court, le mec il fait un truc et je me demande si j'avais pas envoyé une photo d'ailleurs Cyril. Et t'avais mis n'hésite pas, fais court.
2: Oh la vache.
1: Et je me souviens très bien que j'étais tellement court que le soir quand je suis arrivé, alors que tu sais j'essayais d'être un peu classe, Cyril avait dit ah le gendarme est arrivé.
0: Le militaire est arrivé.
1: Ce qui ne permet pas forcément d'arriver dans les meilleures dispositions. En phase de séduction.
4: Ah, il voulait dire fais court dans la vie. Fais court quand tu parles.
2: Quand
4: les cheveux.
0: Non, mais attends.
4: Après. Compris.
0: Non, mais ça, c'est derrière.
1: Alors voilà. Et puis après, tu dis. Alors toi.
0: Non, non. Alors après, donc la soirée se passe. Et toi, tu.
1: Et je danse.
0: Alors lui, il a tout misé sur la danse. Donc elle est là.
2: Ah oui, bah.
0: Elle est là, on a une table et
2: déjà,
0: tout. Et
2: déjà
0: lui.
2: Ça.
0: Et lui.
1: Quoi, Valérie, déjà ça.
2: Non, mais c'est pas ça. C'est que déjà.
3: T'as pas trop le rythme dans la
2: boue. Ouais, faut pas. Enfin. Il faut essayer d'être un peu.
1: Mais Cyril me disait que c'était bien.
0: Mais ouais.
1: Cyril était les deux
0: pouces. Et moi, c'est regardé. Je le regardais, elle se retournait, je faisais comme ça.
1: Et le pire, c'est que Cyril, il montrait la montre en l'air de dire, fais gaffe. Fabien, il reste que 3 heures, il reste que 2 heures. Toi, t'attends.
0: Ouais.
1: Voilà. Et un moment, je sens que ça va, qu'il y a un blocage.
2: Ouais.
1: Et là, Cyril me dit, je vais gérer.
0: Je vais
1: et il dit, je vais lui parler.
2: Oh là là.
1: Et alors là, Cyril. C'est au nom de notre amitié. Et il me dit, enfin, tu me connais.
0: Oh, tu me connais.
1: Et il dit, laisse-moi faire. Et là.
2: Et alors là,
1: c'est Cyril
0: là,
1: qui connaît
0: là,
1: la soirée.
0: Il nous voit partir tous les deux.
1: Voilà. Ce qui, quand on connaît Cyril, n'est pas toujours bon signe. Je le précise.
4: Bras-dessus ou pas?
1: Peut-être même les mains dans les mains, je n'ai même pas vu.
4: T'as pas vu les détails, non, toi? Les mains en crâne, non? T'as pas vu les détails?
1: Peut-être.
0: Ça me rappelle une soirée avec toi.
1: Mais on reste sur ça.
0: Je la connais pas.
1: Et alors, tu lui as dit quoi, Cyril?
2: Qu'est-ce que tu lui as dit alors pour la
0: changer? Et moi, j'étais moins proche d'elle que Fabien.
1: Ouais,
0: oui. En fait, ouais, moi, je suis toi, j'étais pas, voilà, Fabien, c'était vraiment son gars sûr.
1: Et donc,
0: je dis, ouais, tout, ça va, hein, t'en es où? Donc, elle me dit, bah, moi, je suis célibataire, et tout, je dis, ouais, tout,
2: ah ouais.
0: Bah, je dis,

0: J'en fais quoi de ça, moi?
1: Moi, 1000 points. Quand le mec dit à la fille, tiens, regarde-le, regarde la tête.
0: Et moi, je revois Cyril qui me regarde avec les deux pouces en l'air, l'air de dire, fonce,
1: là, faut partir.
0: N'arrête pas,
1: là,
0: n'arrête pas maintenant.
2: En plus, t'avais pas mal d'incé. T'étais fatigué, peut-être.
3: Ah, bah, tiens, regarde-le. Tiens, regarde ça là.
0: Moi, j'essaie de retourner les lèvres.
3: Je serais pas là, je lui dis, tu serais pas bien avec un mec comme ça. Franchement.
4: C'est pas mal.
3: Et là, alors, mais c'est vrai.
4: C'est pas mal.
3: Non, mais je dis, c'est ça qu'il te faut, toi. C'est un mec qui peut danser jusqu'au bout de la nuit.
0: Mais tu vois,
3: Un athlète. Ah, mais c'est ça.
0: Non, mais c'est sans limite, regarde.
3: Tu vois, lui, il en a rien à foutre. Tu fais pas du cinéma ou pas. Tu vois, là, pas là. Ce qu'il veut, c'est danser. Mais il est simple.
0: Les cheveux courts, c'est tout ce qu'il veut.
3: Non, mais t'en as rien à foutre. Lui, il en a rien à foutre. Ce qu'il faut.
4: Le regard des autres lui importe pas.
3: Et là, je me rappelle, elle me regarde, elle me fait. Ah, mais c'est pas du tout mon style.
4: Oh, aïe, aïe, aïe. Ah,
0: non, mais elle a vraiment dit ça comme ça?
3: Oui, alors là, moi.
1: Toi, tu le vois danser à ce moment-là.
3: Attends.
1: Tu l'arrêtes pas, toi. Parce que là, tu lui dis pas, Pépito, arrête de danser, ça, on rentre.
3: On ferme, là. Rideau, stop.
0: Ah la vache.
3: Stop.
0: Moi, je l'aperçois dans la fumée.
3: Et là, moi, je me retourne. Bah, comment ça, c'est pas ton style? Bah, c'est pas du tout mon style. C'est pas du tout ce que je recherche.
1: C'est énorme.
0: C'est plutôt le contraire.
3: Ah ouais, merde. C'est énorme. Mais attends, parce que il faut que tu lui laisses sa chance. En fait, c'est ça ton problème. C'est que tu vois, je pense que toi, t'es toujours bloqué sur le même genre de mec.
1: J'ai bien parlé.
2: Ça, c'était bien.
3: Voilà. Et je lui
0: sors pas de ta zone de confort.
1: Sors de ta zone de confort.
0: T'es toujours avec des mannequins, t'es toujours avec des mecs bien foutus. T'es
2: sors de ta zone de confort. Il a fait le boulot.
4: Non, c'est vrai.
3: Il a fait le boulot.
4: C'est vrai.
0: Je connais Cyril.
1: À quel moment il te dit d'arrêter de danser?
0: Jamais. Bah attends, l'horreur va arriver après.
1: C'est moi ça qui m'intéresse.
0: Donc ils se disent à peu près ça, Cyril.
3: Ouais, bah, donc là, voilà, bon, je lui dis.
4: Donc là, tu sens que ça sent pas très bon.
3: Je lui dis, t'es sûr de toi, y a rien à faire. Ah, mais là, non, mais 0% de chance.
4: Oh là là.
0: Ce qui est peu.
1: C'est pas énorme.
0: Sur 100, c'est peu, 0.
4: C'est pas énorme, énorme, c'est vrai, c'est sûr.
3: Donc là, je lui dis, bon, bah, de toute façon, on reparle tout à l'heure, voilà, le reste, on rigole un peu tous les deux, tout ça. Et là, forcément, Fabien veut me parler.
4: Ouais. Bah oui.
0: Alors.
1: C'est normal.
3: Alors, Junie, alors, je vais te dire la vérité.
4: Cyril. Oh non.
3: C'est pas si négatif.
4: Oh non.
0: C'est pas si négatif.
4: C'est là le problème. Mais oui, mais après, c'est dur. Qu'est-ce que tu vas lui dire? Tu vas lui fendre le cœur? Tu vas fendre
3: alors,
4: le cœur?
3: Alors, Junie, moi, ce qu'il faut que tu fasses, je me rappelle. Je lui dis, à un moment, ça y est. Il faut que tu brises la glace.
1: Danse plus fort.
3: Je dis, moi, si j'étais à ta place. Voilà, je kiffe une meuf. À un moment, il faut y aller. Donc, va la voir.
1: Oh non.
3: Va la voir.
1: Bordel.
3: Tu vas lui parler. Et tu tentes le tout pour le tout. Et je pense que le contexte peut faire.
0: La sueur, la musique, la fumée. Peut-être.
3: Je dis, le contexte peut faire que ça se décante. Maintenant, t'inquiète pas, moi, je suis là. Je suis pas loin.
0: Il y a pas mort d'homme.
4: Il t'a envoyé au casse-pipe là.
3: Voilà.
4: Ah ouais.
3: Julie, au pire des cas, il va se passer quoi?
4: Rien.
3: On en rigolera, Julie, on en rigolera.
0: Sur Fun Radio,
1: t'es arrivé dans la boîte, t'avais rien. Tu repars, t'as rien.
3: Et donc là, moi, je m'assois confortablement. Et là, je le vois y aller. Et là, frère, là. Mettez-moi un coca zéro.
1: Vous n'avez pas des pop-corns dans la boîte.
0: Je me revois dire à Cyril, mais Cyril, qu'est-ce que je fasse? Je suis déjà à fond.
1: Arrête.
0: Et tu m'as dit, Fabien, t'es peut-être à fond, mais maintenant, faut que t'accélères.
1: Oh là là là.
0: Et là, le monstre de Tasmanie est parti.
3: Là, je le vois partir avec son petit jean serré. Je le vois de dos partir avec son jean serré. Je vois Louise Bourgoin de loin.
0: Lui voit un mur. Et puis il m'a envoyé sans airbag, sans rien, à fond.
3: Et là, je le vois. Je le vois aller lui parler. Ça a duré
4: 5 minutes.
3: 11 secondes.
4: Tu lui as dit quoi? Tu te souviens ce que tu lui as dit ou pas?
0: Pour être honnête, je ne me souviens plus exactement ce que j'ai dit. Je me souviens qu'elle m'a dit ah non.
4: Ah non, pas du tout.
0: J'avais dû lui dire ouais, mais tu penses pas que. Elle m'a dit ah non, et j'ai tenté, ce qui est horrible. Mais elle était tellement gentille. Je lui ai dit, mais si! C'est un peu le coup de l'île déserte. Si hors contexte.
4: C'est la fin du monde.
0: T'es célibataire, moi aussi. Hors contexte, machin. Et à la fin, elle a dit, dans ce cas, oui, peut-être. Mais bon, faudrait être dans ce cas.
1: Voilà, vilaine soirée. Voilà.
3: Et là, il est revenu me dire ça. Je lui ai dit, tu vois que c'est pas négatif?
4: Oh non! Oh là là.

0: vous dire, c'est pas négatif, bordel.
1: C'est horrible.
2: C'est quel enfer.
3: Le pire, ça va être la tête de Cyril quand tu reviens.
4: Ah ouais. Cyril, et je dirais même, c'est plutôt bien parti. Ouais, ouais.
5: Ouais. Non, mais moi, le meilleur, c'est quoi? Moi, je sais qu'il a pris une grosse banane.
1: Oui,
5: et frère, quand tu reviens, alors
4: oh, vous connaissez ce regard de Cyril qui connaît la réponse. Ouais, il veut déguster ta réponse.
1: Il a l'œil du crime.
5: Alors, elle a dit quoi? Alors, ça avance un peu des
3: C'était triste.
5: C'est vrai que je fais exactement la même chose. Quand j'ai des potes, il y a des tournois de paddle. Ah. Et moi, je vois des potes. En fait, je vois les balles à côté. Quand je joue au tournoi, je regarde aussi le match un peu à côté. Et je me mêle. Et genre, moi, je sais que par exemple, j'ai des potes qui sont en train de prendre une énorme tannée. Ah. Et genre, à chaque changement de côté, je fais Jérôme, il y a combien?
1: C'est horrible.
5: Et là, il me dit 3-0, premier set. Pour qui?
1: Oh non. Mais jusqu'au bout.
5: Ah, pour eux, merde. Et là, maintenant, 20 minutes après, je vois le mec arrêter de jouer. Jérôme, maintenant, ça fait 20 minutes qu'il est. Jérôme, t'as gagné, frérot?
4: Comme s'il avait fait une remontée en 20 minutes. Impossible.
5: Et là, il me fait. Non, ah, merde. Combien il y a eu? 6-0, 6-1. Pas mal.
1: Quoi,
5: non, moi je suis en quart de finale là. Moi je suis en quart là, je suis en quart de finale.
4: Je me souviens pour l'histoire, je sais pas si tu te souviens avec Louise, à la fin je te dis, écoute Cyril, donc j'avais pas beaucoup d'argent, je dis qu'est-ce que je fais? Je prends le dernier métro là, je prends où tu penses que j'attends encore un peu et il faudra peut-être payer un taxi 40 balles et tout.
1: Ah mais tu croyais encore après?
4: Ah bah tu sais quand t'es dans le déni, t'es dans le déni jusqu'au bout.
5: Ah bah.
4: Et Cyril m'a dit. Regarde s'il n'y a pas des bus de nuit quand même.
3: Oh là.
1: Mais c'est dingue.
5: Et vous savez qu'il ne l'a plus jamais revu.
4: Après je l'ai revue, elle est devenue star.
1: Ouais. Elle s'est souvenue de toi ou pas?
4: Pas sûr. Arrête. Si, alors j'avais son numéro. Donc une fois je l'ai revue dans une émission, mais à l'époque elle était Miss Météo
1: sur
4: Canal.
1: Ouais,
4: donc là un jour j'étais dans le public.
5: Tu me rappelles parce que moi elle m'a appelé, elle a été très longue parce qu'elle m'a appelé. Et moi en plus moi j'étais pas du tout son tu vois. Ouais. Elle m'a appelé, elle m'a dit ouais Cyril, on m'a proposé de faire Miss Météo Canal Plus etc. Qu'est-ce que t'en penses etc. Je lui ai dit franchement vas-y c'est bien pour toi, c'est pour toi, il faut qu'il y aille à fond.
1: Ah, elle était
5: exceptionnelle. Ouais, et voilà,
1: c'est
5: et donc après
1: Miss Météo qui a marqué.
5: Voilà. Ouais.
4: Et là je suis dans le public, j'envoie un message, je fais
1: qu'est-ce que tu foutais dans le public? Mais arrête, ça fait genre
5: elle a dû le voir, elle a dû se dire c'est fait d'entrer. C'est fait d'entrer l'accusé.
3: Tu fais flipper mec.
4: Tu fais flipper
3: dans le public de quoi?
1: Bah c'est flippant dans le public.
4: Tu sais le déni c'est une maladie.
5: Quoi t'es dans le public de
4: du grand journal. Il faut vous remettre dans le contexte, c'était un mois après. Parce qu'elle est devenue Miss Météo un mois
3: elle
4: après.
3: Elle t'a dit non, qu'est-ce que tu vas foutre dans le public?
5: Elle t'a dit non.
4: L'amitié, mon pote. Donc je lui envoie un message, je fais coucou, je suis dans le public.
3: T'avais pas plus d'argent. Donc t'étais fou.
6: Oui, mais ses cheveux avaient poussé.
4: Attendez, ça s'arrête pas là. L'émission se finit. Elle me dit ah bah t'es où? T'aurais dû me dire et tout.
1: Oui, bah, c'est ce qu'on dit. Elle est gentille. Ouais, ça c'est quand
4: ça s'arrêtait là. Et 3-4 ans après, ouais, peut-être un peu plus, je sais plus, je la recroise un jour dans un couloir.
3: Dans le public aussi, par hasard?
4: Presque dans un couloir. Et moi, évidemment, je sais qui c'est. Ouais. Et je la regarde, je me dis, là, je vais pas me refaire à Diadona. Hein. Ouais. Donc, je jette un regard, je fais, salut! Et elle fait, oui. Elle fait, oui, bonjour.
1: Mais c'est terrible! Mais arrête! Et là, c'est la peine pour toi!
3: Ouais, mais là, t'avais pas ton coach avec toi, donc.
5: T'avais pas son coach, là.
4: Tu m'aurais dit, mais vas-y, fonce! T'as pas oublié!
3: T'avais l'excuse pour pas la ramener en bus, t'avais pas ton coach.
5: Je te dis qu'elle t'a pas oublié. Moi, je te dis qu'elle t'a pas oublié.
6: Et là, si tu l'as recroisé, là, tu dis quoi?
5: Non, mais là, moi, je crois qu'il faut qu'il arrête les massacres, là. Faut qu'il arrête le massacre, là.
4: Je pense qu'il faut accepter. Et d'ailleurs, on grandit dans les défaites. Sûr, c'est Sarkozy qui avait dit ça. Pourtant, on est encore meilleur.
3: Tu dois être hyper grand.
1: Non, mais c'est tomber 10 fois, se relever 11.
4: Après, tomber. Après, t'es pas bien juste rester debout en équilibre. Bon, voilà. Mais c'est la vie.
5: C'est vrai que moi, il voulait me prendre en Miss Météo.
1: Non. Ça aurait été très sympa.
4: C'est vrai. Toi, en Miss Météo.
5: À l'époque, j'avais fait une bande démo.
1: Hyper drôle.
5: J'avais fait une bande démo. Elle durait 3 minutes.
1: Ouais. Mais tu te souviens pas, Cyril, que t'avais fait Mister Météo en
5: duplex.
1: En duplex avec.
5: J'avais fait exactement ce que j'avais fait. Genre pour la bande météo, je jure que c'est vrai. À un moment, j'avais envoyé la cassette. Enfin, c'était
4: les cassettes à l'époque. Ouais.
5: Et j'avais fait un truc, en fait. Ça durait non, même pas 3 minutes, ça durait 1 minute 30. J'avais fait un truc, j'avais dit, il m'avait dit qu'est-ce qui se passe demain, qu'est-ce qu'il va faire. Et j'étais en costume, tout ça, et il y avait j'étais en bas d'un immeuble, et il y avait des mecs qui m'avaient jeté un seau d'eau, parce que je foutais le bordel. C'était le bordel, genre à 2h, à 3h du matin, genre dans la rue. Ouais. Et il y a des mecs qui s'énervent et donc ils me jettent un seau d'eau et je fais juste, bon ben apparemment demain il va pleuvoir.
1: Génial.
5: Pas mal.
1: Ouais, ouais, ouais.
4: Et ça n'a pas convaincu alors ça.
5: Et si, ils m'ont dit, on voulait te prendre. Ah ouais, c'est et moi, j'étais déjà un ouf à l'époque. J'ai dit non, les mecs, moi c'est où je présente l'émission.
1: Ah ouais, non,
4: c'est pas le même casting là.
1: Le mec est inconnu, il a un melon, c'est dingue.
5: Et il m'avait dit non, mais tu fais, sans rigoler, il voulait me prendre et tout. Il m'avait dit non, mais tu fais la météo, ça va être énorme.
1: Mais ça aurait été génial.
5: J'ai dit les mecs, non, moi je suis pas ça. Je suis présentateur numéro un, ou je fais pas. Prenez Deniso,
3: Je sais pas ce qu'il fait, vous voyez. S'il est plus au PSG, prenez Deniso.
5: C'est vrai, mais
3: ça l'occupera.
5: L'histoire est vraie. Je me rappelle.
1: C'est dingue.
5: C'était Pierre Lescure et Alain Degreffe.
1: Incroyable.
5: Je dis, ah, les mecs, moi je fais pas ça.
4: Bah, ils avaient une pif.
3: T'avais quoi à faire d'autre quand tu leur dis non, moi je fais pas ça.
5: Mais j'ai rien à faire.
1: Il faut quand même être sacrément gonflé pour se dire, je passe à côté d'une opportunité et au cas où il y a rien d'autre à côté.
5: Il y avait une cellule à l'époque qui s'appelait Canal Plus ID.
1: Ouais, c'est ça, exactement.
5: Exactement. Et il m'avait appelé.
1: Eh oui, bien sûr.
5: Et il m'avait, parce que j'avais fait envoyer, une cassette. Moi, j'étais chez moi, j'avais envoyé une cassette. Et ils ont dit, bah, tiens, ce mec-là, il a l'air un peu ouf. Et ils ont dit, bah, vas-y, on te paye le truc. C'est eux qui m'avaient payé le pilote et tout.
4: Ah, en plus. Ah ouais,
5: et après, ils ont envoyé à Canal. Ils ont dit, vas-y, on le veut. On le prend. Et j'ai dit, non, les mecs, moi, finalement.
1: Non, mais vraiment.
5: Je suis numéro un. Moi, je vais pas être numéro 3 là, arriver comme un chaouche.
1: On
5: va partir. Non, mais les mecs, j'ai dit,
1: bah, regardez ou quoi.
5: J'ai dit ça au gars, je me rappelle, c'est Nicolas Plisson.
1: Ah ouais,
5: c'est très
1: bien
5: sympa,
1: bien sûr.
5: Mais il m'avait dit, je me rappelle, j'étais dans son bureau et je voyais, il me regardait, il me prenait vraiment pour un ouf.
1: Bah,
5: il m'a dit donc tu le fais pas. J'ai dit, mais je suis numéro 1 moi. Je suis pas un numéro 3-4 moi.
1: C'est dingue.
5: Ouais, c'est tout. Ah ouais.
1: Voilà. Non, parce qu'ils avaient du pif hein.
0: Bah grave.
1: Ils en ont lancé pas mal.
4: Peut-être trop en avance.
5: Quoi. Et je me rappelle, tu sais que je voulais, ils avaient relancé aussi le théâtre de Bouvard.
1: Ouais.
5: Ah ouais. À l'époque. À Paris, ils voulaient me prendre, j'ai dit non, mais quand ça sera le petit théâtre d'Hanouna, je le ferai.
4: Oh là là là là.
1: Mais le melon du gars,
5: qui passe leur connerie là.
1: Mais je me demande si le secret c'est pas cette confiance en soi.
0: Regarde,
1: c'est fou.
5: Bah quoi les gars.
1: Non mais il faut. T'as pas de plan B, t'as rien, t'es personne. Tu dis non à des opportunités de dingue.
5: Ouais, mais parfois tu sais, faut savoir dire non.
1: Mais faut oser.
4: Faire une carrière en disant non, c'est la classe quand même.
1: Ouais.
4: Dire non, bon, moi le problème c'est que c'est les filles qui me disaient non. Ouais. Mais bon,
5: voilà. Bon. Et mec, il y a David Guetta là qui.
1: Ah, passe une tête.
5: C'est qu'il est 17h02.
1: Non,
5: on est sur Fun Radio. Il y a l'Alphabet Bête qui arrive juste après, bien entendu, jouer avec nous. Vous envoyez Cyril au 74-900 pour jouer avec nous. 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Restez avec nous sur Fun Radio, les 17h02.

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2: Allez, vous jouez avec nous à l'Alpha Bébé sur Fun Radio. On va prendre un auditeur pour jouer avec nous dans un instant. Vous envoyez un SMS, vous envoyez Cyril au 74 900 Cyril. Puis il y a des personnes qui veulent réagir sur le festival de Cannes. Tiens, il y a Laura qui habite à côté d'Albi. Salut ma Laura, salut ma chérie.
3: Salut Cyril, salut toute l'équipe.
2: Merci d'être avec nous sur Fun Radio ma chérie.
3: Ouais, et merci à vous.
2: Eh ben, t'es un amour, chérie, t'es un amour. Alors, c'est vrai que, je sais pas, moi, je vais te dire la vérité, hein. Il y a deux, trois films, j'ai envie d'aller voir. Mmh. Quand même, le film de Guillaume Canet, il a l'air pas mal.
4: Ah ouais, avec Marion Cotillard. Il y a un aussi, là, bien.
2: Tu trouvais pas que Chanard ressemble à Marion Cotillard?
4: Il y a des airs.
2: J'ai eu un flash. J'ai eu un flash.
4: D'ailleurs, on l'a déjà dit.
2: Mais non, mais sans déconner.
4: C'est un très beau compliment.
2: Je voulais te le dire parce que ce week-end, j'ai vu Marion Cotillard.
4: Ouais,
5: bon,
4: tu l'as vu où? Elle était à
2: Cannes? Non, sur Insta. Et j'ai pensé à toi.
4: Ah ouais.
2: Bah je me suis dit, elle te ressemble.
4: Ah ouais, il y a un air.
2: Je te jure que ça mettait en mieux. C'est mieux qu'elle.
5: Oh là là, Cyril, c'est
2: pas ça. Pour moi, sans charrier, pour moi, t'es au-dessus.
4: Bah c'est gentil, mais elle est magnifique.
2: Ah non, non, pour moi, t'es mieux.
4: Dans Jeux d'enfant, c'est vrai qu'il y a un air de ouf quand elle était.
2: Non, franchement, mais. Je préfère Chanard.
4: C'est gentil.
2: Franchement, je te dis la vérité, Dieu sait que t'es pas mon délire. Non, mais vraiment, je te le dis. Non, mais franchement, Dieu sait que t'es pas mon délire, mais vraiment, non.
4: Merci quand même.
2: Non, c'est vrai, tu vois. Et Benaïm, alors j'ai plein de potes aussi à moi.
4: Ah oui?
2: Ils l'ont vu.
5: Elle ressemble à Guillaume Canet.
2: Non, mais. J'ai plein de potes à moi qui l'ont vu ce week-end sur Insta, qui m'ont dit c'est quoi cette bombe à Naples.
4: Ah bon?
2: Ah non, et Benaïm, franchement, t'es une des plus belles meufs du moment.
4: Ah bon? Carrément, incroyable.
2: Je suis content. Je te jure, j'ai eu des échos, des potes.
4: Ah oui?
2: J'ai mangé avec des potes ce midi, ils m'ont dit, Benaïm, c'est quoi cette bombe là, présente-la moi.
4: Je suis trop content. Dit tout le temps.
2: J'ai envie de la pécho.
4: Que Valérie a glow up.
6: Ah
4: bah oui, elle est magnifique.
6: Ah bah oui,
4: elle
6: n'a
4: jamais été aussi belle et tout.
2: Je te jure qu'il y a vraiment des potes qui voulaient te dire bonjour. Vraiment te connaître.
4: Qu'on va me saluer.
2: Te connaître.
5: Et puis c'est la sécurité, Valérie. On sent que c'est une fille. Elle fera pas de faux, elle fera pas faux bon.
4: Ah non. Ah
7: ouais. Comme ça que t'as dragué Luxembourgien.
5: En plus, tu la traites mal.
7: Luxembourgien.
5: Mais c'est moi avec lui.
2: Ah, tu veux que je te dise, méfie-toi de l'eau qui dort.
4: Bien sûr.
2: Moi, je vais vous dire, les mecs.
5: Sous la glace.
2: Quand vous aurez vu ce que j'ai vu. Quand vous aurez entendu ce que j'ai entendu. Vous n'aurez confiance en personne. Je dis bien personne.
4: C'est celle qui en parle le moins, qui en parle le plus, hein.
6: Personne.
5: Comme ça, est-ce que tu raconteras tes souvenirs de guerre?
2: Trois personnes. Un jour.
5: Tes souvenirs de guerre.
2: Mémoire de guerre.
5: C'est beau, ça.
2: Vous savez que je voulais faire une bio.
4: Ah ouais?
5: Ça serait super.
2: Vous savez comment, c'était quoi le titre?
4: C'est quoi?
6: Non?
2: Et Simon Zboub pouvait parler.
5: Oh, ah ouais, c'est beau.
2: Ouais. C'est vrai.
4: C'est pas possible.
2: Non, mais. Préface de Patrick Sébastien. Laura, ma chérie, tu voulais réagir contre le festival de Cannes?
3: Oui, tout à fait. J'ai un petit coup de gueule à passer. Le festival de Cannes, franchement, c'est plus ce que c'était. On en a un peu rien à foutre maintenant.
2: Ouais, je suis d'accord.
3: Surtout en plus qu'il y a que des histoires et des machins. C'est payé avec nos impôts, faut pas oublier. Donc pendant qu'il y en a qui s'empiffrent de petits fours et de champagne, toi pauvre Français, tu galères.
2: Ouais. Tu sais, Laura, il y a un pote qui m'a dit un truc, et je voulais avoir ton avis dessus, qui m'a dit, quand je vois le festival de Cannes en ce moment, et on n'a rien contre les acteurs, les producteurs, tout ça. Mine de rien, voilà, il y en a plein que j'aime bien, tout ça. Ils me disent, on a l'impression que c'est l'ancien monde.
3: En fait,
2: c'est
3: ça.
2: C'est l'ancien monde. Je te jure.
3: Complètement. Ils sont complètement coincés, c'est plus du tout ce que c'était. Et j'en profite aussi pour dire que je soutiens 100% Canal+, parce que c'est bien beau de cracher dans la soupe, mais à un moment, il y a le revers de la médaille.
2: Non, mais c'est incroyable. J'aurais bien aimé avoir la déclaration du directeur général de Canal, parce qu'ils l'ont pas mise là dans mes fiches, parce qu'ils sont pas... Ouais, c'est les fiches radio, c'est pas non plus.
5: Je le rends en télé.
6: On a sous-estimé aussi dans la partie de ce que disait Maxime Saada.
2: Oui, le directeur général de Canal.
6: Le directeur général de Canal, donc qui explique que maintenant, ça suffit 5 minutes, notamment pour les équipes. Il dit aussi, c'est pour les équipes. Faut arrêter de cracher sur toutes les équipes de Canal+.
4: J'ai vu cette pétition comme une injustice vis-à-vis des équipes Canal qui s'attachent à défendre l'indépendance de Canal+ et dans toute la diversité de ses choix.
6: Voilà. Et par ailleurs, on a peu mis la lumière sur le fait qu'il défend aussi énormément le CNC et qu'il a fait aussi vraiment
2: le CNC les gens.
6: Ce
5: qu'il faut savoir, c'est que
6: pour les
5: 85% des films nommés là à Cannes ont reçu de l'argent de Canal.
2: Donc il y a des films
5: tous,
2: il y a des films,
5: il y a toute la gamme,
6: toute la diversité possible culturelle.
2: Et Laura, franchement, merci d'avoir été avec nous, parce que ça fait du bien aussi d'entendre ça. Et voilà,
3: avec grand plaisir.
2: Bah oui, mais c'est, non, moi les mecs qui crachent dans la soupe, je supporte pas, je te jure.
3: Voilà, il faut dire les choses. Quand bah, c'est sûr. Bien, c'est bien, bah, mais oui. Quand ça va pas, ça va bah, pas.
5: Ouais,
3: quand
5: mais
3: ça
5: dans n'importe quelle société,
3: donc,
5: c'est
3: donc il y en a marre de tous ces acteurs bien qui sûr. Crachent dans la soupe, qui gagnent des millions et après qui font comme si de rien n'était.
2: Bien sûr. Et Canal, en plus, je peux te dire qu'ils financent des films, que c'est des purges parfois pour eux. Je te le dis. Hein.
4: Ouais.
2: Et ils les financent parce qu'ils disent qu'il y a beaucoup de choses qui doivent exister. Et ils financent des trucs qui sont éclatés. Hein. Merci Laura, merci d'avoir été avec nous. Réagissez, tiens, sur Canal, sur Cannes, sur l'Eurovision aussi. À chaque fois, on nous dit qu'on va être favori, on gagne jamais. Hein.
4: C'est ça, c'est vrai.
2: Gars, il y a une meuf à France Télé qui s'occupe que de ça. Ouais. Elle a que ça à faire de toute l'année. Choisis toujours des pipes, c'est insupportable.
5: Non, Cyril.
2: Bon, restez avec nous sur Fun Radio dans un instant. Vous jouez avec nous, vous envoyez Cyril au 74-900 pour jouer avec nous à l'Alpha Bébête. À tout de suite, mes petites beautés.
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24: 17h16 sur Fun Radio. Dans un instant, on va jouer à l'alphabet bête. Hein, vous vous inscrivez. Vous auriez Cyril, c'est Grakiriel au 74-900. Pour jouer avec nous, il y a 400 euros de meubles et déco Maxi Bazar à gagner. Pour le moment, c'est Bébé Rexa sur Fun Radio. New Religion, il est 17h16.

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1: Eh oui, on est là, on est sur Fun Radio, on est ensemble jusqu'à 18h avec toute l'équipe. Il y a Raymond Abou qui est là.
2: Oui.
1: Il y a Olivier d'Artigol que j'avais pas vu. Je suis content de le croiser quand même, ce mec-là. Non, mais c'est toujours un plaisir. Valérie Benaïm est là.
3: Oui.
1: Tiens, Capucine Anav est là.
4: Bonjour.
1: Fabien Delettre est là.
5: Bonjour.
1: Chana est là.
6: Bonjour.
1: Dans un instant, tiens, il y a Zeina qui veut réagir à l'Eurovision. On va revenir sur l'Eurovision un samedi. C'était éclaté au sol. Par contre, j'aime bien le son. J'aime bien le son qu'a gagné. Le son
3: Bulgare.
1: Ah
3: ouais.
1: Franchement, j'aime beaucoup.
3: Il est entraînant. Il reste dans la tête.
1: Je te jure que j'adore. Je te jure qu'il est très fort. Bah, j'aime bien ce son. Je te jure que j'adore ce son.
3: C'est vrai que ça va rester avec le son de l'été, ça va rester.
1: Je te jure que j'aime bien ce son.
2: J'aurais cru un truc de Bollywood, moi. J'aurais pas dit Bulgare.
3: Ouais, c'est vrai, c'est marrant. Ouais.
1: C'est incroyable. J'adore ce son. J'adore ce son. Pour la France, on a terminé
3: 11e.
5: Non, mais là, c'est une cabale. Là, c'est une cabale.
1: Arrête, France, cabale, arrête.
3: Mais non, mais c'est
1: une cabale.
3: Les
1: mecs, quand vous aurez compris, mais parce que quand vous aurez compris qu'on a un gars. Et bah les mecs, tant qu'Emmanuel Macron sera président, personne ne votera pour nous. Personne ne peut nous blairer. Personne ne peut nous blairer.
3: Oui, c'est politique.
1: Il a tout raté, il passe son temps à donner des leçons à tout le monde. Non, mais c'est vrai. Non, mais c'est vrai.
3: Mais c'est vrai qu'on peut avoir le meilleur chanteur.
1: On donne des leçons à tout le monde. Ils en aura le cul. Ouais. Les mecs, ils donnent des leçons à tout le monde toute la journée.
3: Non, et puis soyons honnêtes, c'était pas un titre Eurovision.
1: Les mecs, c'est comme si moi, demain, je vais donner des leçons à Federer au tennis.
5: Ouais.
1: Je ferme ma gueule, je suis dans Federer, je dis vas-y. Il me dit comment faire un revers, je ferme ma gueule. Voilà, c'est tout. Oui. Bah oui, les mecs, bah oui. C'est insupportable. Voilà. Ils se ridiculisent partout. C'est vrai.
5: Non, mais Monroe, partout, la jeune de 17 ans, partout. Moi je trouve qu'elle s'est battue.
3: Elle s'est battue.
5: Je suis désolé,
3: elle
5: s'est battue.
1: On va en parler,
3: Mais
1: oui, mais tout le monde s'est battu. Mais tout le monde s'est battu. Écoute-moi bien. Tu crois que l'Estonien, il s'est pas battu?
5: Non, mais cette année, on a rien compris. Parce que vous avez vu, les Anglais, ils ont chanté en allemand.
1: Ouais.
5: J'ai vu les Finlandais, ils ont chanté en français. J'ai rien compris.
3: C'est pas que cette année qu'on a rien compris.
1: Rien compris. Non, mais ça y est, ça part en cacahuète. Je vous avais dit entre 3 et 4 millions. Je vous l'avais dit pas plus.
5: Oui.
1: Je vous l'avais dit ou pas? Je l'ai dit, les gars. Je le dis, je connais. Je connais, bordel.
3: Non, mais ce qui est relou avec l'Eurovision, c'est qu'on est toujours dans le top 5 pressenti. En fait, on est toujours hyper.
1: Mais les mecs, c'est comme les températures.
6: Les pays avaient voté, puis après, c'est les gens qui ont voté.
1: On se ridiculise partout, de partout. Voilà, c'est ouf, hein. On donne des leçons. Ah oui, c'est ça le problème. Je dis la vérité, je rigole pas. Et c'est pour ça, personne n'a voté pour nous.
3: Ah oui.
1: Le mec, il a dit.
3: On a eu, je sais pas.
1: Personne ne veut nous blairer.
3: Qui c'est qui a voté pour nous d'ailleurs?
1: Mais personne, mais non. Personne
3: n'a voté.
1: Mais non, mais non, parce qu'il y a le vote du public maintenant.
2: Qui va y aller?
1: Il y a le vote du public. Donc en fait, ils te donnent des points et après, t'as le vote du public qui fait tout basculer.
3: Ah ouais.
1: Mais ouais, les mecs.
5: Cyril, est-ce que juste, je peux me permettre, t'as entendu les Finlandais qui ont chanté en français?
1: Mais je les ai pas entendus, on va les entendre tout à l'heure.
5: Mon pote, je crois que t'es pas prêt.
1: Non, bah on va les entendre tout à l'heure, t'inquiète pas. Non, pour l'instant, Bulgare, je connais pas un Bulgare, moi.
2: Même pas Costa Dina.
3: Un yaourt,
1: à la limite, mais c'est tout. Mais les gens ont voté pour la Bulgarie. Mais moi, j'aurais voté pour la Bulgarie. Ils ont bien chanté, Dieu bénisse. Moi, j'ai pas du tout regardé.
3: Moi non plus.
1: J'ai décroché là, l'Eurovision.
3: Personne n'a regardé.
1: Et même Stéphane Bern, t'as vu qui a animé, il a dit qu'on n'avait pas pris la bonne chanteuse pour l'Eurovision.
5: Oh non,
1: J'aime bien le panache de Stéphane Bern.
3: Ouais, mais il est honnête.
1: Je voulais dire, j'aime bien. Bravo. Bah oui, mais non, parce qu'il y a une meuf à France Télé là. Elle sert à rien, elle comprend rien.
5: Elle fait
1: rien.
5: Ça toute l'année.
1: Mais elle fait que ça. Après, elle va sur le jeu, elle va sur, c'est tout ce qu'elle fait. Elle fout rien de l'année. Elle doit choisir la chanteuse de l'Eurovision. Elle est pas capable de sentir. Tu veux dire une chanteuse qui est peut-être pour l'Eurovision. Sans déconner, non mais c'est vrai.
5: Mais
1: j'en ai rien à foutre. Je suis pas là pour ça, moi.
5: Tu pourrais en trouver.
1: C'est son métier, bordel.
3: Non, parce que je suis sûr que
1: elle
3: quelque
1: fait
3: chose
1: que ça.
3: Mais
1: je ne peux pas la blairer. Je ne peux pas la blairer. Je peux pas la blairer.
5: On te dit pas de l'aimer, on te dit de l'aider.
1: Mais qu'est-ce que j'en ai à foutre? J'ai pas aidé quelqu'un que j'aime pas.
2: Non, mais si on gagne, après, on est obligé de l'organiser.
3: Au moins, être dans les trois premiers.
1: Je vais vous dire la vérité, on gagnera jamais.
2: On n'a pas l'oseille, les mecs.
1: Et on n'a pas l'oseille.
3: Mais est-ce qu'on a déjà gagné?
2: Charles Lalonde, si on organise l'Eurovision.
1: On a gagné une fois, Marie-Myriam.
3: Oula, ah oui.
5: Comme oula.
1: En quelle année? 77.
5: Je
1: crois que c'est 77.
3: Ah, bah, et avec Céline Dion aussi, non?
1: Non, Céline Dion, c'était pas pour la France.
5: Malheureusement, c'était pas pour la France.
1: C'était pour
3: la Suisse, non? Le Québec?
1: Suisse,
3: je crois. Suisse.
1: Exactement.
3: Elle
1: n'est
3: pas
1: suisse. Et la
5: non, mais il y a une époque, en fait, tu pouvais prendre des mecs. Même aujourd'hui, je crois qu'ils sont pas très choisis. Tu t'arranges.
1: 77. Merci.
5: Non, mais Cyril, c'est le Wikipédia de l'Eurovision. 77.
1: Vous savez quel est le pays qui a le plus gagné l'Eurovision?
3: L'Italie, non?
1: Suède. Je crois que c'est Suède.
3: Mais ils sont pas mal.
1: On peut vérifier, mais comme ça, ils ne disent pas de conneries. Je crois que c'est la Suède. crois que c'est la Suède, ouais. On en parlera tout à l'heure, okay. Hein, ouais, ouais.
5: Okay. Ouais, ouais. Mais bon, juste, Cyril, quand t'avais animé, c'était qui passait pour la France?
1: Moi, Patricia Cass.
6: Ouais, ah oui, ouais, elle était pas mal, Patricia Cass.
1: Elle avait 8e. 8e,
6: ouais, c'est ça.
3: Pas mal.
1: 8e.
6: Mais on a eu quelques-uns pas mal.
1: Mais c'est le record historique d'audience.
6: Ah ouais, ça m'étonne pas. Ça m'étonne pas.
5: Ah, ils grâce à Patricia ou grâce à toi, Cyril?
1: Grâce à Patricia.
3: La Suède et l'Irlande, ex aequo.
1: Ah, merci. Ah, merci, Chana.
3: Avec 7 victoires.
1: Voilà, c'est ça, 7 victoires, ouais.
3: Moi, c'est énorme. Ensuite, c'est le Royaume-Uni. Et la France, on est 4e quand même.
5: Ah bon,
3: c'est-à-dire, c'est bizarre.
6: Ça veut dire quoi?
3: Non, je reviens vers vous.
1: Alors, la France, attention. Non, mais la France, on a déjà été premier égalité.
3: Ah, c'est ça.
1: Avec Amina.
3: Ah, oui, t'as raison.
1: Avec Amina, je crois qu'une meuf qui chantait, qui était, c'est le dernier qui a parlé, qui a raison.
4: Ah oui, t'as raison.
1: Dans ta maison.
4: Dans ta maison.
1: Et ils avaient été égalité. Finalement, on avait été numéro 2 parce qu'on avait eu moins de 12 points.
3: Ah, c'est ça.
1: Regarde si c'est ça, mais je crois que c'est ça. Donc peut-être qu'ils l'ont compté comme une victoire.
5: Ouais, c'est bien Eurovision.
3: Il est calé en culture.
5: Il méritait sa place.
1: Bah, je suis calé un petit peu.
2: Il voulait pas faire la météo quand ils lui ont dit. Hein.
4: Ouais. Je connais tout.
2: Je suis pas rentré dans l'Eurovision. Moi. C'est la seule émission. Bon, je vais faire un peu de pot de chamois là. C'est la seule émission que t'as présentée que je t'ai pas regardée. J'ai regardé toutes les émissions avant d'être avec toi.
3: T'aurais pas pu le regarder parce que c'était qu'une voix off. Donc.
1: Si, non.
3: Ils sont en cabine. On les entend, on les voit pas.
2: Ah oui, mais
1: on les voit un peu.
2: Pour la rigolade, on les voyait passer vite fait.
3: Ouais, c'est vrai. Ouais.
2: Pour la rigolade, j'aurais pu me dire, je regarde.
3: Ouais.
2: J'étais fan de tous les programmes.
3: Ouais, c'est vrai. Moi, vraiment, l'Eurovision, j'essaye.
2: Moi, j'arrive pas.
3: C'est trop long. Je n'arrive pas.
6: Ça finit à 1h du matin.
5: Ça fait des années que j'ai pas regardé.
2: Je commence même pas, moi. C'est même pas que j'arrive pas. Je commence là.
1: Moi, j'aime bien les points, en fait.
3: Ouais. C'est le moment qu'on attend, en fait.
1: Exactement.
3: C'est le seul moment où tu regardes. Voilà.
5: Ouais, mais t'es quand même déçu quand la France gagne pas. Tu regardes pas,
1: Alors, parce que la France gagnera jamais.
5: Oh la vache.
1: Non, mais je te jure, la France gagnera jamais. Tiens, il y a Stéphane, notre râleur, là, il en a ras le cul de l'Eurovision.
5: Oh là là là.
1: Après, on fera l'alphabet bête, hein, mais bon, il en a ras le cul de l'Eurovision. Ouais, Stéphane, après, on prendra Zayn House.
7: Oui, bonjour, l'équipe.
1: Bonjour.
7: Tout le monde va bien.
1: Bonjour, mon chéri, ça va bien?
7: Oui, alors oui, j'en ai ras le cul, mais d'un autre côté.
5: Ouais. Il confirme.
1: T'en as
7: non, c'est des trucs qui servent à rien, qui coûtent une fortune.
1: Ouais.
7: Donc, moi, ce que je voulais dire d'un autre côté, on râle sur France 2, etc., la dépense, nanana. Heureusement qu'on gagne pas, hein.
1: Parce
7: que si on devait accueillir l'Eurovision l'année prochaine, c'est des millions et des millions d'euros.
1: Tu sais comment ça avait coûté? Moi, je l'avais fait en Russie.
7: Une cinquantaine de 50 millions
1: 32 millions
7: non
1: 32 millions
7: 32
2: je crois pas
1: 32 millions la soirée.
5: Tu peux pas rentabiliser, c'est impossible.
2: Il y a longtemps, aujourd'hui c'est combien, 50 millions?
1: Non, là ça doit être moins, vas-y, on dû réduire. Ouais,
7: bah, disons peut-être 40. Mais on râle sur les rapports à l'oncle, etc., mais j'espère qu'on va pas accueillir cette cérémonie de merde.
1: Non, mais t'inquiète, ça n'arrivera jamais.
5: On gagnera jamais.
7: Bah oui, non, bah heureusement.
1: Qui va voter, Stéphane, qui va voter pour nous?
7: Ah merde, mais l'année dernière, quand c'était Louane, et Dieu sait si je l'aime bien, je me suis dit, pourvu qu'on gagne pas, parce que sinon, c'est des 50, des millions d'euros qui se barrent comme ça, pour, franchement, une émission qui intéresse qui? Les pays du Nord, quoi.
1: Mais alors, Monroe, elle a bien fait de le faire.
7: Ouais, c'est...
1: Pour moi, ça lui fait, voilà.
7: Mais
1: je donne un conseil, à tous les chanteurs connus.
3: Ouais,
1: il faut pas le faire.
3: Ah ouais.
1: Vraiment, c'est une catastrophe.
7: Ah non, faut pas le faire.
1: Tu passes pour un tricard.
7: Une carrière.
1: Bien sûr. Tu passes pour un tricard fini.
3: Ça aussi, t'as vraiment une chanson. Parce que Slimane, c'était pas mal quand même.
1: Bah, arrête un peu, on savait qu'il allait perdre.
3: Il a fait deuxième, hein, Slimane, je crois, de mémoire.
1: Mais
3: c'était incroyable. Mais
1: non, mais alors.
7: Deuxième, il a fait deuxième, mais heureusement qu'il a eu une carrière avant, parce que sinon, il aurait rien fait après.
1: Ouais. Bah, bien sûr.
7: Mais ça, c'est. Et puis alors, je rebondis juste sur Cannes. Dieu sait ce que j'aime le cinéma, et Dieu sait si j'ai aimé Cannes. Mais effectivement, c'est plus le moment en ce moment de. Enfin, c'est du débordement de fric, de bien-pensant, de sur-soi, de machin. Il y en a marre. C'est vrai qu'il y en a marre.
1: Je te dis, moi, je trouve que c'est l'ancien monde, Stéphane.
7: Et voilà, c'est l'ancien monde.
1: Ouais,
7: c'est bon. Ouais, j'ai adoré. Hein, et Dieu sait si j'ai aimé ça. Hein.
1: Ouais.
7: Et j'adore le cinéma. Je suis un ouf.
1: Moi,
7: j'adore les acteurs. Et puis alors, pour finir, bravo Bolloré. Hein.
1: Ah bah bravo, t'as vu, il a bien fait.
7: Alors là, bravo Bolloré. Hein.
1: Ah bah ouais.
7: J'attendais ça avec impatience.
1: Ah moi aussi, je te dis franchement.
7: La fermeture de C8, machin, tous les mecs qui crachent dans la soupe, c'est bien fait pour leur gueule. Et j'espère qu'ils vont plus jamais tourner.
1: Oh la vache. T'as raison, je suis d'accord avec toi, moi je te rejoins. Je suis d'accord avec toi, mon Stéphane.
7: Ils me rendent ouf, tous ces gens.
1: Ah mais moi aussi, ils me rendent ouf, je te jure, ils me rendent ouf. Les mecs, ils font des films d'auteur qui sont vus par 3 personnes au Canal Plus.
7: Mais ouais, non.
1: Mais des millions d'euros et ils viennent.
7: En plus, Canal donne de l'argent au CNC.
1: Bien sûr.
7: Donc le CNC, c'est le Centre National du Cinéma. Tout ça pour des auteurs de merde qui font peut-être jamais rien dans leur vie. Il y en a ras le cul.
1: Il y en a ras le cul. Il y en a ras le derche. Ras le derche.
5: Voilà.
1: On en a ras le derche. Merci Stéphane. Merci d'avoir
7: Merci mon cœur de râleur de
1: derche. On adore. On adore.
5: Faut que ça sorte. Faut que ça sorte.
1: On en a ras le derche. Ras le derche. Voilà. Ras le derche.
5: Faut que ça sorte.
1: On t'embrasse fort, mon Stéphane. Tiens, il y a Zeina qui va réagir sur l'Eurovision dans un instant, puis on va jouer à l'alphabet bête. Vous envoyez Cyril, c'est Y qui va y aller au 74-900. Il y a 400 euros de meubles et déco. Ah. Maxi ah bazar à gagner. Oh, on va s'écouter. Ah, on va s'écouter des Enchantés.
3: Ah, j'adore.
1: Ouais. On rappelle Benaïm lors de sa dernière soirée. C'est complètement désenchanté, là, Benaïm. Restez avec nous sur Fun Radio. Il est 17h29. Il y a la bataille de gossip. Merde. Ah, bon. C'est la tuile, ça.

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1: Merci d'être avec nous sur Fun Radio, il est 17h32. On est en direct, bien sûr, c'est Cyril Hanouna avec toute l'équipe. Tiens, appelez-nous, tiens, pour l'Eurovision. Dans un instant, on prendra Zaina avec nous. Et puis dites-nous ce que vous en pensez, tiens, de l'Eurovision. Et puis, je reviendrai deux secondes sur la liste de Didier Deschamps. Qui a pris, bien sûr, Théo Hernandez. Bah, il a bien fait, bravo.
2: Cyril l'avait dit. Voilà,
1: une fois de plus, mon Didier, bravo, mon Didier. Les chéris, on va jouer à l'alphabet bête. Tiens, pour jouer avec nous, il y a Cindy. Allô, Cindy.
3: Allô.
1: Salut, Cindy. Oh, comment ça va, ma vie? Ça va, ma passion?
4: Un petit chaton.
3: C'est Ruby qui t'a dit coucou, Cyril.
1: Salut, ma Ruby d'amour.
3: Il a dit salut, ma Ruby d'amour.
1: Merci.
3: Elle est contente, elle est contente.
1: Oh, t'es vendeuse enfoirée, marché de Noël, j'adore.
3: Ouais, c'est ça.
1: Passion. Attends, c'est que j'adore.
4: Passion.
1: Hein. Franchement, je kiffe.
3: Tu fais un gros bisou. C'est la plus belle vie.
1: Ah, je te jure, t'es contente, ma chérie, ça se passe bien.
3: Carrément, ouais.
1: Bah, je suis heureux pour toi. Et j'ai un très beau cadeau pour toi.
3: Ah ouais?
1: J'ai 400 euros de meubles et déco Maxi Bazar.
4: Oh, j'adore!
3: Ça, c'est bien ça.
1: C'est du très lourd.
3: Ouais, c'est cool.
1: La vitrine, elle monte. Hein. Aujourd'hui, c'est 400 euros. 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Tu vas pouvoir kiffer avec de la déco, de l'ameublement, des salons de jardin, la totale. Et d'ailleurs, je rappelle, le mercredi 20 mai, à l'occasion de l'ouverture du nouveau magasin Maxi Bazar à Saint-Brice-sous-Forêt.
4: Ouais.
1: On vous a organisé une surprise de fou puisque j'ai décidé que le chroniqueur qui va se rendre sur place, c'est Valérie Benaim.
4: Non! Oh, voilà. Je suis contente. Trop bien.
1: Ça va être la folie avec Valérie.
4: Oh, génial.
1: Au programme dès 9h30 des jeux, 100 gagnants, plus de 20 000 euros de cadeaux à gagner.
4: J'adore.
1: Ça va être une dinguerie totale.
4: Je vais faire gagner des gens. Et en plus, j'adore. Oh, je suis trop contente d'y aller.
2: Allez, pense aux collègues, Valérie.
4: Tu peux redire où c'est?
1: Saint-Brice-sous-Forêt.
2: Il va t'envoyer l'adresse, t'inquiète.
4: Oh, c'est trop bien.
1: C'est prêt.
4: C'est génial, j'adore.
1: Si tu veux, je te dépose.
2: On a tout, tu sais. C'est à quelle heure?
1: C'est près de Sarcelles. Je me rappelle, quand j'étais petit, j'avais été une soirée là-bas.
4: Ouais.
1: Je voulais absolument y aller, mais j'avais genre 11 ans.
4: Ouais.
1: Je voulais absolument aller à une soirée. Mon père m'avait amené, je me rappelle, on était dans la voiture et il s'était trompé d'expression. Il avait dit, parce que l'expression, et il avait dit, oh, faites chier, c'est au diable vert cette affaire.
4: Le diable vert.
2: Le diable vert.
1: J'étais avec des copains dans la voiture. Bon, et nous, dans notre tête, ça a toujours été le diable vert.
4: Le diable vert.
1: Il avait dit, c'est au diable vert cette affaire.
4: Mais n'empêche que tu sais que je suis vraiment hyper content d'y aller.
1: Tu peux.
4: Je vais faire gagner des cadeaux aux gens, j'adore l'idée.
1: Ouais, je sais, chien.
5: Et il n'avait pas tort, parce que l'équipe de foot de Saint-Brice joue en vert. Mon père a joué à Saint-Brice pendant 10 ans.
1: La boucle est bouclée.
2: Raymond,
1: justement, ça va démarrer avec toi. 3 minutes pour boucler l'alphabet et des questions. On va démarrer par la lettre A jusqu'à la lettre Z. 3 minutes pour boucler l'alphabet, est-ce que t'es prêt?
5: Je suis prêt.
1: Attention, c'est parti. En A, tu sautes rarement dessus.
5: Les arbres, sur des arbres.
1: Capucine en B, c'est pas agréable au début, mais au final, c'est pas mal.
6: Une bifle.
1: Top.
5: Putain, mais comment elle fait?
1: C'est
2: une
1: chèvre.
2: Surtout,
6: elle dit ça, le regard dans le vide. Oh là là.
1: En fait, c'est une. C'est une pièce de viande.
6: Oui.
5: C'est une bif de bœuf.
1: Cornet de bœuf.
2: À manger saignant.
1: Attention.
2: Un peu poivré.
1: Exactement.
2: Mais rien de plus. Un filet de poivre.
1: Moi, je suis pas viande. Donc voilà.
2: Allez, retour.
5: Avec des frites.
1: Je suis pas viande.
2: Si tu aimes pommes de terre.
1: Allez, retour. Tu mets ça au four 10 à 15 minutes.
2: Allez, hop. Et là, une bifle pour deux, Max.
1: Exactement. Non, mais bif.
6: Ouais.
1: Cornet bif.
6: Voilà. Ouais.
1: Allez, Fabien, on sait quelque chose que ta copine peut dire si tu pars une semaine en vacances sans elle.
2: Oh, crotte.
1: Ah, d'accord. En D, Chana, selon toi, ça irait plutôt bien à Raymond.
6: En D?
1: Oui.
6: Un débardeur.
1: Bien. Valérie, en E, c'est quelque chose qui fait que tu es différente des autres.
6: L'élégance.
1: Oui. Olivier, en F, c'est une phrase que tu peux dire lorsque tu es en colère.
2: Fous-moi la paix.
1: Oh, top.
6: La violence.
1: Exactement, je l'avais. Fichez-moi la paix.
2: Ah oui, tu vois.
1: Fermez-la, bon sang, bonsoir.
2: Oh là là, oui.
7: Allez.
1: Faire payer aussi cher alors que la dame a, un zizi plus gros que le mien, franchement, c'est malhonnête.
2: C'est vrai que c'est malhonnête.
7: Je l'avais aussi.
2: C'est vrai que c'est malhonnête. C'est terrible,
1: attention,
2: hein,
1: c'est reparti, Raymond, Angers. C'est super pour perdre du poids, Angers.
5: Les glaces.
2: Pour perdre du poids.
1: Top.
5: Ouais, glace au yaourt.
6: Ah, c'est très bon.
1: J'adore, on en prend tout le temps. Raymond et moi, tout l'été.
6: J'adore les glaces, j'adore.
1: 0%. On en a toujours à la maison.
6: Ah, c'est vrai?
1: J'irai moins.
4: Pas facile à trouver, hein, les glaces.
1: Ouais, c'est non,
4: très,
1: très
4: bon, les glaces.
1: J'en ai.
4: Ah ouais?
5: Pas dur à trouver, t'as raison.
4: Toi, t'as tout, de toute façon.
1: J'en ai. Bah ouais. Il y avait également du gainage, la germe de soja et la gastro. Ah, et il reste combien de temps?
7: 2 minutes 04.
1: 2 minutes 04, c'est bien, vous êtes pas mal. On va démarrer et on va repartir avec le H dans un instant. Vous réagissez également à l'Eurovision. Avec Zeyna qui veut réagir, qui dit que, voilà, elle déteste l'Eurovision. Puis on va revenir sur les sons de l'Eurovision. Et puis on va revenir 2 petites secondes sur Didier Deschamps. Vous avez vu la liste de Didier Deschamps. Allez, à tout de suite sur Fun Radio.
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1: Il est 17h45 sur Fun Radio, on est en plein dans l'alphabet bête et dans un instant, il y a Zeyna qui veut réagir à l'Eurovision, il y a Karim qui veut réagir à la liste de Didier Deschamps. On est sur Fun Radio 01 42 48 5000, on est là jusqu'à 18h les chéris. Il y a Fabien Lecoeuf qui va passer une tête parce qu'il a un petit gossip à nous donner. Et Capucine Anava, elle a un petit truc aussi. Voilà, donc pour vous dire, on a un quart d'heure là, ça va envoyer, envoyer du très très lourd. Pour le moment, on est dans l'alphabet bête. Est-ce que vous pouvez me faire un petit résumé s'il vous plaît, parce que le temps que j'éternue.
2: On est en H, je crois, avec moi, si mes souvenirs sont bons.
3: Oui, c'est ça.
2: Toi, t'as fait quoi juste avant?
4: Il reste 2 minutes 04.
2: Bah, t'as fait le G.
5: Il a fait la glace.
2: Donc, H avec son
1: yaourt. Et mec, je vous laisse 2 minutes, c'est un bordel.
2: C'est un
1: bordel, sans déconner, c'est un bordel. Allez, en H, on est reparti avec Capucine, on joue pour Cindy.
6: Oui. Allez,
1: ma chérie d'amour, on joue pour 400 euros de meubles chez Maxi Bazar. C'est du meuble et déco. J'adore Maxi Bazar. C'est hyper beau ce qu'il
2: y a. J'adore.
1: Ah, je te chante. C'est incroyable. C'est...
2: Ah, j'adore, moi. J'adore.
3: Ah ouais. Je suis contente d'y aller mercredi.
2: C'est quand tu m'as dit mercredi, j'y vais?
1: Non, tu vas le, ouais, le 20. Mercredi 20 mai.
2: Ah, trop bien. Je suis très contente.
1: Donc, okay, Bella. Attention, Capucine, c'est reparti. Il faut boucler la famille. On est à la lettre H. H, une position du Kama Sutra qui n'existe pas.
2: Hot dog à moustache.
1: Top.
5: Ça existe.
2: Désolé. C'est américain, ça, non?
1: Non, mais ça, c'est pas mal, le hot dog à moustache.
3: Ouais, hein. En tout cas, ça donne envie.
4: Ah ouais, du don.
3: C'est appétissant.
2: Ça donne faim.
1: Alors, moi, ça me donne pas du don, le hot dog à moustache.
2: Mince.
1: Il y a l'harmonica à trois doigts.
4: Ah, ouais. Don.
1: Et il y a le hibou qui sent du bout.
2: Oh!
4: Ah, prends des conseils.
2: L'harmonica à trois doigts, ça donne envie,
1: par contre. Non, mais c'est bon.
3: Pour les mélomanes.
1: Allez, on est reparti, les mecs.
3: C'est une sorte de partition.
1: Allô, Fabien.
4: Oui, présent.
1: En I, c'est le premier qui nous vient en tête quand on te rencontre pour la première fois. I.
4: Premier mot.
1: Ouais,
4: irrésistible.
1: Imbécile, ouais. Également. Ah, en J, Shana, termine cette phrase. Dans la vie, mon truc préféré, c'est. En J.
2: Justin Bieber.
1: Top.
4: Oh, ah, ouais. Là-bas.
1: Il y avait également Jules Torres, le journaliste.
4: Ah, voilà, encore lui.
3: Encore.
4: C'est un enfer.
1: Toujours là. Jardiner.
3: Toujours là, lui. Tapis dans l'ombre.
1: Jardiner, exactement.
2: Jardiner, j'adore.
1: Et jouer à FIFA sur PS5.
2: Ah ouais.
1: Ça, ça aurait pu être moi.
2: Ouais.
1: Jardiner, j'adore.
2: Moi, il n'y a pas.
3: Ah ouais, tu jardines, toi.
2: Vous faites quoi comme jardinage?
3: Depuis quand tu jardines?
2: Vous avez un potager?
3: Cyril Hanouna a la main verte.
1: Cyril Hanouna a plutôt la main dans ta gueule. Non mais c'est... Allez, c'est reparti. En cas Benaïm, on croit que c'est super, mais en vrai, c'est pas ouf.
2: Le karaté.
1: Top. Il y avait le Kawé, le Kirkassis et Kylian Mbappé.
2: Oh.
1: Le pauvre. Non, c'est méchant. Wow. C'est méchant. Il va être champion du monde.
2: Ah ouais?
1: Il va faire une grosse coupe du monde.
2: Allez, il va faire une grosse coupe du monde. On lui souhaite.
1: Allez, on part comme ça. Olivier, en L, un mot qui résume ta carrière politique.
5: Lente.
2: L'avantage.
1: En M, Raymond, c'est sympa, mais ça pique un peu si on n'est pas habitué. En M.
4: En M, les mimosas.
1: Exactement, top. Il y avait la moutarde, et également une merguez dans le huc.
4: J'ai pas osé. Ça pique, ça.
5: Je l'avais en plus.
3: Merci. Et ça, c'est sympa, ça, de base.
1: Sympa. Capucine, en N, c'est quelque chose que tu peux proposer si on s'ennuie.
2: Une nuit sans limite avec toi. Sans Shana, tiens. Voilà, une nuit avec toi sans Shana.
5: Qu'est-ce que c'est,
3: qu'est-ce que je viens de faire là, moi?
1: Mais qu'est-ce qu'il y a à foutre la nuit avec toi, Shana?
4: Il y a deux infos.
1: Oui. Ah, mais ça, il y a deux infos. Il a raison. Ouais. Qu'est-ce que vient foutre ici, Shana?
2: Ouais. Déjà, je suis obligé de la mettre dans l'alphabet bête. Hein.
1: Non, ouais. C'est ça. En fait. Faut que tu mettes son nom en chat. Non, mais Shana n'a rien à faire dans cette nuit.
2: Non, mais oui, mais bon. Voilà.
3: Je vous laisse tous les deux.
1: Ouais.
2: Bah, une nuit que tous les deux, alors.
4: Oh, bah, dis donc.
1: C'est quand?
4: Parce qu'on parle en bas, mais il n'y a pas de planning.
5: Est-ce que tu veux que Fabien te coach?
4: Le monstre.
1: Allez, Fabien. Fabien, en haut, ça peut nous tirer des larmes.
4: Un orteil qui tape dans une table basse.
1: Ouais, il y avait également les oignons, les obsèques. Et Olivier d'Artigol qui raconte son anecdote sur Serge Labarre. Attention. En P, Shana, c'est doux au toucher, en P.
2: Un pantalon en velours.
1: Bien. Oh. Valérie, en Q, c'est quelque chose que Patoche apprécie chez toi.

0: Il y a pas grand chose, il y a en dessous de 200 personnes.
1: Quoi, Quiche Lorraine, quoi, Quiche Lorraine, pas drôle.
0: Va pas faire une carrière.
1: Ça fait beaucoup de peine.
2: C'est pas nul, c'est un espoir pour tout le monde.
0: Ça dépend, t'avais quel âge? 25 ans.
1: 27-28 même. Allez. Comment il reste le temps?
3: 43 secondes.
1: Allez, au lieu des articles en R, c'est quelque chose qu'on peut faire après l'amour.
3: Le rinçage de dents.
1: Top. Il y a des soins. C'est dégueulasse, mais.
0: C'est l'hygiène, les mecs. Oh, vous n'avez pas le reprocher les propres.
1: C'est dégueulasse.
0: Je suis vilipendé.
3: Quand tu vas, tu vas.
1: Alors, il y avait également se rhabiller.
4: Bien sûr.
1: Recommencer. Pense toi aller retirer de l'argent.
0: 50 euros.
1: Distributeur. Et il y avait également pour toi rentrer à la maison les poches vides.
2: Non mais le rinçage de dents.
3: Je sais pas pourquoi c'est.
1: Attention Raymond, c'est super bon mais ça pique la bouche.
0: Sylviane de la compta.
1: Oui. Capucine hantée, une phrase qu'on peut entendre dans un salon de coiffure ou pendant une nuit avec toi.
5: Tire-moi les cheveux, mon beau barbu.
1: Top. Tire-moi les cheveux, mon beau barbu.
0: C'est le théâtre. Il l'a dit, comme au théâtre.
1: Tire-moi les cheveux, mon beau barbu.
2: Une pièce de boulevard.
3: Je ne saurais expliquer pourquoi j'en ai envie.
1: Non mais. Il y avait également tape bien dans le fond du pot, il reste du gel.
3: Je suis coiffeur.
2: Ah, c'est quand tu connais très bien ton coiffeur quand même.
1: Tiens ta tête bien droite, je vais raccourcir l'arrière.
5: Oh mon dieu.
1: Allez, bon, c'est bon. Allez, Fabien, oui. C'est un métier que tu n'aurais pas pu faire.
3: Usineur, tourneur. Ça existe
1: bon.
3: Ça
1: oui. Ouais, c'est bon. En Véchana, ça sent forcément très très bon.
2: Valérie Benaim.
3: Je valide.
0: Quelle imagination.
2: Merci Shana.
1: Valérie Benaim.
3: Comment t'as eu cette idée?
1: Il y avait également
2: comment t'as eu cette idée? Parce que voilà, parce que je sens bon et tout, c'est tout.
1: Et surtout quand elle a mis de l'après-rasage.
2: Oh non.
3: Ah oui, dans ce cas-là, un point pour Cyril.
0: En Ménène.
3: Dans ce cas-là, d'accord.
0: Non, les mecs.
1: Il reste combien de temps là?
3: 10 secondes.
1: Mais mec, 10 secondes, 10 secondes, 4 lettres, c'est faisable.
3: Bah oui, c'est faisable quand même. Valérie,
1: une phrase en anglais pour demander la météo de demain.
2: What's the weather tomorrow?
1: En X, Olivier, tu peux le croiser sur un plateau télé.
3: Xavier.
1: En Y, c'est quelque chose qui peut te tuer, Raymond.
3: Yeti.
1: En Z, c'est quelque chose que tu n'auras jamais.
2: Si.
1: Oui.
3: Gagné.
1: Capu. Voilà.
3: Zizi, Capucine.
1: Capucine.
2: T'acceptes,
3: Cyril, un Zizi?
2: Bah oui, elle aura jamais un Zizi. Elle aura jamais de Zizi.
1: Elle-même.
3: Merci, Cyril.
1: Parce que c'est sûr qu'elle en reverra, bien entendu. Très certainement.
3: C'est ça, non, soupe.
0: Elle croisait des chemins. Entre deux pièces de théâtre.
1: Exactement.
3: Bon,
1: Cindy, c'est gagné, ma chérie. T'as gagné le cadeau de
6: trop bien.
1: Cindy, t'as gagné.
6: Rubis, je t'aime.
1: Oh, merci, mon cœur. C'est un amour. Oh, Rubis,
6: papa, il va être jaloux. En plus, il écoute, papa.
1: Je lui fais un énorme bisou. Comment il s'appelle, papa?
6: Papa, il s'appelle Arnaud.
1: Ben, on l'embrasse, Arnaud.
6: Merci.
1: Rubis, je te fais un énorme bisou, chérie. Cindy, je te fais un cadeau de dingue. Je te fais 400 euros de meubles et déco Maxi Bazar.
2: Il y a des jouets là-bas.
1: Il y a des jouets là-bas.
6: Impeccable. Il y en aura pour elle, du coup.
1: Voilà. Impeccable. Et ouais, la vitrine monte encore aujourd'hui. C'était 400 euros chez Maxi Bazar. Tu vas pouvoir kiffer avec de la déco, de l'ameublement, des salons de jardin. Là, trop total, bien. Mon cœur. Merci génial. D'avoir été avec nous. Salut, ma chérie d'amour.
6: Merci.
1: Salut, mon cœur. Salut, ma chérie. Tiens, on a une petite info là de Fabien Lecoeur parce qu'il est 17h55. On n'a pas eu le temps de. Juste, qu'on réécoute juste le titre qui a gagné l'Eurovision. Je kiffe. Très fort. Très fort. J'aime beaucoup. Mais vous savez que je kiffe ce son. C'est Shana, j'ai l'impression que t'aimes pas.
2: Ouais, je suis pas comme une
7: folle.
2: Ah ouais, ça reste dans la tête pourtant. Hein.
7: Ouais, mais
2: tu vas voir, tu vas finir par l'aimer.
7: Ok.
1: Ouais.
7: Moi, je vais la réécouter alors.
1: Comme Fabien, au début, tu pouvais pas le bérer, tu vois.
3: Il faut le temps.
1: Non, mais
2: c'est vrai, parfois, il faut un peu de temps.
3: Faut le voir chez soi.
1: Voilà.
2: Ah, ok.
1: Un peu de temps. Non, mais c'est vrai, toi, Benaim, toi, t'es le genre, t'as un coup de foudre direct où il faut du

0: temps même en amour.
1: Ça dépend.
0: Sur toi d'Artigone.
2: Bon. Ça dépend. Ouais,
3: toi t'es pas en
0: Excuse-moi de t'avoir contexte. Réveillé à
2: 17h. Ça dépend.
0: J'espère que tu seras réveillé pour la télé quand même.
2: Oui.
0: Ça va arriver. Tiens, Raymond, toi.
4: Non, moi, ça se voit tout de suite. Je le sais tout de suite.
1: Ah, tu sens immédiatement.
5: Ah ouais, moi pareil. Ça se sent tout de suite.
0: Ah ouais.
5: Ah ouais. Soit j'ai le coup de cœur direct, ou
1: Flé bof.
0: Toi, Fabien. Ouais.
3: Bah, moi, je le sens, mais c'est pas réciproque, généralement.
0: Arrête.
3: Bah, Siri, faut dire la vérité. La vérité.
0: Et Shana nous a dit, faut du temps, tu vois.
1: Et toi, Siri, non, moi, c'est tout de suite. Tout de suite,
0: ouais.
1: Ah,
0: moi, c'est tout de suite.
1: Ah, c'est tout de suite.
0: Tu
1: sais s'il y a un truc.
5: Tu sais, ouais.
0: Ah, bah, direct.
1: Il y a un petit crush ou pas.
0: Ah, bah, ouais.
1: Ah, ouais.
3: Et à l'inverse, Cyril, t'aurais su, par exemple, qu'avec Valérie, il se passerait rien, tout de suite aussi.
0: Ah, bah, j'ai su tout de suite.
1: Tu peux me lâcher.
3: J'essaie de me
1: laisser tranquille, en fait. Tu peux me laisser tranquille.
0: Et Dieu sait qu'elle a toujours été magnifique.
1: Oui,
5: c'est gentil.
0: Je peux te dire, quand j'étais son stagiaire.
3: Oh.
0: Ah, non, elle était belle. Elle était très très
1: belle. Elle est toujours. Mais j'étais jeune et fraîche.
0: Non, mais t'es toujours jeune et fraîche. Mais je me rappelle, j'étais son stagiaire, je peux te dire.
4: T'as jamais rien tenté?
0: Je l'ai kiffé.
4: Non,
1: pas du tout.
4: C'est vrai?
1: Non, non, mais c'est immédiatement.
0: À l'époque, je pensais à faire de l'oseille, j'étais pas dans les meufs. Tu sais, je pensais bouffer le monde.
4: J'ai eu peur.
1: J'ai eu peur,
3: Heureusement que tu l'as dit vite quand même.
4: Faut pas couper la phrase
0: d'arrêt.
1: Faut pas de césure dans la phrase.
2: Faut pas s'arrêter.
0: Non, mais. Bien sûr, façon de parler.
1: Bien sûr.
0: Non, mais c'est vrai, Bénin.
1: Ouais, bah ouais, non. Et franchement,
4: elle était magnifique,
1: tout...
4: Valérie. Elle est toujours magnifique,
1: tout,
4: là encore.
1: Tout de suite, ça a été le pote. On s'est marré.
4: Regardé à la télé, il n'a pas fallu que je sois ton stagiaire. Parce que moi, l'oseille, j'en avais rien à foutre.
0: Ah ouais? Bah, c'est pour ça,
4: c'est pour ça que je suis là. À cette place.
2: Et que Cyril est là.
4: Et que t'es surélevé, tu vois.
1: T'es surélevé.
4: Si tu t'en foutais des meufs, aujourd'hui, t'es surélevé.
1: Toi, c'est tout de suite.
4: Un petit peu plus bas.
0: Tout de suite.
1: Tu peux pas te dire, bon, ça peut être une alliée après.
0: Non.
1: Ah non. Ah, parce que toi tu peux être copain et après tu tombes amoureuse.
0: Moi si on est en friend zone, c'est fini.
1: C'est impossible.
0: Fini.
1: Ah ouais.
0: Bah, impossible.
1: Ah non, quand c'est ami, c'est ami, non.
5: Quand c'est
1: toi t'arrives à passer d'un plan. Non, je me renseigne pour savoir ce qu'il pense, parce que vu qu'il dit que je suis son ami.
3: Ah ouais. Ah, folle la capucine. Elle enquête toujours, hein.
0: Ah,
3: ouais,
0: ouais.
3: Bravo.
1: Ah ouais, mais non, mais t'es dans la friend zone là maintenant.
2: Tu lâcheras jamais.
4: Ah ouais, toi t'es plus dans la friend zone.
2: Jamais tu lâcheras.
3: C'est moi et Louise Bourgois en fin d'histoire.
1: Jamais.
5: Jamais.
0: Je l'adore. J'adore cette fille.
4: Mais là, c'est foutu, là.
1: Pourquoi?
2: Non, l'endurance, c'est jamais récompensé.
1: Tu sais, c'est jamais foutu.
4: Ça fait 10 ans que vous êtes en fin de journée.
1: Ouais, c'est son ami maintenant, ça y est.
4: Foutu, là. T'es en Bénaïm, hein.
2: T'es en
4: Bénaïm avec une casquette, c'est tout.
0: Avec une casquette
4: sans moustache. Non, mais sans rasoir, c'est pareil.
1: Bon, après, elle a un avantage. T'as quoi? T'as au moins 10 ans de moins que moi.
5: Non, mais moi, je pars du principe que l'espoir fait vivre. Donc, ne me gâchez pas mon espoir.
0: Moi, j'adore. En tout cas, t'es très belle.
1: Bah, merci. Déjà, c'est déjà pas mal.
4: On avance.
1: Et ça, on avance.
0: Ça, c'est important.
1: Oui, t'es très belle.
0: C'est important. Fabien, t'as une petite info quand même?
6: Ouais, moi, j'ai mis.
0: Merci, Aaron.
6: T'es
0: pas. T'es
6: mal. Non, mais juste pour vous dire, moi, j'ai mis mal à côté.
2: On dirait que tu commandes le tiercé. C'est le tiercé.
0: On les commande sur graines d'abrume, là, tu vois.
6: Eh ben, moi, 20 ans d'amitié. Et moi, j'ai commencé une histoire d'amour après 20 ans d'amitié avec une personne.
0: Ah ouais, ça.
6: Donc, ça peut arriver.
1: Ah ouais, c'est vrai que ça.
6: L'amitié peut basculer profondément. Moi, j'ai.
0: Ah, mais c'est pas pareil, toi, elle a attendu que tu sois majeur. Ça fait 20 ans qu'elle croit que t'es un enfant, mon frère.
3: Mais c'est vrai que les gens voient pas que Fabien a un casque et il s'est pas rendu compte qu'il y a un micro au-dessus de la tête. C'est pour ça que j'ai rigolé un petit peu.
0: Et qu'est-ce que tu veux nous dire? Parce que dis-nous un truc là.
6: Allez, une petite info. Ah, ça va vous faire plaisir, ça. David et Victoria Beckham, ça y est, font leur entrée dans le club des milliardaires britanniques.
3: Oh la vache.
6: De 500 millions, leur fortune est passée le mois dernier à 1,36 milliard d'euros.
0: Wow. En un mois?
3: Oh purée.
6: Eh ben oui, l'année dernière, en un an.
1: Ah c'est beau quand même.
6: Voilà, grâce à des investissements dans le football, l'alimentation, les boissons, l'immobilier et la mode.
0: Ah ouais, pas mal.
6: Voilà, et voilà, ils ont fait fructifier leur fortune déjà personnellement.
0: Mais chacun, faut faire fructifier. Hein.
1: Ouais.
0: Faire fructifier. Là, t'as fait fructifier? Vas-y, t'as une petite info là.
6: Ouais. Tiens, Maria Carré.
0: Qu'est-ce qu'elle a, hein?
6: Maria est très amoureuse, mais incognito. Vous savez, elle a un problème. Ses ex, ça n'a pas duré longtemps. Et là, ça fait un an qu'elle est avec le rappeur Anderson .Paak. Et elle se fait très discrète quand elle est au cinéma. Elle va souvent au cinéma avec lui. Très souvent. Elle rentre quand le film a commencé. Ça vous est arrivé, Cyril, ça?
0: Non, je suis jamais au cinéma.
6: Ah bon, d'accord. Ah, c'est vrai que vous avez racheté une salle de cinéma.
3: Ah ouais,
0: ouais.
5: Ah bon.
6: Et alors, et le week-end dernier à Los Angeles, elle est allée voir le diable s'habiller en Prada.
4: Évidemment. Bah vite, sans faux.
3: Attends, arrête, pas bien le cœur. Arrêtez, vite, vite, trop vite là.
5: T'as raté les morts. C'est Cyril,
2: c'est une cinéma
5: en fait.
2: T'as dératisé ou pas?
0: Tu nous dis ça.
7: Qu'est-ce que c'est ça? Salut Cyril.
0: On est pressé là.
7: On n'est pas pressé pour les infos de Fabien. On peut en écouter mille encore.
5: Ouais, parce que la vraie info de Fabien, c'est que Cyril a acheté une salle de
6: cinéma.
5: Alors, voilà. Il y a des rats ou pas? Pourquoi il bégaye?
6: C'est presque fait.
0: Ouais.
5: Ah, il l'a acheté ou il l'a pas acheté?
6: C'est
5: en négociation.
6: C'est sur le chemin.
4: Il n'a pas le droit de le dire.
5: Ah, d'accord.
4: C'est tous les UGC, mais il n'a pas le droit de le dire. En scred.
0: Mon Clément,
7: comment ça va les investisseurs?
0: On ira.
7: J'ai payé 4 places de ciné ce week-end. Ça coûte cher. Bonne télé à vous. Bisous.
0: On t'embrasse fort, mon chéri.
7: Et à demain. Salut.
0: Équipe.
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7: 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Bonjour tout le monde et bienvenue dans la Team Fun Radio, 18h01. Vous avez un gros bisou de la part de toute la team juste avant. Vous l'avez pas entendu puisque vous n'avez pas mis vos casques. Allez, c'est parti!
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7: Ça y est, on est prêt, on est en place et on est avec vous pendant 3 heures. J'espère que vous avez passé un bon week-end, week-end prolongé, week-end ultra prolongé pour bon nombre d'entre vous. Il y en a aussi qui n'ont pas eu de week-end du tout. Il y en a qui sont en repos aujourd'hui. Qui que vous soyez, bienvenue. Nous, c'est la Team Fun Radio. On est là pour vous régaler tous les jours. Je m'appelle Clément. Si vous nous rejoignez pour la première fois, je vous présente cette team, ou plutôt cette Dream Team. Aujourd'hui, je parle en même temps de vos looks. Je vous fais une présentation globale de qui vous êtes et de look.
3: Vas-y.
7: Aujourd'hui, Justine a mis une petite chemise rayée.
5: Ouais.
7: Qui peut être soit ultra stylée, futuriste, soit on dirait quelqu'un un peu de chez Footlocker, mais en bleu.
5: Pourquoi c'est futuriste et pourquoi Footlocker là?
3: C'est pas Footlocker, parce qu'ils ont
7: ils avaient des trucs un peu comme ça.
3: Ouais, comme ça.
5: Mais
3: ouais.
5: Ils ont des maillots d'arbitre.
7: Ouais, mais ça peut ressembler un peu.
5: Excuse-moi, c'est une chemise rayée, rien à voir. Moi, c'est la Dolce Vita, moi là.
7: C'est la Dolce Vita ou un peu la Zonzon. Tu vois, c'est pas trop dans les films, tu sais, dans les vieux films, t'étais un peu comme ça. En tout cas, elle a un sourire incroyable. C'est Justine, elle est toujours au courant de tout. Vraiment, de tout ce qui se passe sur Internet, bam, elle est au courant, vous lui demandez un truc, c'est assez incroyable. Est-ce qu'il y a une trend en ce moment qui cartonne, je sais pas, sur Insta, sur TikTok, un truc que t'as vu?
5: Ouais, il y a une trend, tu sais, où il faut dire une phrase de ton métier que tu dis tout le temps. Genre toi, par exemple, ça serait genre bonjour à tous, vous êtes sur Fun Radio, quoi.
7: Il faut trouver le métier.
5: Il faut trouver le métier.
7: Si je dis Fun Radio, non, mais c'est non, la phrase ce serait plus salut, tu nous appelles d'où?
5: Ah ouais, ok, ça marche.
7: Mon métier,
5: après, animateur
7: radio. On va faire ça. Vous savez quoi? On lance ça tout de suite. Le temps que je vous présente Valentin, on lance ça tout de suite. Soit sur le WhatsApp 06 43 07 12 89, soit on fait le jeu, vous appelez le standard, vous nous dites la phrase que vous utilisez le plus dans votre métier. Mais la phrase que vous entendez le plus toute la journée ou que vous dites le plus, vous appelez le standard, vous dites juste cette phrase-là. Et nous, on essaie de trouver votre métier. 01 42 48 5000. C'est un très bon jeu. Oui, Justine.
5: Parce qu'il y a plein de grosses marques, en fait, qui ont participé à cette reine ce week-end. Et c'est super drôle. T'as toutes les grosses marques, genre Orange, Renault, les trucs comme ça, quoi.
7: Dis rien. Tu vas nous faire le quiz.
3: On va
7: faire le quiz.
5: Et après, c'est une vraie grosse marque.
7: Vous l'entendez? C'est Valentin qui vient d'arriver. Alors, Valentin, lui, aujourd'hui, il a sorti le look, lunettes.
10: Tous les jours.
7: Non, pas tout le temps. Des fois, tu les enlèves quand t'as fini de bosser.
10: Ah ouais, mais c'est des lunettes de repos. Donc, quand je suis sur les écrans, maintenant, je les ai toujours.
5: Oh, alors,
10: donc, ça m'a changé la vie.
7: C'est le seul gars, quand même. C'est beau, la radio.
10: Pépé, je prends soin de ma vue.
5: Les lunettes de repos, là, ça m'a changé la vie.
7: C'est le seul gars qui vient au boulot avec des lunettes de repos, tu vois. C'est vrai. Est-ce que tu mets des lunettes de travail quand tu vas te coucher? Non. T'as refait une petite teinture, non?
10: Non, c'est ma teinture qui déteint.
7: Il s'est passé un truc avec les cheveux.
10: Je me suis décoloré les cheveux quand j'étais au Brésil il y a 2 mois.
7: Je me souviens.
10: J'avais les cheveux donc vraiment platine quoi. Ouais. Et en fait, il m'a fait une teinture pour que je sois brun. Donc c'est la teinture a tenu 1 mois. Et maintenant, elle est en train de partir à force de shampoing. Et du coup, elle devient un peu rouge.
7: Ouais, un peu chelou, ouais. Ok.
10: Et je vais me raser. Je pense avant l'été, je vais me raser la boule à Z quoi.
5: Non.
7: Si. Tu le fais pendant l'émission.
10: Mais si tu veux.
7: Franchement.
5: Je peux le faire.
10: Oh, ouais. Non, mais je me rase pas.
5: Je peux le faire.
10: Non, pas Barthez, pas Fabien Barthez.
7: La boule à zéro, t'as dit.
10: Mais non.
7: Non, pas à blanc, mais très court.
10: Sec, quoi.
7: Demain, viens, on le fait demain.
5: Je t'en supplie, je peux demain. Le faire. Je t'en supplie,
7: je peux filmer.
5: Je l'ai jamais fait.
10: Non,
7: franchement, ça peut être pas mal. Et après, on fait repasser un vrai coiffeur.
10: Non, je veux que ce soit court, mais je veux pas que ce soit... Non.
7: Attends, il y a Loïc qui est là, il rigole. Qu'est-ce qui se passe, Loïc?
3: Tu fais passer un autre coiffeur après, mais si c'est foutu, c'est quoi?
10: Ouais,
5: non, mais je vais pas tout cacher.
10: Arrêtez, je suis pas un animal de cirque.
7: C'est comme le gars, il y a 15 jours, je sais pas si vous vous rappelez, je vais chez un barbier, je m'arrête, vraiment le premier barbier, je m'arrête devant, je demande à faire la barbe, et il me dit, on fait à combien? On fait à 0,3 ou à 3? Je dis, mais je sais plus, c'est 0,3, c'est quoi? Il me dit, bah attendez, je vous montre. Et il commence avec le 0,3, il coupe d'un côté, il me dit ça, je dis, non, ça c'est trop court. Il me dit, bah je vais faire l'autre. Je dis, mais non, vous avez déjà fait ça? Il me dit, ah ouais, j'aurais dû faire l'inverse. Je dis, bah évidemment que t'aurais dû faire l'inverse. Tout ça pour dire que t'auras une belle coupe avant la fin de saison, ouais, hein, Valentin. Ouais. Justine, prépare-nous ce petit jeu. Tu nous donnes les phrases là qui traînent. Et puis vous, Vous commencez, vous appelez le standard, je vois que Maxence est déjà mort de rire. Vous appelez dès maintenant 01 42 48 5000. Vous donnez la phrase que vous entendez le plus et nous on trouve votre taf. Ça va être le premier jeu. Voilà, c'est ça aussi la Team Fun Radio. Et puis j'ai un très beau cadeau pour vous, je vous en raconte ça dans un instant.

0: Merci de nous avoir choisis. Nous, c'est la Team Fun Radio. On est là pour vous servir cette année. Vous vous posez tranquillement. Vous écoutez la radio. Nous, on vous ramène à la maison. Je m'appelle Clément. Il y a Justine. Il y a Valentin.
1: Oui.
0: Il y a même Amélie qui est là de Seine-et-Marne. Salut Amélie.
2: Salut.
0: Bienvenue
1: Amélie.
0: T'as passé un bon week-end?
2: Très bien.
0: Ah bah écoute, super. Ça, on est hyper contents. Tu vas jouer avec nous parce que Justine elle vient de voir un super truc sur les réseaux. C'est des gens qui donnent une phrase et on trouve leur métier. Donc on va jouer. Bah essaye avec toi. Déjà Amélie, c'est quoi la phrase que t'entends le plus dans ton taf?
2: Alors, celle que je dis le plus en tout cas, c'est « Allez, bonne vente !»
3: Allez, bonne vente.
0: Ah, t'es manager.
1: Chef des ventes.
0: Chef des ventes, manageuse?
2: Non.
3: Vas-y. Allez, bonne vente.
0: Bonne vente, tu fais quoi?
1: Bah attends, on va deviner.
0: Directrice d'une agence IMO?
2: Non.
0: Bah tu vends un truc.
1: Attends,
0: quoi.
1: Tu dis ça à des vendeurs ou des vendeuses, on est d'accord?
2: Oui.
0: Bah tu
1: en boulangerie?
2: Non.
0: Non, bah vas-y, dis-nous. On va pas trouver.
2: Je suis assistante commerciale et donc quand j'ai mes commerciaux, j'aime bien finir l'appel en mode allez, bonne vente.
0: Ah, allez, bonne vente.
1: Ah, c'est pas mal, ça motive ça, ouais.
0: Allez, on vend au maximum hein et on se fout du client. Ce qui nous intéresse c'est la vente.
1: Ouais, c'est motivant quoi.
0: Ouais, Justine, tu nous donnes les okay. phrases et
3: des
0: nous on essaie de trouver
3: hein.
0: les marques.
3: Ouais, des grosses.
0: Que des marques connues sinon on va y aller.
3: OK. Cette phrase là c'est compliqué quand même, je trouve. Bonjour, votre annonce m'intéresse, est-elle toujours disponible?
1: Le Bon Coin.
3: Ah, ok, bravo.
1: C'est le message type sur le Bon Coin.
0: Ouais. C'est vrai?
1: Quand ouais. tu veux, ouais.
0: Ah,
1: tu contactes quelqu'un.
3: T'as pas écrit,
1: t'as
3: vu ça?
1: T'as un message, ouais, je suis un.
0: Le Bon Coin Nurse. C'est vrai?
1: Ouais.
0: Ma machine, elle fait beaucoup Vinted.
3: C'est oui, c'est un peu pareil, c'est les vêtements,
0: ouais.
3: quoi.
0: Ouais, là, elle m'a dit, tu vas pas jeter cette paire de chaussures. Ce matin, j'ai fait le tri dans mes chaussures. Elle a pris en photo. Ça coûtait 4 balles, tu vois, c'était chaussures de foot. Ouais. Je dis, tu vas pas pour 4 balles faire un colis, un truc, je dis, on les donne à
3: ouais,
0: voisin.
3: Mais au moins, c'est bien, tu vois, tu vois,
0: rencontrer
3: d'autres personnes. Malheureusement, ça ne rentre pas dans les garanties de votre contrat.
0: Ah, c'est assurance.
1: C'est assurance, ça.
3: Ouais, Alliance qui a marqué ça. Ouais. Vous avez pensé à faire la révision des 20 000?
0: Garagiste.
1: Garage.
3: Renault qui a marqué ça. Il est 6h02, vous êtes placé en garde à vue.
1: La police municipale.
3: La police nationale. Non, dresseur de dragon n'est pas un métier.
0: Ah, c'est conseiller d'orientation.
3: Non.
0: C'est une grande marque. Pokémon
3: non,
0: Go.
3: C'est une grande marque, hein.
0: Dresseur de dragon?
3: Ouais. Non, dresseur de dragon n'est pas un vrai métier.
1: Mais c'est genre un film Pôle Disney?
3: C'est un nom. Oui, exactement, mais c'est France Travail, parce que maintenant c'est France Travail. Bah, c'est Pôle emploi qui a noté ça.
0: Ah oui, c'est des phrases.
1: Ouais, c'est vrai qu'il y a vraiment des gens qui demandent ça.
3: Autre phrase, vous êtes encore là? Ça, c'est dur, c'est pour quelqu'un.
1: C'est Bouygues, non?
3: Non.
1: C'est un truc où t'attends, il y a une attente, c'est ça?
3: Non, c'est pas là où t'attends.
0: Attends,
3: c'est un truc qu'on fait tous le soir.
1: Ah, Netflix.
3: Exactement, Netflix.
1: Oui. Netflix, quand t'attends trop longtemps, si tu es trop inactif, ils te disent, vous êtes encore là.
3: Vous êtes encore là.
0: Je me suis endormi pas mal de fois devant.
3: La CB12.
1: Ah bah, McDo.
3: McDo.
0: C'est quoi?
1: Il t'appelle la CB12, la CB01.
0: Ah oui.
3: Non, on n'a pas les numéros du loto.
1: La Française des Jeux.
3: Ouais. Française des Jeux. Non, on n'est pas l'équipe de France.
1: Ah, FFF.
0: La FFR, c'est un autre truc.
3: C'est un truc où on dirait que c'est l'équipe de France. Quand tu le tapes.
0: Quand tu
1: FFF,
0: tapes.
1: FFF, équipe de France.
0: EDF.
3: EDF,
0: bah ouais, EDF, bien joué.
3: Et enfin, on termine avec. Elle est dans le trou là?
0: Voilà. Oh, j'ai peur. Un truc journal du hard?
3: Non.
0: Ah, le golf?
3: Oui, exactement.
0: Ah bah
3: c'est
0: ouais,
3: la Fédération française de golf.
0: Ah, bien sûr, excusez-moi pour ça va. Désolé, Amélie. Bonne vente à toi. On t'embrasse très très fort. On te fait d'énormes bisous.
2: Salut, ciao.
1: Salut, Amélie.
3: Et bonne vente, ouais.
0: Vous écoutez la Team Fun Radio. On va continuer à jouer à ça. Vous nous dites votre métier, dès maintenant sur le téléphone directement. Quelle est la phrase que vous entendez le plus? 01 42 48 5000. Jennifer Lopez et David Guetta, Save Me Tonight, c'est ce qu'on écoute sur Fun Radio. Tu as des bonnes raisons de rester avec nous. 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
0: Bienvenue dans la Team Fun Radio. Salut tout le monde. Dans un instant, je vais vous parler d'un gars qui a dit c'est mon équipe. Reste en Ligue 1 l'année prochaine, je vais à pied là-bas. Et bah, il va devoir le faire. Tant mieux pour lui. Et puis un gars qui a la vie sauvée par un saxophone. C'est pas une blague, je vous en parle. Il y a Gillo et David Guetta, ça c'est maintenant sur Fun.

0: Merci de nous avoir choisis. Salut tout le monde. Bon début de semaine et bienvenue sur Fun Radio. J'espère que tout va bien. Vous qui êtes peut-être dans les bouchons à ce temps-là, vous sortez de l'école, vous sortez du taf, vous êtes en tracteur, vous êtes en camion, vous êtes en tournée. Je pense à toutes les infirmières, les sages-femmes et les aides-soignantes. Quoique sages-femmes, ça fait moins de tournée.
1: Je pense à des rostats, c'est genre.
0: Ouais,
1: c'est une aussi peut-être dans le tourbus.
0: Ça se trouve, vous nous écoutez, vous êtes en train de vous dire, voilà, tournée de festival, il y a énormément de tourbus. Ça peut être ça. Nous, c'est la team Fun Radio et on a plein de bonnes raisons de rester avec vous. Chaque soirée, 18h-21h. La première, c'est qu'on va vous faire un très beau cadeau dans quelques minutes. 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Délicieux. Vous pourrez y aller. Et puis après, vous avez des soins. Il y a un espace zen. Il y a un parcours marin. Vous pourrez vous faire tranquillement, comment on dit, caresser le dos par les vagues. Ah, là, c'est bien. Il y a un parcours celtique, ça, je sais pas ce que c'est. Il y a un jardin d'hiver, il y a une tisannerie.
2: Un parcours celtique?
0: Ouais, un parcours celtique.
1: Tisannerie, c'est classe. Les hôtels, il y a des tisanneries, déjà, c'est bon signe.
0: Et il y a évidemment une salle de fitness. Bref, vous allez vous détendre, vous allez kiffer.
1: Il est beau l'hôtel.
0: Quelques minutes.
1: Il est beau. Piscine avec.
0: J'y suis allé.
1: Ah, tu y es allé?
0: Ah, ben, je fais pas gagner n'importe quoi.
1: Tu t'es fait caresser le dos aussi?
0: Je me suis fait caresser le dos par le parcours marin. Ma chérie, elle est très fan de Thalasso. Un jour, je l'ai rejoint. Elle avait fait quelques jours off là-bas. Et je l'avais rejoint. J'ai passé une journée là-bas. J'ai adoré.
3: Là.
0: Et je me suis fait caresser le dos par ce petit jet. Voilà, vous y allez de ma part. Je viens de la part de Clément.
2: On veut ce jet.
0: Allez, non, mais franchement, c'est
1: ce
0: un très bon
1: jet. Tu le
0: mets en dessous et ça te masse le dos.
1: Il y a une plaque, tu penses? Ici, Clément s'est fait caresser le dos.
0: Je pense qu'il faut en mettre une. Allez, vous envoyez Team T-E-A-M au 74-900. Il y a Julien Tellou qui va arriver également dans quelques minutes. Mais on continue ce jeu qu'on adore. Vous nous donnez une phrase. Celle que vous entendez le plus toute la journée, soit que vous dites, soit que vous entendez, c'est encore plus drôle. Et nous, on essaie de trouver votre métier. Anso est avec nous. Salut Anso, c'est toi la première.
4: Salut la team.
2: Salut.
0: Allez, c'est quoi ta phrase?
4: Alors, c'est bonjour, et après c'est au revoir à la semaine prochaine.
0: Il n'y a que ça?
4: Oui.
0: Alors attends, ça c'est ce
2: c'est
0: qu'on
2: dans
0: dit.
2: Beaucoup de
0: ça, c'est ce qu'on
2: quand
0: dit. Non, parce que
1: non,
0: tu parles pas entre les deux.
1: Parler.
0: Là, c'est vraiment quelqu'un dépose un truc. Ah, t'es livreur, mais une semaine à l'autre.
2: La semaine.
1: Tu reçois des gens dans une boutique ou pas?
4: Non.
0: Ils viennent toutes les semaines. Ah.
1: Mais ça pourrait être un point soleil, tu vois, où la personne ensuite va dans sa cabine.
0: Ah, toutes les semaines, la personne serait très très bronzée quand même.
1: Jack Lang, je sais pas.
0: Ouais, Jack Lang.
1: J'en sais rien.
0: Attends, bonjour. Toi, tu le dis ou on te le dit? Le bonjour à la semaine prochaine. Les deux. Non, donc vraiment, c'est.
2: Donc ils viennent une fois, c'est une fois par semaine.
4: Ouais.
0: Ah, t'es escort girl?
2: Qu'est-ce que tu fais une fois par semaine?
0: Une fois par semaine. Toutes les semaines, tu vas où? Tu gardes les enfants le week-end?
4: Non.
1: Ah, je sais, au marché, non. Tu vas dans un marché?
4: Non plus.
0: Mais vous parlez pas du tout entre les deux?
2: La semaine prochaine.
4: Mais ça dépend, on peut parler ou non, je
1: Tu leur fais
4: pas.
1: Quelque chose à ces gens-là ou non?
4: Je fais quelque chose.
0: Ah, mais t'es aide-soignante, t'es en tournée, t'es infirmière.
4: Non.
0: T'es dans le médical?
4: Non.
0: Bah vas-y, dis-nous.
2: Attends,
0: parce qu'on
2: la semaine
0: trouvé.
2: Prochaine.
0: Vas-y, on l'a pas.
4: Vous voulez vous dire?
0: Ouais, je veux bien.
4: Ouais, femme de ménage.
2: Ah, mais oui.
0: Ah, mais tu restes, je pensais que tu restais deux secondes.
1: Tu restes, mais tu parles pas forcément.
0: D'ailleurs,
1: effectivement.
0: Restez avec nous à 19h.
4: Quand j'arrive, ils partent après. Donc,
0: Anne-Sophie, à 19h, je vais te raconter une histoire qui s'est passée avec une femme de ménage. C'est très, très marrant. C'est pour moi l'info du jour. Restez là, je vais vous parler d'une femme de ménage. Si tu veux, reviens avec nous à 19h, on va en parler. Ok?
4: Ok.
0: Bon allez, vous savez quoi? On écoute Big Flo, Oli, bon entendeur, coup de soleil. Dans un instant, il y a Gabriel, Laura, Thomas, il y a Chloé, tout le monde. On essaie de trouver en une phrase le métier. Et tout à l'heure, cette histoire de femme de ménage, mais je vous allez adorer. C'est la meilleure histoire du jour. Ça arrive dans les prochaines minutes. Comme Julien Tellouk, c'est la team Fun Radio. On est là jusqu'à 21h.
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0: Bienvenue sur Fun Radio, bon lundi tout le monde, j'espère que tout va bien. Salut à ce supporter du SCO d'Angers qui va marcher 542 km jusqu'à Lourdes. Parce qu'en début de saison, il a dit si mon club se maintient, ça tiendra du miracle. Et j'irai à Lourdes à pied depuis Angers. Et Angers a fait une saison super. Ils sont pas du tout relayés.
1: Il va maigrir, c'est cool.
0: Donc il va maigrir, ça c'est l'objectif. Il a déjà perdu pas mal de poids et il part du stade. Direction Lourdes, donc bravo à lui. J'ai pas fait le même pari, moi. Nous,
1: mais on pensait à tous les supporters nantais qui
0: sont restés. Ah, hier c'est mal fini. Ils ont envahi le terrain. Même l'entraîneur, il a voulu y aller. Ils lui ont dit stop. Il a dit non, moi j'ai fait la guerre. Laissez-moi aller parler aux supporters.
1: Parce que du coup, vous allez perdre le match sur tapis vert. C'est comme ça qu'on dit.
0: Je pense que. Ouais.
1: Et vous risquez de commencer la saison prochaine en Ligue 2 avec des points en moins. C'est ça le risque.
0: Ouais, c'est possible. Non, c'était pas beau. C'est pas le vrai football. C'est pas
1: ton Nantes.
0: Non. Moi, je serais resté dans les tribunes. J'aurais dit les gars. Calmez-vous, on fera mieux l'année prochaine, c'est pas grave.
1: Bon, en tout cas, lus,
0: on est là avec Valentin, vous l'entendez, avec Justine, avec Julien Tello qui vient d'arriver, qui va nous parler ciné et jeux vidéo dans un instant.
2: Ouais, tout à fait.
0: En attendant, on continue ce jeu. Vous nous dites la phrase que vous entendez le plus dans votre métier et nous, on essaie de trouver votre métier. Gabriel est avec nous. Salut Gabriel, c'est quoi ta phrase?
3: Salut la team, vous allez bien?
0: Ouais,
1: salut,
0: content de t'avoir. C'est quoi la phrase que t'entends le plus au boulot, toi?
3: Alors, la phrase que je dis le plus au boulot, c'est « Messieurs, dames, nous allons procéder à la fermeture du cercueil ».
0: Ah bah, ça y est,
1: t'es magicien.
0: Pompe funèbre.
3: Tout à fait.
0: Comment on appelle maître de cérémonie?
3: C'est ça, moi je suis maître de cérémonie.
1: Ah, je suis désolé, mais il y en a qui sont vraiment pas bons. Moi j'en ai déjà vu où c'était...
0: Dur.
1: Ah oui, non, mais je dis pas que c'est facile. Mais il y en a qui sont pour le goût très très bons, où ils vont vraiment t'embarquer et tout. Et il y en a où ils ont un discours texte où tu sens qu'il y a des trous et qu'ils ont juste rempli les trous par le nom de la personne.
0: Ouais. C'est délicat.
3: Bah, en fait, c'est ça, c'est que c'est des trames qu'ils ont et qu'ils répètent en boucle.
0: Tu remplis pas les trous avec la personne.
3: J'adapte vraiment en fonction de la personne et de la famille.
1: Ouais, ça c'est bien, ça.
4: C'est bien.
1: Et maintenant avec l'IA, ça doit être fou, non, avec l'intelligence artificielle?
3: Ah bah nous, on n'est pas trop embêtés avec l'IA parce que de toute façon, il y a pas de chance qu'on soit remplacé par un robot un jour. Hein.
0: Ouais.
1: Oui, non, mais je veux dire, pour faire les discours, moi, je m'en servirais, quoi. Je mettrais, tu vois, la vie de la personne dans l'IA et je dirais, écris-moi un joli discours.
0: Moi, je mettrais des trucs du style, il nous donnait tout, même des ailes, mais pris les siennes pour rejoindre le ciel.
1: Ouais, mais Valorant, tu vois, ça c'est bateau.
0: Oui, c'est beau, c'est bateau. C'est... Pardon, un peu de respect pour le gars qui est allongé, quoi. Ou tu pourrais faire 2-3 vannes dedans, tu vois.
1: Ah oui, des vannes.
0: Ouais. Il disait toujours, je pourrais pas tomber plus bas. Eh bien, si. Parce que nous allons l'enterrer.
3: Il y a des familles qui adorent ça.
0: Ah ouais? Bah, tu m'appelles.
3: Oui, il y a des familles qui ont des connes.
1: Les familles, elles te disent ou pas si elles veulent un discours un peu humoristique? Elle te prévient?
3: Ah oui, ouais. Oui. Bah, de toute façon, on le sent tout de suite, dès le départ, ils nous le disent.
0: Et pour le One Man, voici Gabriel! Gabriel!
1: Avec la fanfare derrière.
0: Allez, on le déterre, on le renterre, j'ai une autre vanne, c'est parti. Merci en tout cas, Gabriel, salut à toi.
3: Salut à vous, les gars.
0: Bisous. Tiens, quel est donc le métier de Laura? Salut Laura!
5: Salut la team!
0: Bienvenue à toi.
1: Salut Laura.
0: C'est quoi la phrase que tu dis le plus ou que t'entends le plus, toi?
5: Alors, moi, la phrase que je dis le plus, c'est. Oui, bonsoir, vous avez un souci, vous avez sonné?
0: Ah, t'es
1: en retraite, en EHPAD.
0: Ah, je pensais à la réception d'un hôtel.
5: Non plus, non.
4: À l'hôpital.
5: Mais pas loin, la maison de retraite.
4: À l'hôpital.
5: Je suis aide-soignante de nuit, oui.
0: Ah, voilà.
4: C'est
0: donc,
4: ça.
0: Ah oui, tu viens voir.
4: Bouton.
0: C'est toi qui rassure un peu tout le monde en disant voilà, tout va bien, je vous remets votre coussin, ça va, vous inquiétez pas, ça va bien se passer. Il y a l'infirmière passe dans une demi-heure, c'est ça?
5: C'est ça, exactement.
0: Ah bon.
5: Ils sonnent le moindre souci.
0: Bravo.
5: Ont mal, s'ils ont besoin de parler, si on est là.
0: Guérir tout le monde. Et si ça se passe mal, tu les envoies à Gabriel, c'est ça. Laura,
1: ils peuvent demander à manger la nuit un petit club sandwich ou non? Tu peux pas faire ça.
5: Pas un club sandwich, mais il y en a qui ont faim, qui demandent des gâteaux, il y en a toujours des
0: petites collations. Excusez-moi, Laura, je peux avoir une petite chanson pour m'endormir? une petite histoire.
4: Mais t'es où, toi?
1: Je demande.
0: Le jour où il est hospitalisé. Bonjour. Vous pouvez me remettre ma chaussette droite, comme ça. Vous pouvez me faire
1: un petit cheese.
0: Vous pouvez me tatouer le mollet. C'est pas du tout mon métier, mais je veux bien essayer, donnez-moi un stylo. Vous pouvez me faire un spectacle, s'il vous plaît, j'arrive pas à dormir. Bon, Laurent, on te fait de gros bisous et salut à toutes les aides-soignantes qui nous écoutent.
5: Gros bisous.
0: Bisous. Il y a Thomas qui est là également. Salut Thomas.
6: Salut la team.
0: Salut. Même question, c'est quoi la phrase que t'entends le plus, toi?
6: J'en ai un peu de plus, je le mets quand même.
0: Ah, t'es.
1: Boucher
0: charcutier.
6: Bah oui.
0: Ça fait cliché, mais vraiment, on l'a dit cette phrase tout le temps. Il y en a un peu plus. Ouais, parce que. Et en vrai, est-ce que t'essayes pas d'en mettre un peu plus?
1: Bah si.
6: Non, on essaye de toujours mettre pile poil.
1: Bah arrête, moi il n'y a jamais la phrase, j'en ai un peu moins, je mets quand même quoi.
0: Non, parce que s'il y en a moins, tu rajoutes.
1: Bah oui.
6: Oui.
1: Ouais, bah, il vient d'avouer, oui.
0: Et globalement, quand il y en a un peu plus, les gens disent de laisser ou disent non, vous remettez ce que j'ai demandé?
6: Bah si ça passe pas, on dit de toute façon, ça réduit toujours un peu.
0: Ouais. Ah, il est bon. Ça, c'est un professionnel. Je vous propose, tiens, il y a Chloé qui nous a envoyé un WhatsApp, un vocal sur le WhatsApp. Ah, j'ai la réponse. Écoutez cette phrase, c'est la phrase de Chloé.
2: Allez-y, prenez une grande inspiration, bloquez et respirez.
4: Alors, kiné.
1: Kiné, ouais.
0: C'est pas kiné.
4: Ou ostéo. Non, ostéo.
7: Non, c'est sophrologue.
0: C'est pas sophrologue. T'as une idée, Thomas, ou pas?
8: Ouais, c'est une infirmière à domicile qui fait des piqûres.
0: Non, non, non, non.
4: Elle est pas ostéo?
0: Non.
7: Ah, si. Elle fait les accouchements, sage-femme.
0: Non.
7: Ah non.
1: Ouais. C'est médical ou pas?
0: Dans le inspirez, hop, voilà, si. Respirez plus.
1: C'est dans le médical ou pas?
0: C'est dans le médical. Elle est manipulatrice en radio. Tu sais, tu bloques en fait quand t'as la radio sur toi.
4: Ah mais oui.
0: Hop, ne bougez plus, le temps que la radio se fasse et voilà.
4: J'en fais rarement.
1: Jamais fait ça. Voilà.
0: T'as jamais fait même pour les dents une panneau?
1: Non, jamais.
0: Panoramique.
1: J'ai même fait de radio, je crois.
0: T'as jamais fait de radio?
4: Jamais.
1: Ah si, mon doigt, si bah, je m'étais déboîté le petit doigt.
0: Ouais, mais t'en fais tous les jours avec nous entre 18h et 21h.
7: Ah,
0: voilà, et il est manipulateur aussi à la radio. Je t'embrasse Thomas, salut.
8: Salut, bisous, bonne
0: soirée. Salut à tous les charcutiers, salut à tous les bouchers, salut à tous les artisans qui vous écoutent. Ici, c'est la Team Fun Radio. On se kiffe, on aime se chambrer et on aime être premier sur tout, sur les films, sur les jeux vidéo. Et pour ça, on a le number one en France, c'est Julien Tellouk. On écoute Naika et puis juste après, tous les bons plans avant tout le monde, c'est sur Fun Radio.

0: Allez, je vous laisse encore quelques minutes pour vous inscrire. 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Je vais vous parler de l'info la plus drôle du jour. Dans un instant, une femme de ménage qui s'est fait gauler en train de... Vous allez voir. Je vous en parle juste avant, c'est Julien Thélou qui est là. Vous allez adorer cette histoire. Julien, tu nous parles jeux vidéo, tu nous parles cinéma, tu nous parles de tout.
1: Ouais, les news jeux vidéo et cinéma dont personne ne parle sur les autres médias, mais que vous allez adorer raconter à vos potes. On commence avec James Bond. Vous savez que James Bond a été racheté?
0: Non.
1: Par Amazon? Ah si, maintenant ça appartient à Amazon.
2: Et il change de James Bond là, non?
1: Et ouais. Le casting du nouveau James Bond, de l'acteur, a été lancé officiellement. Ah. Et j'ai des infos sur la personne qui va s'occuper du casting. C'est Nina Gold. Nina Gold, vous la connaissez peut-être pas.
0: Non.
1: Mais Nina Gold, elle a travaillé sur plein de films super connus comme la dernière trilogie Star Wars, sur la série Game of Thrones ou encore sur Jurassic Park.
2: Ah, c'est du lourd.
1: Et ça nous donne un indice un peu quand même sur qui va incarner James Bond.
2: Pourquoi
1: pour qui va succéder à Daniel Craig. Parce que quand tu regardes en fait son casting, les différents castings...
0: Elle prend toujours les mêmes, ses potes.
1: Non, elle découvre des nouveaux talents. En fait, sur la série, la saga Star Wars, elle a découvert John Boyega, elle a découvert Daisy Ridley. C'est-à-dire, c'était des acteurs et des actrices qui étaient
0: pas très connus
1: à l'époque, qui sont devenus connus mondialement. Emilia Clarke, sur la série Game of Thrones, qui était pas du tout connue et qui est devenue connue mondialement à tel point qu'elle fait des pubs pour des parfums et compagnie. Donc, il faut s'attendre à un
0: nouvel acteur,
1: peut-être jeune.
0: Peut-être français.
1: Non, pas français, il sera britannique, quoi qu'il arrive.
2: Oh, il est toujours britannique.
0: Oui, mais
2: toujours.
0: Moi, un petit Valentin Chevalier, là, qui est en face de moi.
1: Non.
3: Valentin Chevalier.
1: Non, il faut, dans la saga de James Bond, il faut toujours un britannique, et a priori, il sera britannique, puisque elle est britannique. Donc, normalement, voilà, ça va arriver.
2: Parce que t'es en train de
1: le
2: dire, c'est que tu sais pas qui c'est, quoi.
4: On sait toujours pas.
1: On sait pas encore qui c'est. Il y a des rumeurs.
0: C'est ça, l'info.
1: Tom Holland, par exemple, l'acteur Tom Holland a dit qu'il aimerait bien interpréter.
2: Mais
1: il est trop connu.
2: Il est britannique.
1: Ouais, mais il est trop connu maintenant.
2: Ok.
4: Tu vois, pas lui.
1: Non, il faudra, je pense, un jeune acteur britannique qui est pas très connu mais qui va devenir un banger dans pas longtemps. On continue avec le film Zelda. Vous savez qu'il y a un film Zelda qui est prévu?
2: Ah non, je savais pas, moi.
1: Zelda, c'est un jeu vidéo emblématique. Alors, ça sera un petit jeune pas très connu. Le casting, c'est que des acteurs qui sont pas connus. L'histoire, elle sera simple. La princesse Zelda a été kidnappée. Il y a Link qui va être le héros, l'élu, qui va essayer de la sauver.
2: Trop bien.
1: Le film devait sortir le 7 mai 2027, c'est-à-dire l'année prochaine. Et pour la première fois, on a un film qui va sortir avant. Ça a été annoncé par Shigeru Miyamoto en personne sur Twitter. Shigeru Miyamoto, c'est le papa,
0: créateur
1: de Mario, mais créateur aussi de la saga Zelda. Si jamais un jour vous le rencontrez, faut lui offrir des macarons. Il adore ça. Moi, je lui ai offert des macarons. Il était comme un ouf. Et le film.
0: J'adore cette info, moi. J'adore ces infos à côté.
1: Ça, je vous jure, il adore le macaron. Et
2: Tout le monde lui en offre.
1: Le film sortira donc le 30 avril.
0: Ok.
1: Et ça va être réalisé par Wes Ball. C'est le mec qui a fait la planète des singes.
0: Ah, j'ai une info sur lui. Si vous le rencontrez, il adore les BN. C'est le petit gâteau qui cligne d'un œil.
1: Okay. Je vous jure que c'est vrai. On continue avec le jeu Assassin's Creed. Vous connaissez Assassin's Creed?
2: Ouais. Bien sûr, j'adore.
0: C'est un jeu que j'aime beaucoup parce que tu peux te balader à travers le temps, par exemple dans Paris et voir la Bastille.
1: Exactement. Ça,
0: c'est un jeu d'histoire.
1: Assassin's Creed Unity.
0: J'avais adoré.
1: Chaque jeu vous plonge dans la peau d'un nouveau héros et à chaque fois une nouvelle période de l'histoire. Là, il y avait un jeu qui était emblématique, c'est Assassin's Creed Black Flag. C'est un jeu qui vous plongeait dans les Caraïbes, vous étiez une sorte de pirate. C'était sorti en 2013, il va ressortir en version remixée, c'est-à-dire dans les jeux vidéo on dit remasterisé.
0: Okay.
1: Plus beau, avec des plus beaux graphismes, adaptés aux consoles d'aujourd'hui. Et pour lancer le marketing autour de la sortie de ce jeu, ils ont lancé une vraie chasse au trésor. Donc, il y a une vraie chasse au trésor
2: avec de l'argent.
1: Vous allez devoir acheter un petit coffret, ça va à partir de 35 balles. Dedans, il y aura des indices et il va falloir trouver la localisation de ce trésor. Il y a des énigmes, des indices et tout. Pas besoin de se déplacer dans les Caraïbes pour trouver le trésor.
2: Ah.
1: Vous envoyez directement sur le site internet et à gagner, il y aura un crâne en cristal avec des émeraudes dessus.
2: Combien?
1: Plus 500 000 euros en pièces d'or.
4: Quoi?
1: Pour de vrai.
2: Ah, vas-y, mais je fais une directe.
1: Voilà.
2: Faut juste cliquer sur une map.
1: Il faut résoudre l'énigme.
0: Il y a des énigmes, il y a des petites questions.
2: Mais si on s'y met tous?
0: Ah bah si on s'y met tous, on
2: peut. Sinon, avec tous les auditeurs, on s'y met et on partage les 500 000.
1: C'est carrément possible. Ouais, c'est carrément possible.
2: On fera un tirage au sort.
0: Oui, mais on aura gagné la fierté de gagner ça.
1: Non, on va gagner du pognon. Surtout.
0: Mais si on partage avec tout le monde, on a beaucoup d'auditeurs.
4: Ouais,
1: on partage avec tout le monde. 10 balles pour tout le monde, c'est très bien. Ou un euro.
2: On annule.
1: Un euro. Le jeu sortira le 9 juillet et la chasse au trésor, elle commencera le 9 novembre.
0: Voilà.
1: Une dernière info?
0: Allez, une petite dernière info.
1: Chez Xbox, Xbox, c'est la branche jeux vidéo de Microsoft.
0: Ouais.
1: Il y a un nouveau patron. C'est une femme. Elle s'appelle Asha Sharma et elle est en train de tout changer. Depuis février, elle change tout, la campagne de pub et tout. Et là, elle a voulu changer le nom de la boîte. Donc, elle a fait un sondage. Elle dit quel nom vous voulez. Donc
0: à la place de
1: les gens
0: Xbox.
1: Votaient. Ouais, à la place de Xbox. Et alors maintenant c'est Xbox, mais tout en majuscule.
0: Ah.
1: Donc comme quoi, cherchez pas. Si vous cherchez un taf, cherchez pas un boulot au SMIC et tout ça. Il y a des boulots à 1 million d'euros qui sont payés tous les mois comme ça. Il y a pas beaucoup de choses à faire.
0: Elle a mis une majuscule.
1: Elle a mis tout en majuscule.
0: Bah alors quand même ça change quoi.
1: Voilà, ça s'appelle Xbox.
0: Merci beaucoup Julien. Demain tu nous parleras de quoi?
1: Demain on va parler des séries et des films qu'il faut pas rater cette semaine.
0: Ah bah merci à toi. Voici Afrojack et David Guetta avec Awake Tonight. Et puis je vous laisse aller quelques instants pour vous inscrire. 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
1: Salut tout le monde et merci d'être avec nous. J'espère que la journée s'est bien passée, le week-end également, prolongé pour bon nombre d'entre vous. Que direz-vous de passer par la case cadeau? C'est ce que je vous propose de faire maintenant, puisqu'on vous offre un séjour à l'hôtel Rosemarine Thalasso Resort à Piros-Guirec.
0: 30 secondes.
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1: Et puis dans 10 minutes, je vous raconterai l'histoire de cette femme de ménage qui est arrivée de bricole.
3: Vous nous le dire, là.
1: Franchement, cette info est très drôle. Juste avant, il y a Sergueï qui est avec nous du côté d'Evry et qui va jouer avec nous au Grand Chelem. Salut Sergueï.
4: Salut la team. Comment
1: bienvenue. Bah, on est trop content de t'avoir avec nous. La règle du jeu est simple, je vais te poser des questions. Si au bout de 30 secondes, t'as 6 bonnes réponses, ce sera gagné.
4: Ok.
1: On y va, super. C'est parti.
4: On y va.
1: Bonne chance à toi. Attention, merci. Top chrono. Quel pays a remporté la Coupe du Monde de football en 2008?
4: La France.
1: Oui. Dans quel sport autre que le basket, Michael Jordan a-t-il été très très fort?
4: Tennis.
1: Non. Quelle est l'avant-dernière lettre du mot ordinateur?
4: X.
1: Non. Comment appelle-t-on le petit du cerf?
4: Je passe.
1: Quel chanteur a interprété « Je te promets la terre au bas de ma bouche, je te promets la
4: vie du monde » Je passe.
1: C'était Johnny Hallyday, mais je le faisais très mal. C'était mal imité, mais c'était Johnny, je te promets. Écoute, Sergueï, ce sera pour une prochaine fois. Merci d'avoir joué avec nous et tu repasses quand tu veux.
4: Ok, merci beaucoup.
1: Salut à toi.
3: Bisous, Sergueï.
1: Pauline est avec nous. Salut, Pauline.
5: Salut, la team.
1: Ciao.
5: Hello.
1: Pauline, toi, t'es du

0: t'as 6 bonnes réponses, ce sera gagné. On y va ?
1: Ça marche.
0: Attention, top chrono. Dans quel sport retrouve-t-on un meneur, un pivot, un ailier ?
1: Pas.
0: Comment appelle-t-on le petit du lapin ?
1: Pas.
0: Quel pays est surnommé le pays du soleil levant ?
1: Pas.
0: Quel est le plus grand océan du monde ?
1: L'océan Indien.
0: Non. Dans quel sport Raphaël Nadal a-t-il excellé ?
1: Tennis.
0: Quel est le prénom de Albert Einstein ?
1: Albert.
0: Oui, bien joué. Quel célèbre détective est toujours s'appelle Sherlock ?
1: Charles Holmes.
0: Oui, bien joué. J'ai voulu te simplifier la question parce que je sentais que ça allait être galère. J'avais envie que tu marques un point. C'était quel célèbre détective a été créé par Arthur Conan Doyle ? C'était dur.
2: Ah, c'était dur. Oui, c'était
0: donc
2: dur,
0: j'ai préféré dire qu'il y a le célèbre détective qui s'appelle Sherlock.
1: Les réponses d'avant, il y aurait mieux.
0: Ah, les réponses d'avant, c'est le stress. C'était le basket où il y a un meneur, un pivot. Ouais. Le petit du lapin, c'est le lapro. Le pays du soleil levant, c'est le Japon. Et le Rafael Nadal, le tennis. Quel est le plus grand océan du monde? C'est le Pacifique. Il y a des jours où ça veut pas. Le lundi, ça pique. Le lundi, on devrait faire des questions plus faciles
3: c'est
0: parce
3: clair,
0: que le week-end a été prolongé. Faut remettre le cerveau en activité.
3: Puis t'as eu 4 jours. Alors là,
0: ouais,
3: je t'explique.
0: Je comprends. Pauline, tu reviens jouer avec nous quand tu veux. Je t'embrasse.
1: Oui, ça marche. Ok, merci.
0: Salut à toi.
3: Salut.
0: Afrojack, David Guetta, Awake Tonight, c'est ce qu'on écoute à 19h. Je vous fais pas avant à 19h. Info sur la femme de ménage qui s'est chopée. Franchement, ça sort. Et puis j'ai plein d'autres petites infos là dans un instant. Tiens, laquelle je vais vous faire? J'en ai plein. Tiens, le magistrat à Marseille. Celle-ci est drôle aussi.

0: Salut tout le monde et bienvenue sur Fun Radio. Salut aux Marseillais qui nous écoutent. Il y a un magistrat à Marseille qui a fait un truc pas très bien. Il a fraudé un péage 200 fois.
1: Quoi? Mais comment il a fait
0: 200 fois. Bah, comment il a fait à ton avis? Comment tu peux frauder un péage?
2: Je sais, moi.
0: Vas-y.
2: J'ai jamais fait, hein. Mais ouais, tu colles l'autre voiture.
0: Ouais, c'est exactement ça.
1: Ouais, la voiture jamais fait.
2: Mais non, mais j'ai déjà vu des enquêtes exclusives ou des trucs sur les autoroutes, là où ils suivent les gendarmes de l'autoroute.
0: Ouais, j'ai...
2: Et bah, voiture ventouse, ça s'appelle
0: sur la 7,
2: très près.
0: L'autoroute du soleil.
2: Bien sûr.
0: C'est sur la 7, sur l'autoroute du soleil, que notre

0: magistrat
1: 90 000 enquêtes, un truc comme ça.
0: Chaque fois,
1: tu
0: j'adore.
1: Tu colles à l'autre voiture et en fait, tu passes avec elle la barrière.
2: Ah ouais, c'est genre le truc, la méthode du petit train ou je sais pas quoi là.
0: Ah, carrément, elle connaît les noms et tout.
1: Non, faut pas le faire parce qu'il y a des caméras maintenant qui prennent ta plaque.
0: Faut pas le faire du tout.
1: Même, côté,
2: ça marche bien du coup.
0: Non, non, non, non,
2: je sais pas. Moi, je pensais que la barrière.
1: Tu te fais rattraper parce qu'il y a des caméras quoi. Et donc après, tu prends les amendes quoi.
0: Je vous raconte une autre jolie histoire. Il y a un gars, il était perdu dans la montagne et il a réussi à être localisé par les secours. Qu'a-t-il utilisé? Qu'est-ce qu'il avait dans son sac? Son saxo. Le gars perdu dans
2: son
0: la montagne,
2: saxophone.
0: Il a sorti son saxo, et comme un sifflet, il a fait ça, les gars l'ont géolocalisé.
2: Attends, le gars s'est fait repérer, il jouait son avec saxophone, il était perdu. Ouais.
0: C'est pas incroyable comme histoire.
1: Le mec, il était solo, il jouait un truc ultra triste, dans un, c'est la fin.
0: C'est un randonneur australien, il avait 50 ans, il a été secouru la vendredi à cause de ça.
2: Moi, j'ai fait du saxophone, c'est lourd comme instrument, je comprends pas ce que t'amènes.
0: Qu'est-ce que tu fous en rando avec ton
2: saxo? Mais oui, qu'est-ce qu'il emmène son saxophone en rando?
1: Il voulait en finir, non? Pas avec ton saxo,
2: je voulais pas qu'on le retrouve, le gros, il était là, il est truc mortuaire.
0: Écoute, il y a 144 personnes qui ont été mobilisées, 33 voitures, parce qu'ils l'entendaient, ils se sont dit, il y a un gars là-bas.
2: C'est quoi ce bruit? C'est l'enfer, arrêtez-le.
0: Et ils ont retrouvé le gars grâce à son saxo.
1: L'histoire est incroyable.
0: J'ai envie de dire, vive la musique. D'ailleurs, voici Gims avec Soleil. Peut-être que cette chanson va vous sauver la vie. Si vous êtes en pleine montagne et que vous avez votre radio, mettez Fun Radio à fond sur le téléphone. Après, carrément, vous avez le téléphone, n'hésitez pas à appeler les secours, ça peut servir aussi. Dans 3 minutes, je vous raconte cette histoire de dingue avec cette femme de ménage qui s'est fait

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1: Salut tout le monde, il est 19h et bienvenue dans la Team Fun Radio.
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1: J'espère que tout va bien, que vous avez passé un bon week-end. Peut-être que vous avez déclaré vos impôts aujourd'hui. Shakira, elle a une bonne nouvelle, je peux vous le dire. Imaginez le délire, elle a payé beaucoup d'impôts dans sa vie.
3: Elle a eu beaucoup d'amendes surtout.
1: Elle a eu beaucoup de trucs.
3: Elle a été rattrapée, je crois. Ouais.
1: Là, bah, justement, le fisc espagnol est condamné à lui rembourser 55 millions.
4: 55 millions d'euros?
1: D'euros.
3: Quoi?
1: Imagine, tu remplis ton truc, on dit, ah ben finalement, ils vont vous rendre 55 millions, ils sont trompés.
3: Non, bah quand les impôts, ils vont rendre 50 euros, je suis du pétrole.
1: Oui, mais quand
3: 55 millions.
1: Oui, mais t'as peut-être pas payé aussi, elle a peut-être payé 80 millions.
3: Mais j'ai payé, moi.
1: T'as payé combien?
3: D'impôts?
1: Ouais.
3: Alors ça, je compte pas, c'est les prélèvements à la source. Payé cher.
1: Ah, mais si 30, 50 balles, t'as le même truc. Je pense, est-ce que 55 millions, elle se dit quand même, ouais, je vais faire une teuf, ou est-ce que quand t'es Shakira, tu dis, ah bah oui, je me disais qu'il y avait un petit trou sur mon compte. Bah
4: non, mais je pense même qu'elle s'en rend même pas compte.
3: Bah quand même, 55 millions les gars.
4: Mais c'est Shakira, tu vois.
3: Oui, mais elle est pas milliardaire quand même.
1: Je sais pas combien elle a.
4: Bon, et si on lui rend 55 millions, ça veut dire qu'elle en a payé je sais pas combien.
1: Tu penses qu'elle a combien Shakira sur son compte?
4: Bah j'en sais rien.
1: Non mais moi, elle a des maisons, elle a des investissements.
3: 400, entre 400 et 800 millions.
4: Mais bien sûr.
1: Non, je pense qu'elle a beaucoup moins.
4: Quoi?
3: Non, moi, je pense on lui rend 55. Si on lui rend 55, c'est qu'elle a.
4: Elle a fait les hymnes de foot et tout.
1: Ouais, mais je pense qu'elle a. Je pense qu'elle dépense de ouf.
4: Elle a la pension de Piqué.
3: Je vais demander à lire.
1: Vas-y, demande combien elle a sur son compte Shakira.
3: Non, quelle est la fortune,
1: Non, pas sa fortune.
4: C'est une star incroyable. Bah, Ils ont de l'ail, tu crois que ça lui donne combien tout le temps? Il est assassiné.
1: Elle a acheté des immeubles et tout, mais je pense sur son compte, elle a pas tant que ça.
3: Ah, sur son compte, j'en sais rien. Moi, je demande la fortune qu'elle a.
1: Moi, je veux savoir combien elle a sur son compte.
3: Mais ça, on sait pas.
1: Bah, faut l'appeler.
4: Non, faut dire ce qu'elle représente.
3: La fortune est estimée à environ 300 millions de dollars.
1: Et combien elle a sur son compte?
3: Moi,
1: je pense qu'elle a un compte courant. Mais je pense qu'elle a pas plus de 2 millions.
4: Quoi?
1: Personne n'a plus de 2 millions sur son compte.
3: Elle a 55 millions, donc elle a au moins 57 millions.
1: Non, le virement, il n'est pas encore fait.
3: Qu'est-ce que t'en sais?
4: Mais ça passe pas comme ça, hein, je pense, les virements. 55 millions.
3: J'ai demandé combien elle a sur son compte courant.
1: Alors?
3: Personne ne le sait, c'est normal.
4: Ah oui,
3: c'est la réponse de Lia.
1: À ton avis, dis à Lia, à ton avis, à peu près. Elle est du genre dépensière ou pas? Bah, c'est important de savoir.
3: Avis, estime.
4: Ça se trouve, elle est en négatif.
3: Oh là là, ils vont me prendre pour un con, Lia, je déteste ça.
1: Tu crois que vraiment il y a des petits galères à
3: Lia? En partant des échos, il te répond, tu sais, il est vraiment gentil. Hein. Mon estimation raisonnée est entre 20 et 50 millions de dollars en liquidité disponible.
1: Ah ouais?
4: Voilà.
1: Ah, ça me paraît ouf. T'as compté genre la piscine? Elle a 4 enfants, je crois.
3: Je vais demander, tu as compté la piscine?
4: Mais non, elle a 2 enfants.
1: Hop, la boulette, bah, apparemment, c'est pas encore tout. Alors écoute, you stay, turn the light off. Et juste après, je vous la raconte enfin cette histoire ou pas?
3: Bah oui.
1: Il y a une dame qui s'est fait licencier pour faute grave. Une femme de ménage. Mais la faute grave, c'est une faute un peu marrante quand même. Je vous en parle dans un instant. Voici You Stay sur Fun.

0: Merci de démarrer la semaine sur Fun Radio. Salut tout le monde, tous les soirs, 18h-21h, on est là avec toutes les meilleures infos. Et quand je vous dis les meilleures infos, c'est les meilleures de chez Meilleures Infos. Anso est de retour avec nous, elle est femme de ménage, elle était avec nous tout à l'heure. Ça va Anso?
1: Oui, ça va toujours.
0: T'es resté pour cette info de dingue?
2: Ah Anso.
0: Ça va te plaire. Il y a Solène qui est là également. Salut Solène.
3: Salut l'équipe.
0: Salut. Hello. Solène, tu viens de Bar, c'est ça? C'est en Alsace, Bar?
3: Oui, tout à fait.
0: C'est le seul bled d'Alsace qui ne finit pas en Ain, à peu près.
3: C'est pas faux.
0: Il y a plein de trucs qui sont 12 lettres et tout. La Bar, c'est 4 lettres, BA2R, c'est ça?
3: C'est ça. Ils auraient dû nous faire un prix sur les panneaux, du coup. Mais bon.
0: Franchement, il est tout petit, le vôtre. Je vous raconte cette histoire de dingue. Ça s'est donc passé dans une entreprise. Il y a une femme de ménage qui était payée pour nettoyer notamment les douches. Jusque-là, rien d'anormal. Okay. Sauf qu'un jour, 5h30 du mat, parce qu'elle bosse en horaire décalé.
4: Oui, il travaille de nuit.
0: Ouais. Les gens arrivent un peu plus tôt au travail, ils ouvrent la porte, et sur qui tombe la femme de ménage en string sous la douche.
4: En string.
5: Qu'est-ce qu'elle fait?
2: Sous la douche ou en train de nettoyer la douche?
0: En train de nettoyer la douche.
4: En string?
0: En string.
4: Mais pourquoi nettoyer la douche en string?
0: Alors justement, elle s'est fait licencier.
4: Oh non,
0: faute grave en disant, ben, vous êtes à poil au travail, licenciement.
2: Oh,
0: elle est allée au prud'homme. Attends.
2: Attends.
0: Elle a gagné au prud'homme.
4: Ah, bah quand
0: parce
4: même.
0: Qu'elle nettoyait les douches en string pour ne pas mouiller ses vêtements. C'était impossible de remettre et tout. À chaque fois, elle était trempée. Et elle a dit, bah écoutez, il est 5h, il y a personne. Moi, je le fais en sous-vêtements.
2: Oui, c'est pas désagréable. Enfin, tu vois.
4: Oh, les... et Valentin, gros pervos, là. C'est pas ça qu'on dit. Le pauvre, elle est en train de nettoyer sa douche tranquille.
2: Mais oui, bah, c'est ce que je la défends, c'est ce que je dis.
4: Bah non, mais.
2: Moi, pareil, pour pas abîmer mes vêtements, parfois, quand je nettoie mes douches.
0: Ouais, mais imagine si on faisait ça quoi. Et qu'il y a des collègues qui arrivaient, ils pourraient être choqués.
2: Non, chez moi, je suis pas. Ouais. En entreprise quoi.
0: Non mais en
2: je
0: entreprise tu pourrais, si tu nettoyais les douches en bas, tu pourrais y aller en string le matin.
2: Je sais pas si ça vous fait plaisir.
0: Bah nous ça vous fait pas plaisir. Nous, ça, voilà. Ça nous choquait.
4: Si non mais pas, franchement ceux qui sont arrivés tôt, ils ont qu'à pas arriver aussitôt. Enfin c'est quoi ça?
2: Non mais je pense qu'ils prennent leur... Ça doit être une entreprise où ils prennent leur service si tôt, ils arrivent pas à 5h pour plaisir.
0: Anso, t'es femme de ménage chez des particuliers ou dans une entreprise?
1: Je fais les deux. Entreprise et particulier. Bon, j'avoue que les douches, c'est un calvaire à nettoyer.
4: Bah oui,
2: voilà.
1: Je fais pas en string, quoi.
0: Tu te déshabilles pas pour les faire?
1: Bah non.
0: Mais si t'avais le droit, tu le ferais?
1: Non.
0: Non, tu le ferais pas forcément. Solène, t'en penses quoi, toi?
3: Que je me suis déjà fait avoir en nettoyant la douche, de l'avoir allumée pendant que je nettoyais le bouton et je me suis fait doucher.
2: Ah, ah non, ouais,
4: ça
2: c'est horrible.
4: C'est chiant.
0: Surtout les douches, quand tu les comprends pas, quand t'es pas
4: oui,
0: chez
4: oui.
0: toi, tu sais pas si... En fait, il y a deux trucs. Les belles douches, il y a un truc vers
4: oui.
0: le haut et un truc, un pommeau.
4: Énervant.
0: Et tu dis droite, gauche, je sais pas lequel va partir, mais en tout cas, je vais m'en prendre dans la gueule, c'est sûr.
4: Et à chaque fois, du coup, après ouais. nous, les filles, on doit se mouiller les cheveux, donc on doit se rincer les cheveux, c'est l'enfer.
0: Non, mais la pauvre, elle a dû, le matin, elle a dû se dire, excusez-moi, bah, je me fous un poil tout le temps d'habitude. Désolé, patron. Vous êtes déjà fait choper, Anso, tu t'es déjà fait choper dans la vie, je sais pas, sur un truc ou jamais, toi?
1: Si, quand j'étais jeune.
0: Vas-y.
1: Quand je fumais en cachette.
0: Ah, ah ben ça, tout le monde.
1: Et là, et c'est mon père qui m'a trouvé à l'arrêt de bus avec la cigarette à la main.
0: Ouais, on sent que des années après, il y a le trauma.
4: Ils m'ont trouvé sur mon toit, moi, carrément. J'étais montée sur le toit pour fumer pour que personne me voie. Et en fait, la boulangère, elle m'a dénoncé parce que j'avais une boulangerie en face de chez moi. Ah elle non. a dénoncé à mes parents.
2: Une série,
4: et tout,
2: c'est quoi ça?
0: Donc, t'as continué à aller acheter tes croissants là-bas?
4: Bah oui, quand même, je les adorais.
0: Ouais. Je les adorais, mais elle m'a balancé. Solène, tu t'es déjà fait gauler, toi, dans la vie?
3: Ouais, mais moi, c'est avec mon chéri, en fait. Il râlait toujours que je l'aide jamais à faire le jardin. Donc, une fois, il est parti en tournée, parce que c'est un commercial. Et quand il est revenu, le jardin était nickel, tout fait, tondu, tout. Il me dit, oh, chérie, mais je voulais pas que tu te fatigues autant, on peut le faire à deux et tout. J'ai dit, non, non, ça me fait plaisir. Et du coup, il m'a invité dans un super resto. Et fin du mois, il y a la facture Espace Vert qui est arrivée.
2: J'ai pas topé mais pas la mal, facture.
0: Magnifique, ça. Magnifique, bien joué. T'aurais dû intercepter la facture. C'est et le seul. Ouais.
3: Si je fais avoir, c'est lui qui va au courrier.
0: C'est le seul petit hic. Bah, gros bisous Solène, salut Anso, bisous à vous.
3: Bisous
4: les filles.
0: Et salut à toutes les femmes de ménage et les hommes de ménage qui nous écoutent actuellement en string en train de nettoyer la douche, en écoutant la dance music de Fun Radio, on écoute Lemon. Pas besoin de ton number, t'es déjà fait gauler toi Valentin?
2: Ouais, moi dans la rue il y a quelques années, je vois un appel de mon ami Florent et je l'aime beaucoup mais à ce moment-là je voulais pas décrocher.
4: Oh non.
2: Un peu.
0: Et il était en face.
2: Et donc je me suis soufflé, exactement, il était sur le trottoir d'en face.
0: Oh, j'ai mal pour lui, je l'embrasse.

0: Bienvenue dans la Team Fun Radio, c'est un vrai kiff de vous accompagner. Dans un instant, il y a le forum de Justine. Justine, elle va sur les forums, elle essaie de choisir un thème et elle nous sort les meilleurs punchlines du net.
1: On va parler de nos peurs les plus bizarres, nos phobies les plus insolites. Vous allez voir du caviar, comme d'habitude, dans les commentaires.
0: Et puis je trouve que depuis le début de l'émission, on se marre beaucoup trop. Il est temps de s'affronter, les amis. Dans un instant, qui a la meilleure info?
1: Oh là là.
0: Vous venez, vous nous donnez une thématique, celle que vous voulez. Ça peut être les chevreuils, ça peut être, l'Espagne. Vous nous donnez un thème. Nous, on a 3 minutes pour, ça peut être les chevreuils espagnols. On a 3 minutes pour trouver une info par rapport au thème que vous nous donnez.
2: Et il y a eu un truc qui est sorti, là. Vous avez vu récemment?
0: Ah, les chevreuils bourrés.
2: Les cheveux bourrés,
0: ah, oui. J'ai vu ça.
2: C'est la saison où ils mangent des feuilles fermentées ou je sais plus quoi, ou des baies fermentées.
1: Ouais.
2: Et du coup, ils sont bourrés, tu les vois, ils tournent en rond.
0: La vidéo.
2: Ils sont complètement bourrés. C'est dangereux, bah, oui, il traverse quoi, c'est ça que tu veux dire.
0: On change de thème parce qu'apparemment Valentin a déjà son info. Allez, vous savez quoi, vous nous appelez. Venez faire la radio avec nous, direction le standard 01 42 48 5000, 01 42 48 5000. On revient avec Angel et Justice, What You Want. Fun Radio, ouais, j'ai dit Angel. C'est Angel. C'est Justice.
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0: Merci d'avoir choisi la Team Fun Radio. Salut tout le monde, j'espère que le week-end s'est bien passé. Bravo aux Auxerrois, tiens les supporters d'Auxerre, ils nous ont écrit, ils sont les gars, ils sont trop contents, ils ont fait la fête toute la soirée. Ça pique un peu le lundi, mais bravo, ils méritent. Et puis il y aura Nice-Saint-Etienne là, cette semaine, ça va être le choc pour savoir qui va rester en Ligue 1, qui va descendre en Ligue 2. Bref, voilà, c'était le petit point foot, on vous embrasse très très fort. Voici Angèle, Justice What You Want, juste après il y a Henri PFR. Et juste après il y a surtout une grande compète entre Justine, Valentin et moi-même. C'est qui à la meilleure info, on a besoin de vous pour nous juger. Allez, bienvenue dans la Team Fun Radio.

0: Salut à tous ceux qui nous rejoignent à l'instant sur Fun Radio. On est là depuis 18h avec vous, 18h-21h. Peut-être que vous arrivez en pleine émission. Qu'avez-vous loupé depuis le début? Je vous le dis. Il y a un gars en Australie, il s'est perdu dans la montagne. Il avait son saxophone, il faisait de la rando. Il a joué du saxo. Ça était entendu à des kilomètres et les gars l'ont sauvé grâce à son saxo.
1: C'est ouf.
0: Shakira va avoir 55 millions de rendus par les impôts. Ça, c'est dingue. Il y a un magistrat à Marseille qui faisait comme Loïc, mais Loïc, il a dit qu'il fallait pas le dire à l'antenne, qui collait les voitures derrière pour essayer de pas payer le péage.
2: Il y a prescription.
0: La prescription, c'était il y a longtemps, il avait 8 ans. Il y a un chauffeur routier là qui nous a dit, moi, à chaque fois que je faisais Narbonne-Montpellier, tout le monde le faisait derrière moi parce que je mettais du temps à démarrer avec mon poids lourd. Et l'autre info que vous avez peut-être loupé aujourd'hui, c'est cette femme de ménage qui nettoyait les douches en string et qui s'est fait choper parce qu'elle voulait pas se mouiller. Et chaque jour, elle faisait dans son entreprise les douches en string. Elle a été virée au prud'homme. Ils ont dit non, mais elle a raison. Elle est toute seule, elle gêne personne, elle a droit d'être en string.
3: Bah oui, heureusement.
0: Donc voilà, on est content, elle a gagné. Ça, c'est les infos qu'on a appris jusque-là. Il y en a eu plein d'autres dans la team Fun Radio. Maintenant, on va en chercher des nouvelles. On est avec Sandra, elle est aide-soignante et elle est avec nous sur Fun Radio. Salut Sandra.
4: Salut Clément, salut la team.
0: Salut,
2: salut Sandra. Salut.
0: Trop content de t'accueillir. T'as passé un bon week-end?
4: Ouais, excellent, trop bien.
0: Tu t'es posé,
4: c'était magique.
0: T'étais où? T'étais dans quel coin?
4: À côté de Saint-Tropez.
2: La classe.
0: Sympa,
4: ouais.
0: Sympa. Tu bossais pas?
4: Trop chouette. Non, grand week-end, j'en ai profité, c'était génial.
0: T'as raison, parce que tu bosses comme une dingue, t'es aide-soignante, donc on vous embrasse, évidemment, les aides-soignantes. On sait que vous avez un métier avec des horaires parfois très compliqués, donc on est vraiment, vraiment contents. C'est toi qui vas trouver les prochaines infos. Tu vas nous donner une thématique, celle que tu veux, et on va avoir le temps du prochain morceau, c'est-à-dire Henri PFR, pour trouver une info de dingue. Quel est le thème que tu veux aborder?
4: Eh ben, moi, je serais bien partie sur les inventions. Mais attention, pas n'importe lesquelles, les inventions qui ont foiré, qui ont pas marché.
0: Ça, c'est pas mal. Écoute, c'est parti alors. Toutes les inventions qui ont complètement foiré, qui ont été avortées. Le temps du prochain morceau, Justine, Valentin et moi-même, on cherche une info. On va te livrer notre info. Et toi, telle une institutrice, tu nous fileras une note de 0 à 10. Et surtout, tu feras un classement et tu nous diras qui a la meilleure info. Alors concentre-toi bien, prends des notes, parce qu'on a tous très très envie de gagner, on compte sur vous. Voici Henri PFR avec The Night, on te retrouve juste après Sandra.
4: À tout de suite.
0: À tout de suite. Excusez-moi, vous avez déjà commencé à chercher là?
2: Pas encore.
0: Non. C'est un nom qui veut quand même vachement dire oui. Allez, voici Henri PFR, The Night, vous êtes dans la team Fun Radio. Bonne chance la team.

0: Allez, ça y est, stop, on arrête de bosser. Enfin, juste l'espace d'un instant. Je rassure la direction, on va continuer jusqu'à 21h. On est toujours avec Sandra. Sandra, elle est aide-soignante et nous a donné une mission. Sandra, c'est toi qui as choisi le thème de qui a la meilleure info. Et le thème que tu nous as donné, ce sont les inventions qui ont foiré. C'est bien
1: ouais,
0: ça?
1: C'est ça.
0: Alors, à tour de rôle, on va te donner notre info. Et toi, de manière complètement neutre, tu vas juger qui a la meilleure info et qui a la plus pourrie.
1: Allez, ça marche.
0: Est-ce que tu veux commencer par Justine, Valentin ou moi-même?
1: Qui veut commencer? Ça me n'importe.
0: N'importe. Moi, je veux bien le tableau.
1: Vas-y, Clément.
0: Allez, j'y vais.
2: Oh,
0: c'est parti.
2: Bon,
0: et ma première info, bah, peut-être ça comptera dans la moyenne. Le gars, c'est dévoué pour aller au tableau. Bah, moi, je peux commencer.
2: Non!
0: Comme bah tu
1: préfères. Meilleur pour la fin, alors.
3: Ah, très bien, j'attends la fin.
0: Non, mais Valentin, justement, il disait, vas-y, Valentin, on garde le meilleur pour la fin. Allez, j'y vais, c'est parti. Je vous parle d'une invention qui aurait pu être incroyable, mais qui est devenue complètement pourrie. On parle bien sûr du... T'embête pas lui que je fais les roulements de tambour avec la bouche. Le paraclope. Le paraclope, c'est quoi? À une époque où fumer était assez courant, maintenant c'est ridicule, à l'époque, plein de gens fumaient. Une société a décidé d'inventer un petit parapluie pour cigarettes.
2: Pratique.
0: Un petit parapluie que tu mets sur ta clope et tu le mets comme ça tranquillement pour cacher la clope. S'il pleut, tu peux fumer sous la pluie sans que ça mouille ta cigarette.
1: Ah oui, d'accord.
0: Donc,
2: mais tu te prends amplement le visage.
0: Alors c'est justement, la société n'avait pas pensé à tous ces détails et ils se sont rendus compte que vraiment on avait l'air, mot pour mot, hein, c'est leur mot, de gros blaireaux et personne n'a voulu l'acheter et c'est ridicule. Donc quelques années après, est sorti quand même un truc qui s'appelle le parapluie pour fumeurs. C'est un vrai parapluie avec un cendrier intégré. Mais le paraclope n'a jamais vu le jour parce qu'ils l'ont créé, ils en ont vendu zéro, ils ont dit... Fausse bonne idée, on a vraiment l'air d'un con avec une petite parapluie au bord de son nez pour fumer sa clope.
2: Hyper dangereux, tu peux cramer le parapluie et te brûler, quoi.
0: Exactement, c'est vraiment, tout était une mauvaise idée, mais c'était le thème de Sandra. L'invention un peu foireuse, c'est celle-ci, c'est le paraclope.
1: C'est ça.
0: Voilà, je te laisse noter de 0 à 10 cette info maintenant. Est-ce que tu veux celle de Justine ou celle de Valentin?
1: Allez, Valentin.
0: Allez, Valentin, donc on garde la meilleure pour la fin.
3: Sandra, moi je t'emmène en 1991. La société Mattel, c'est la société qui produit les Barbies, lance la Barbie Rollerblade Flicker and Flash. Et l'idée, elle est géniale. En fait, c'est une Barbie avec des rollers, sauf qu'ils ont intégré dans les rollers une petite pierre à briquet. Parce que le but, c'est quand tu fais avancer ta Barbie, ça fait des étincelles, tu vois, et c'est trop stylé sur le principe. Sauf que ce qu'ils n'avaient pas anticipé chez Mattel, c'est que ça a foutu le feu partout, en fait. Dans les appartements, sur les moquettes, il y a eu des départs de feu. Il y a une mamie qui l'a testé sur son petit fils de 4 ans et le petit a les fesses qui ont pris feu. Après, il a rien eu, hein. Tout va bien, mais il a les fesses qu'on bah oui, son short a commencé à prendre feu au petit garçon. Mais il a rien eu, tout va bien, ils l'ont éteint immédiatement. À tel point que la même année, dès 1991, ils ont retiré les Barbies du marché. Elle n'a survécu que quelques mois en rayon. Mais du coup, aujourd'hui, elle est devenue collector, en fait. Comme elle s'est très peu vendue, elle est devenue collector, cette Barbie Flick and Flash.
0: Ah, elle est collector. Donc elle a pas vraiment foiré et elle connaît un deuxième succès.
3: Ah bah non, bah si, c'est un énorme échec. Puis ils ont perdu des millions, ils ont dû retirer des millions de Barbie du marché. Donc c'est un gros échec.
1: Ok.
0: Non mais je la laisse prendre ses notes.
2: Bah oui, Sandra.
0: Je laisse les petits commentaires de Sandra. J'aime bien, tu sais. Ok, donc on vient vraiment une prof.
1: Ok,
0: d'accord, intéressant, mais voilà.
1: Okay. Non,
2: j'attends
1: Justine.
2: Ah.
3: Tu peux faire ton choix maintenant, Sandra.
0: Tu veux voter pour Justine ou tu veux son info?
3: Son choix, Sandra.
1: Je veux l'info, bien sûr.
0: Allez, non, je pense qu'elle va bien voter,
2: oui,
0: je pense, Sandra.
2: Bien sûr. Et moi, en plus, faut que je te parle d'une invention encore plus dangereuse que celle des garçons. C'est l'invention des fléchettes de jardin géantes qui ont été arrêtées parce que c'était carrément complètement dangereux. Il y avait même écrit sur la boîte « peut causer des blessures mortelles ». C'était vraiment des grosses fléchettes comme tu joues aux fléchettes, tu vois, dans les bars. Sauf qu'elles étaient immenses et c'était en acier carrément la pointe pour que ça puisse se planter dans ton jardin. Et en fait, ça a causé des blessures énormes et c'était super dangereux. C'était vraiment genre une arme létale avec le poids et la taille des fléchettes. Et donc, ça a été retiré parce que c'était beaucoup trop dangereux de jouer même dans son jardin parce que tu pouvais te planter et carrément mourir. En fait, c'était vraiment une arme.
1: Ok, d'accord.
0: J'adore ces secondes.
3: C'est
0: vraiment
3: génial.
2: Je ne peux pas te décevoir.
3: C'est génial. Attention.
1: On comprend bien le thème de foireux, quoi, tu vois.
2: Ouais. Exactement.
0: Sandra, est-ce que tu as besoin de temps ou est-ce que tu as mis une petite note à chacun?
1: Eh ben, écoute, Clément, je mettrais 5 sur 10 parce que l'idée de départ, elle était pas trop mal, mais ça reste sur la clope et voilà, ça a pas marché. On aurait pris un grand parapluie, ça aurait été très bien, voilà.
2: Donc, alors, on n'a pas inventé les inventions, hein, sache-le. Oui. Hein.
0: Nous, on te donne l'info phrase.
4: Je suis pas responsable de cet objet.
3: L'invention, c'est de la merde, Clem.
0: Ok. Attends, j'attends de voir vos notes aussi.
3: J'adore Sandra, elle est sévère, j'aime bien.
0: Valentin, tu
1: non,
0: lui mets.
1: Non.
0: Valentin, tu lui mets combien?
1: Valentin, c'est un petit peu plus fun quand même parce que c'est la Barbie, ça fait des étincelles et tout. Je mettrais un petit 6 sur 10.
0: Pas mal. Ah oui, c'est pas mal. Il a failli cramer un enfant et tout hein, quand même. Mais 6 sur 10.
1: Ouais. Oui, mais l'idée de base était quand même plus fun.
0: Ouais. Bon, Justine, j'ai peur de ta note du coup.
1: Et Justine, ben fou.
0: Combien? Attends, parce que...
3: Mais pas zéro, quand même, hein. Mais un point pour la participation. Elle a mis son nom sur la copie, hein. Mais un point, quand même, Sandra.
2: J'ai souligné et tout, j'ai pas un
0: Justine, espoir. Elle est en train de se prendre des fléchettes géantes dans la gueule.
1: Non, je mets un 5 sur 10 aussi, tu vois.
2: Ah, parce ça va. La moyenne.
1: C'était sympa, mais c'est trop dangereux, quand même. Donc, je reste sur les Barbies, on va dire. C'est le moins dangereux et c'est le plus
2: fun. Bah,
0: bravo.
3: Merci
0: Valentin, bravo.
3: Merci Sandra. Mais j'adore ça, j'adore ça.
0: Franchement, c'était un...
3: Après mon info, je pensais vraiment perdre quoi. Mais en fait, non, elle est juste.
0: Non, en plus, je t'ai montré le doigt. Je t'ai dit, je pense que tu vas gagner, moi. Je pense.
3: J'adore.
0: Elle était sévère, elle a pris tant d'inflexion. Mais comme une instinct, tu fais. Ouais. Donc, bon, il fera mieux, je sais pas. Franchement, tu reviens jouer avec nous quand tu veux. C'était un vrai bonheur de t'avoir.
2: Gros bisous Sandra.
0: Bisous Sandra.
1: Bisous, avec plaisir. Bonne soirée.
0: Salut. Dans un instant, c'est le forum de. Peut-être qu'on garde Sandra pour ton forum, mais elle va te juger sur ton forum. Ah ouais, Sandra, tu peux rester un peu avec nous ou pas?
1: Allez, je reste avec vous.
0: Dans un instant, le forum de Justine, exceptionnellement, elle va noter ton forum. Elle va dire si c'est bien ou pas ce que tu nous racontes.
2: Il y aura du public dans mon forum.
0: Ah ouais, il y aura du public et il y aura une inspection. 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

0: Vous écoutez la Team Fun Radio, on est toujours avec Sandra. Sandra, elle est aide-soignante, mais elle est aussi inspectrice. Vraiment, elle est inspectrice radio. Elle nous défonce quand c'est pas bien. Elle nous dit la vérité. Et on a besoin d'elle pour vraiment progresser dans cette émission. Sandra, tu connais le forum de Justine déjà à la base ou pas?
1: Oui, je connais.
0: Ça parle de quoi? C'est comment tu décrirais ce moment? C'est un moment sympa? C'est quoi? C'est...
1: Bien sûr, c'est un moment sympa. Je sais pas que c'est vert. Hein.
2: Merci Sandra.
0: Alors tu vas assister en live. Je mets ton micro. Justine fait son forum. Si tu trouves ça bof, à un moment tu critiques. Si tu trouves ça bien, tu critiques aussi. Tu dis ouais, ça c'est bien.
1: Vous
0: ça c'est nul.
1: Hein,
0: franchement, tu soupires. Je veux vraiment que tu sois honnête. Si ça te fait rire, tu ris.
1: Oui,
0: si ça t'embête, tu le dis. Vraiment, sois honnête. T'as la pression, Justine, ou pas?
1: Je suis honnête.
2: Pas du tout. Et moi, Sandra, j'ai une confiance aveugle en elle.
1: Voilà.
0: T'enflamme pas, t'as eu 5 il y a 2 secondes. Déjà, ça parle de quoi?
2: Bah, je vous ai gardé le sujet lancé par Chèvre du Loch Ness aujourd'hui. C'est sur la peur la plus bizarre, en fait, votre phobie la plus insolite.
0: Est-ce que ce thème est bien, Sandra, ou pas?
1: Mais oui, c'est très bien.
0: Et est-ce que le pseudo Chèvre du Loch Ness, tu l'apprécies?
1: Alors ça, j'ai pas trop compris, mais bon.
0: Bah, c'est les gens qui...
2: je n'y suis pour rien.
0: Ouais, je précise, c'est une journée pour la première fois, quand elle prend les messages sur les forums,
2: ouais.
0: C'est les pseudos des gens. Donc nous, on est habitués, donc d'un seul coup, elle dit « Chèvre du Loch Ness nous dit ça », on n'y est pour rien.
2: C'est normal.
0: On n'y est pour rien. Alors vas-y, les messages les plus drôles qu'on
2: a eu. Les commentaires comme d'habitude. On a par exemple Willow qui dit « Les boules de coton ou certaines cordes et ficelles, ça me donne littéralement des frissons. Je hais la sensation, le coton qui se désintègre sous mes doigts, c'est horrible. »
0: Qu'est-ce qu'on
2: pense ?
0: Mais
2: je vois un peu ça pour les filles, surtout si t'as les ongles un peu, tu sais, râpeux. Paf. Ça
0: vois,
2: s'accroche.
0: Ça te parle, Sandra, ou pas du tout?
1: C'est pas trop des choses que je fais, mais effectivement, oui, c'est voilà.
0: Ok, très bien.
2: Dizinos, les coupongles, toujours peur de m'enlever de la peau, faut être trop précis avec cet objet, je peux pas.
1: Ok.
2: Mode 34, j'ai peur des saltos, j'ai 51 ans et je n'en ai encore jamais fait, mais même voir quelqu'un en faire, je peux pas. Sandra, elle est en décalage total.
3: J'aime bien rire.
0: J'aime bien. Bah, les saltos, c'est vrai que t'en fais quand t'as.
2: Quand
0: mon dernier salto, j'avais 17 ans, tu vois.
2: Non, mais même voir quelqu'un en faire. T'as peur.
1: Ouais.
0: Non,
2: tu sais, t'es toujours un peu crispé quand
0: on faisait
2: vois
0: pas
2: quelqu'un
0: en gym.
2: En
0: petit en gym.
2: Si, moi je faisais du trampoline, tu sais, acrobatique.
0: Ouais, mais sans les trampolines.
2: Non,
0: mais
2: on faisait. Pas faire ça. Tu crois que j'allais faire ça, moi?
0: Bah, en gym, on avait un petit. Comment ça s'appelle? Tu sais, comme un petit plongeoir.
2: Un tout petit truc, le cheval d'arçon.
0: Comme un petit tremplin, tu te mettais dessus, tu partais en salto et on faisait ça.
2: Quoi?
3: Non, moi je partais pas en salto. Moi je partais pas en salto.
0: Bah nous, ça faisait partie de nos cours de
3: gym. Moi j'allais manger le cheval d'arçon derrière, quoi.
2: Mais c'est clair.
0: Non, tu pars.
2: Mais lui était au Cirque du Soleil, Clément, mais personne fait ça à la gym.
3: Mais dans tes rêves, ça partait en salto, mais dans la réalité.
2: Il faisait le roulade par terre.
0: Mais non, on était obligé. En 6ème, on faisait ça. T'étais noté. T'avais roulade avant, roulade arrière. Si tu faisais le salto, t'avais un point.
3: Ah bon?
0: Mais en fait, ça t'aidait à décoller. Et tu vois, tout le monde pouvait faire
2: super
0: peur,
2: dangereux.
3: Moi, salto.
0: Ouais, mais en fait, ça te propulse, tu ratterris sur les pieds et t'apprends à faire ça. Moi, je me rappelle en 6ème, on faisait ça.
3: J'ai jamais fait de salto.
2: Moi non plus.
0: Il y en a qui faisaient arrière, mais ça.
1: J'ai fait pareil. Hein.
0: Ah, c'est exactement.
1: Vrai
0: ouais, je t'assure.
1: Ouais.
0: T'as quel âge?
1: 42.
0: Bah voilà, c'est vraiment cette année-là.
2: Ah ouais,
3: il y a eu 20 morts. Il y a eu 20 morts dans l'année, ils ont dit bon, les gars, j'ai une idée, on va arrêter cette merde.
0: Bonne idée, on arrête. Justine, on continue parce que Sandra est demandeuse de tes infos.
2: Il y a le commentaire de Hot Mess qui a dit: vous allez me prendre pour une folle, mais j'ai très peur qu'il y ait un tremblement de terre pendant que je fais frire des aliments ou en plein égouttage d'eau bouillante pour les pâtes. C'est très précis. C'est vraiment une peur irrationnelle.
3: Ah, et que tu te brûles. Ah ouais, j'avoue, c'est technique là.
1: Ouais, faut penser loin quand même.
2: Faut s'imaginer quoi.
0: Non.
2: L'Exad 42, j'ai peur de retrouver des cheveux qui ne sont pas sur la tête de leur propriétaire légitime. Point bonus en termes de phobie, s'ils sont mouillés, les douches sont un plaisir immense chez les gens qui ne pensent pas à les enlever.
0: Aïe, aïe, aïe.
2: Ça me dégoûte.
3: Bah, au resto.
0: Au resto, dans l'assiette.
2: Mais ça, c'est horrible.
0: Ouais, même quand tu prends ta
3: douche. Et même quand le cheveu, il est un peu frisé, tu sais que c'est pas forcément un cheveu.
2: Ah oui,
3: tu vois.
2: Exactement. Ouais. Ça, c'est quand c'est ironique.
3: Ah oui,
2: à mon avis, c'est pas sur la tête.
3: Bah oui,
0: t'as déjà retrouvé un truc comme ça dans ton assiette.
3: Oui, j'ai déjà retrouvé un truc frisé dans mon assiette.
2: Des trucs aérobiques,
0: la salade, mais ça n'a rien à voir.
3: Non.
2: Non, ça arrive plus souvent qu'on ne le pense.
0: Sandra?
1: Oui, je suis d'accord. Je suis anti-cheveux dans les assiettes.
0: Je suis rattrapé comme dit. Moi, je suis bourré, j'adore ça. Ce soir, c'est spaghetti rasta. Vraiment, deux dreadlocks et de la carbonara. C'est vraiment mon plat du soir.
2: Et enfin, on termine avec Dinaro qui a peur, lui, des petits pois. Ne m'en donnez jamais, j'ai trop peur de m'étouffer avec. Bon, c'est une phobie, ça va.
3: S'étouffer, je sais pas s'il y a une personne dans le monde qui s'est étouffée avec des petits pois.
2: Bah, c'est une petite trachée.
3: Une petite trachée, mais ça se compresse, un petit pois.
2: Oui, bah écoute, il y a des gens, ils ont peur des petits pois. J'en sais rien, moi.
0: Sandra, c'est quoi ta plus grande phobie, toi?
1: Ah, moi, c'est des araignées, mais vraiment, un truc de fou. Moi, j'appelle les voisins, je crie, je hurle, je taticarde.
0: On a eu un gars la semaine dernière.
3: Araignée, ah, quand même.
0: Il avait des crocodiles chez lui, il avait plein de trucs, mais il avait des migales sur le visage. Dieu. Il nous parlait, il avait une ça prenait
3: migales,
0: la moitié de son.
3: Dessus, ouais.
0: Horrible. T'aurais pété un plomb. On t'envoie la vidéo si tu veux, Sandra. Elle est sur. Elle est sur le Insta de Fun Radio, tu peux voir. Bon, on t'embrasse très fort.
1: Des gros bisous, c'était trop cool d'être avec vous.
3: Change rien, Sandra.
0: Tu repasses quand tu veux. Et vous aussi,
1: et
0: vous les
1: notes 10 sur 10, Justine.
0: Allez. Bravo. Eh ben écoute, on est trop contents de t'avoir avec nous. On te fait d'énormes bisous.
2: Ouais, gros bisous, bon courage.
1: Bisous à tous.
0: Bisous, bisous. Si vous avez sous les yeux un ordinateur, venez jouer avec nous dans un instant. Il y a un jeu incroyable qui s'appelle le qui triche le mieux. Et on a besoin de vous pour tricher. C'est-à-dire que vous avez le droit de tricher, mais il faut tricher plus vite que Justine et que Valentin. 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Je vous pose des questions, mais il faut tricher plus vite que les autres.
3: C'est marrant, ça.
0: 01 42 48 5000. Bonne chance. On écoute Sound of Legion avec San Francisco sur Fun Radio.
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2: Salut tout le monde, il est 19h47, vous écoutez la Team Fun Radio, on vous offre un pack Lexon. Là, dans quelques minutes, vous nous appelez, vous jouez avec nous, et là, je vous propose un jeu qu'on adore, c'est le qui triche le mieux. Vous avez le droit de tricher, je vous pose des questions, mais faut tricher le premier. Qui va tricher le plus rapidement? Justine, Valentin, Maxence, tu veux jouer aussi? Maxence, c'est très fort à ce jeu. Tu joues, Maxence?
3: Allez, avec plaisir.
2: Ah, Maxence, ça vient de raccrocher du côté du standard. Maxence, il a viré, il a sélectionné quelqu'un ici. Vas-y, je le dégage, je joue. Maxence, c'est toi plus le lutteur. Voilà. Est-ce que, on va jouer avec qui?
3: On le rappelle,
2: on joue avec qui?
3: On joue avec Julien.
2: Loïc, tu veux jouer ou c'est trop galère pour toi?
4: Moi, je suis nul à ça.
2: Ok, très bien, c'est honnête. Julien, bienvenue. Tu viens du 77, t'es pompier à Paris. Et t'es en train de tricher.
5: Je vais essayer.
2: Tu vas essayer. Je vais vous poser des questions. À chaque fois que vous avez la bonne réponse, vous marquez un point. Vous avez vraiment le droit de tricher. T'as le droit d'aller sur Internet. Vous avez le droit d'utiliser tout ce que vous voulez. Vous pouvez essayer l'IA. Ça peut marcher vite ou moins vite.
6: Ouais.
2: Comme vous voulez. Mes questions ont évidemment des détours. Mais à chaque fois, vous marquez un point. On y va. Et je vais vous parler sport.
5: Okay.
2: Vous aimez le sport?
6: Oui.
2: Ouais. Je vais vous parler d'un sport que j'aime beaucoup. Un sport que j'ai pas pratiqué en club. Non, j'en ai fait un peu, évidemment, comme tout le monde, en vacances, au bord de la plage. Mais là, c'est pas un sport de plage que je vous propose. C'est un vrai sport qui s'appelle le volleyball. Le volley, c'est un sport, évidemment, comme la pétanque, comme le football, comme le handball. Parce que souvent on dit handball, mais c'est handball. Et donc, je vais vous parler de l'équipe de France masculine de volleyball. Le 27 août 46, contre qui ils ont joué? Lors d'une rencontre officielle, évidemment.
7: La Tchécoslovaquie.
2: Oh, il y a une égalité. Il y a une égalité. Justine et Maxence marquent un point.
7: Ouf, merci.
2: Ça va vite. Ah oui, ils vont très vite.
5: Ça va trop vite.
6: C'est quoi ça?
2: Eh bien, écoutez, passons tout de suite à la deuxième question. La deuxième question, elle vaut pas un, mais elle vaut 2 points.
6: Oh!
2: 2 points. On monte un peu.
6: Let's go!
2: Parce que,
6: c'est tout.
7: Ok.
2: Pourquoi? Ok, qu'est-ce qui se passe?
7: Je sais pas, ça a changé d'un coup les règles, voilà.
2: Non, c'est ma nouvelle règle, c'est que la troisième question vaudra 3 points et la quatrième question vaudra 4 points.
7: D'accord, ok.
6: Tu mets pas -1 pour contestation?
7: Hé, reviens là, il est encore à volleyball lui, en train de taper là.
2: Julien.
5: Ouais, je suis là.
2: On va parler de célébrité.
6: Ok.
2: On va parler d'une célébrité.
6: Laquelle, s'il te plaît?
2: Que j'aime beaucoup. C'est une célébrité qui a eu d'ailleurs une sœur connue. Ces deux sœurs connues,
6: Les sœurs Hansen,
2: plus ou moins le même domaine.
6: L'ami.
2: Il y a une de ces filles-là qui fête ses 57 ans aujourd'hui. Quelle est cette sœur?
6: Audrey Lamy?
2: Non, c'est pas elle.
6: Hélène Noguera.
2: Tu m'as dit Hélène Noguera, c'est une mauvaise réponse.
5: Et
2: Julien m'a dit Elena Noguera. Tu l'as appelée Hélène. C'est une bonne réponse de Julien. 2 points.
6: Bravo Julien.
2: Bravo. Elena Noguera qui est la sœur de Lio.
6: Oui, ok.
2: Qui fête ses 57 ans aujourd'hui. Okay. Je précise, arrêtez de t'aigrir. La troisième question vaut 3 points. Pour l'instant, il y a 1 point pour Maxence, 1 point pour Justine, 2 points pour Julien.
6: Je suis nul, 0 moi.
2: Tu vas te refaire, j'en suis persuadé.
6: Je suis nul.
2: Celle-ci vaut 3 points parce qu'elle est plus compliquée. On cherche un jeune acteur né en 2003 qui a pour initiale, c'est assez drôle, CBD. CBD. Il a pas forcément une carrière incroyable pour l'instant. Il a joué notamment dans La Nouvelle Blanche-Neige de Laurent Benegui, où il donne la réplique à Lou Delage en Princesse des Temps Modernes, Claire Kame également.
6: C'est qui ça?

0: pour Valentin.
1: Qu'est-ce que t'as tapé pour avoir ce mec?
2: J'ai tapé...
3: comment t'es arrivé à ce gars
1: sur cette page?
2: J'ai tapé Calixte.
1: Et pourquoi t'as tapé Calixte?
2: Parce que je me suis dit, c'est un prénom original et je suis tombé sur lui.
1: Mais un
3: prénom. Bravo Clément.
1: Ok, bravo. Eh, bravo Clément. Bah, bien sûr, il a remporté 3 points lui.
3: Bah quoi, je trouve... Il est ingénieux.
1: Oui, oui, bah
3: il a travaillé son quiz. Je dis bravo.
2: Merci
3: tout.
2: Valentin de remarquer le.
1: Quiz. Il a tapé Calix comme ça sur le moteur de recherche.
3: Des points, moment,
2: non, je vais pas lui enlever de points, mais critique, je trouve que tu, ouais, tu as un peu, tu chauffes un peu.
4: Elle était fort.
2: Voilà. Merci, Julien. Je te rajoute un point parce que t'as été adorable. Julien est à 3 points comme Valentin. Julien, c'est toi qui vas choisir. D'ailleurs, donne-moi une thématique générale. Qu'est-ce qui te ferait plaisir?
4: Le rugby. Le rugby.
2: Ok.
3: Ah, tu l'as fait en direct là? Mais je viens de dire c'est bossé et
1: voilà,
3: tout.
1: Voilà, merci.
3: Je viens de dire c'est bossé.
1: Voilà, merci.
3: Et tu fais en direct ta question?
2: C'est pour vous dire.
3: D'accord.
2: Je vous emmène dans une ville. La question concerne pas le rugby, c'est pour partir d'une thématique. Je vous emmène dans une ville où les rugbymans sont assez forts.
5: Toulouse.
2: On cherche la superficie de cette ville où il y a effectivement la plage, pas très loin. Enfin, je dis la plage. Il y a surtout un port. Et c'est une ville qui est plutôt dans l'ouest de la France.
3: C'est quoi la ville?
2: Entre Bordeaux et la Vendée.
4: Dans l'ouest, dans l'ouest.
3: À Biarritz. 11,66 km².
2: Non.
1: 21,68 Bayonne.
2: Non, c'est pas ça. Je cherche entre Nantes et Bordeaux. Il y a une ville.
3: Ah, La Rochelle. Oh, 28,43 km².
2: Et c'est Maxence qui gagne. Bravo. 28,43. Non, tu l'as dit après lui. Hein, t'as dit La Rochelle, mais
3: la
2: je cherchais.
3: Moi, j'ai dit
2: 28,43.
3: Oui, j'ai dit 28,43.
1: Non,
3: oui,
1: mais tu l'as dit après lui. Maxence.
2: Tu l'as dit après lui. Maxence, tu as deux possibilités.
5: Dis-moi.
2: Soit tu crânes et tu gagnes.
5: Ouais.
2: Soit j'adore. Tu partages la victoire avec Julien et Julien repart avec un beau cadeau.
5: Je crâne et je gagne et j'offre le cadeau ensuite à Julien.
2: C'est élégant. Julien, tu repars avec un coffret Lexon. On t'offre, il y a une enceinte, il y a une lampe dedans, c'est canon, c'est hyper chouette et ce sera notre cadeau.
4: Sont pas les mecs.
2: Voilà.
3: Et la lampe de Luma, elle est magnifique, franchement, elle est trop classe.
2: Ouais, franchement, elle est très très stylée. Tu pourras remercier Maxence. Maxence, c'est de la triche d'offrir son cadeau au deuxième, mais bon, c'est un peu le principe du jeu. Donc Julien, salut à tous les pompiers de Paris, salut à toi et à bientôt.
4: Eh ben merci les mecs, à bientôt.
3: Bravo Julien.
2: Salut à tous les pompiers qui nous écoutent. Métier. Faudrait que tu nous racontes un jour. Viens un jour dans un témoignage, nous raconter. Pompier de Paris, tu dois avoir des trucs de dingue.
4: Sous nos secrets professionnels, mais je pourrais vous raconter quelques trucs.
3: Mais je vais tout vous raconter.
2: Attends, bouge pas. Reste avec nous, Julien. Reste avec nous. On va avoir un scoop.

0: Vous écoutez la Team Fun Radio, on est toujours avec Julien. Julien, il est pompier de Paris et il va nous raconter toutes les anecdotes, toutes les choses les plus folles qui lui sont arrivées. Il est en train de se mettre en place pour rester avec nous plus longtemps. Vous avez des questions à lui poser ou pas du tout?
1: Moi,
0: la
1: oui.
0: Première, c'est est-ce que tu te fais vraiment draguer quand t'es pompier de Paris? Ça, je
2: bien
0: pense qu'on va avoir la réponse.
1: 14 juillet, on les voit.
0: C'est-à-dire
1: il y en a que... les balles du 14, les balles des pompiers. Il y en a que pour les pompiers. Moi, je peux te dire, j'ai été célibataire dans un bal des pompiers, il n'y a aucune chance.
0: T'as fait le bal des pompiers, toi?
1: Ouais, je me mets en tenue.
2: T'avais pas de grande échelle, Valentin, c'est pour ça.
0: Bon, on va lui poser.
1: J'avais pas sorti la grande échelle.
0: On va lui poser toutes les questions. On écoute d'abord Tame Impala, Jenny, c'est Dracula qu'on écoute. Vous êtes dans la Team Fun Radio, c'est un vrai kiff d'écouter ça. Et dans un instant, toutes les questions que vous avez pour Julien, 06 43 07 12 89 06 43 07 12 89. Justine, c'est ton morceau celui-là. C'est le remix de Boys Noize.
2: Ouais, exactement, Boys Noize remix, ouais.
1: Non, mais Tame Impala, ils sont incroyables.
0: Bah, franchement, c'est les meilleurs. Ils sont trop forts. Et c'est pour toi, Justine.

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1: go! Vous les entendez déjà se marrer, on est reparti pour une heure. C'est Justine et Valentin. Qu'est-ce qui se passe tous les deux?
2: Bonsoir!
3: Yes!
1: Une bêtise?
2: Non, pas du tout.
3: Non, parce qu'on va avoir Julien qui est pompier. Et ouais. Je me dis peut-être qu'il a aidé Justine.
2: Que, voilà, il m'a éteint le feu alors que pas du tout. Et c'est une manière polie.
1: Très bien. Bah, Julien, il est de retour avec nous.
3: Il a éteint le feu, mais c'est pas poli du tout.
1: Ce sera notre témoignage du jour parce que tous les jours, on aime vraiment vous accueillir, parler d'un truc incroyable dans la vie. Et là, on jouait avec Julien il y a quelques secondes. Julien, t'es quand même pompier de Paris. Je pense qu'il y a plein de choses et plein de questions qu'on se pose. Donc, on a ouvert le WhatsApp. Vous pouvez aussi appeler le standard 01 42 48 5000. La première question, est-ce qu'on se fait toujours autant draguer quand on est pompier de Paris, Julien?
4: À quelle occasion? Ça dépend.
1: Ça veut dire oui, ça. Ça veut dire oui, à quelle occasion? Non, mais moi, j'ai des potes qui, alors qu'ils le sont plus, mais qui ont été pompiers de Paris, et ils m'ont dit, on se faisait vraiment draguer, parfois, sur des interventions, sur des petites interventions, sur des trucs comme ça. C'est arrivé. Ouais, peut-être pas à toi.
4: C'est vrai qu'on a encore la cote avec les mamies, ça, avec les petits vieillis.
3: Ça t'est jamais arrivé un faux appel? Genre un faux appel au secours, et en fait, pour une fille qui voulait draguer, quoi?
1: Ou un homme?
4: Non, ça, c'est des légendes urbaines. Ouais, c'est des légendes urbaines.
3: J'annule mon inscription, là.
4: Moi, ça m'est jamais arrivé. On a des filtres à la prise d'appel, quand même, qui nous évite ce genre de problèmes.
3: Tant mieux, d'ailleurs.
1: Ouais. Juste qu'on soit à l'aise avec tout ça. T'es avec ta compagne, là, à côté, au téléphone, ou pas?
4: Non, pas du tout.
1: Pas du tout. Non, c'était pour savoir, si on t'écoutait vraiment, ou si tu... Non, ça m'est jamais arrivé. Si on te rappelle demain, ça m'arrive tous les jours.
3: T'es en couple?
4: Comment?
3: T'es en couple, Julien?
4: Oui, je le suis.
3: Et tu l'as rencontré comment, du coup, ta chérie ou ton chéri?
4: Bon, alors, déjà, elle est infirmière, ok? Mais on va casser l'ennemi tout de suite. Je l'ai pas rencontré sur intervention ou en train de faire à l'hôpital. J'ai rencontré un mariage.
1: Oh, c'est chouette.
3: Ok, d'accord.
4: Ouais. Comment?
1: Non, c'est chouette, c'est joli.
4: Ouais, c'était sympa.
1: Ah bah, trop bien. Bah, on embrasse tous les pompiers. Aujourd'hui, on met les pompiers à l'honneur et on vous pose plein de questions, Justine.
2: Est-ce qu'on t'a déjà demandé de garder l'uniforme, quand même, pour les petites soirées olé olé?
4: On m'a déjà demandé.
1: Ah, et est-ce que tu l'as fait?
4: Comment?
1: Est-ce que tu l'as fait?
4: Il est possible.
1: Il est possible qu'elle ait été en infirmière aussi. Mais
3: un uniforme, c'est évident.
1: Ouais.
3: Mais attends, pompier de Paris, vous êtes militaire, c'est ça?
4: On est militaire.
3: Et vous avez le test où vous devez monter à une barre? Il n'y a pas un truc comme ça, une traction?
4: Le test de la planche.
1: Ouais, la planche.
2: Ah oui.
1: Tu dois monter au-dessus d'une planche.
4: Ouais, c'est la planche à rétablissement. C'est ce qui évalue notre capacité à monter dans les engins tous les jours.
3: Tous les jours?
2: Dans les engins?
1: Tu le fais? Bah, parce que pour partir.
4: C'est ça. En fait, tous les matins, la prise de garde, on doit faire ce test de la planche. C'est pour évaluer notre niveau physique et évaluer si on est apte à monter dans les engins et partir sur intervention.
2: Ah, donc si tu ne montes pas, tu n'as pas le droit d'aller dans le camion, tu peux pas être en intervention?
4: Bon, théoriquement, c'est ça. Dans la pratique, après, soit on la repasse un peu plus tard dans la journée, soit on change de piqué parce qu'on est vraiment pas en forme ce jour-là, quoi.
1: Et si tu y arrives jamais, genre si jamais j'arrive à faire...
3: Ça fait 30 ans que le gars n'arrive pas à compter, il est payé tous les mois.
1: Tu te mets au bureau, tu réponds au téléphone, quoi.
4: Ouais, en gros, bah, c'est ça. Nous, on n'a pas de piqué fixe où on répond au téléphone la journée parce qu'on est... Il y a ceux qui sont opérationnels qui vont sur intervention tous les jours et puis ceux qui sont à la prise d'appel au 18 et eux ne montent plus dans les camions. Mais même eux doivent monter la planche tous les jours.
1: Bon, écoute, ne bouge pas, on a plein de questions. J'en vois plein qui arrivent aussi sur le WhatsApp 06 43 07 12 89. On est avec Julien, il est pompier de Paris. On écoute Bébé Rexha, New Religion. Et puis juste après, tu vas nous parler des interventions parce qu'il y a eu des super jolies interventions. Et évidemment, des choses dramatiques et on n'est pas forcément là pour évoquer ça. On va parler plutôt des belles interventions et des choses plutôt insolites et plutôt marrantes que tu as pu croiser lors de ta carrière. Ne bougez pas, vous êtes sur Fun.

0: Vous écoutez la Team Fun Radio, belle soirée, bon lundi, j'espère que vous avez passé un bon week-end, on est toujours avec Julien. Julien, il est pompier de Paris. Il y a plein de questions qui arrivent pour toi, Julien. C'est quoi l'intervention la plus rigolote que t'aies eue Est-ce qu'il t'est déjà arrivé des interventions, on va dire rigolotes, ça part toujours d'un truc quand on appelle les pompiers, pas forcément drôle, mais qui s'est bien fini ou une incompréhension ou j'en sais rien. Ça existe encore les mamies qui t'appellent pour chercher un chat dans les arbres ou pas?
1: C'est pour le coup ça arrive de moins en moins, mais c'est pas un mythe, ça arrive encore.
0: Bah c'est normal, tu sais pas trop comment faire quand t'es âgé, ton chat est dans l'arbre, au bout d'une heure tu t'inquiètes, tu peux comprendre, mais c'est pas les trucs les plus urgents quoi, mais c'est important aussi.
1: Ouais, après souvent, ce qu'on leur répond c'est bon, est-ce que vous avez déjà vu un cadavre de chat dans les arbres? Non, je l'ai jamais vu, donc c'est que forcément ça n'existe pas, les chats ils vont finir par rentrer ça à un moment donné.
0: Même s'il est très très haut et tout, il est en panique, il est... Non, il y a toujours... puis un chat, ça retombe toujours sur ses pattes.
1: Bah je sais pas, t'as déjà vu un cadavre de chat dans les arbres?
0: Je suis pas monté assez haut. T'as eu des interventions un peu rigolotes, insolites ou pas?
1: Oui. Enfin, après, par exemple, les gens qui nous appellent pour une personne en état d'ébriété chez eux parce qu'ils font une soirée, et au final, quand on arrive, cette personne en état d'ébriété va très bien, va mieux, et nous propose de rester faire la fête avec eux.
2: Et vous restez?
1: Non, on ne peut pas rester, on n'a pas le droit.
3: J'imagine. Et moi, j'étais avec un ami pompier là il y a 2 semaines, et il m'a dit qu'il tombait aussi, il était tombé sur des soirées coquines. C'était déjà arrivé de tomber sur des soirées un peu coquines, un peu olé olé?
1: C'est où on est invité à rester.
3: Ah non, pas forcément. Pas forcément que t'es invité à rester, mais sur les coquines, qui ont peut-être, tu vois, monsieur qui est resté bloqué dans madame, des choses comme ça, quoi, qui peuvent arriver.
1: Ça arrive plus souvent que vous le pensez.
2: C'est vrai?
1: Ah oui.
2: Et c'est vous qui devez les décoincer?
1: Ah non, pas du tout.
0: Non, on doit prendre des photos et faire un rapport.
1: On sait faire beaucoup de choses, mais on fait pas ça.
2: Mais comment vous faites? Alors, s'ils sont coincés, par exemple, tu fais quoi, toi?
1: Alors, sachez que ça arrive. Ça arrive. Et ben qu'est-ce qu'on fait? Ben déjà, on fait notre bilan, on le transporte au médecin, on transporte ces personnes à l'hôpital.
2: Ensemble, et puis tu les transportes ensemble?
1: Ah ben oui, s'ils sont coincés, oui.
2: Et du coup, vous devez les porter
3: sur le brancard à deux.
1: Alors, pas de photos, forcément, pas de photos, etc. Hein. Mais on en rigole bien, oui. Mais c'est déjà arrivé. Bien
3: sûr. Surtout l'arrivée aux urgences qui doit être chelou, quoi.
2: Horrible.
3: Ah oui, sur le brancard à deux.
1: Ben, vous savez, aux urgences, ils en voient beaucoup plus que nous.
3: Incroyable.
0: Ouais, je pensais que c'était un peu une légende urbaine, comme des gens qui s'introduisent des objets, j'imagine.
1: Bah, c'est totalement pas une légende, ça arrive bien plus souvent qu'on le pense.
0: Et c'est quoi les types d'objets?
1: Ça va de tout n'importe quoi, aujourd'hui les gens débordent d'imagination.
2: le truc le plus fou que t'aies vu?
0: J'ai peur.
1: Un manche à balai.
0: Ça ressort, ça. C'est une expression. Mais disons qu'il a un manche à balai dans le cul. Il est tendu. Non, pas du tout. Il est vraiment,
3: c'est avec la paupière de la lettre.
1: Le problème, c'est que malheureusement, le pauvre, il est tombé dessus. Et c'est...
2: Non.
0: Fais attention, ça.
3: C'est Harry Potter.
0: Qu'est-ce qu'on a d'autre comme objet, vas-y?
1: Comment?
0: Qu'est-ce qu'il y a d'autre comme objet, vas-y?
1: D'autres comme objet, après, ça va de tout et de n'importe quoi, mais, il y a déjà eu des voitures, des petites voitures du gamin, etc. Donc ça va de ça. Et puis le monsieur qui a voulu essayer de jouer de madame et puis qui au final s'est allé enfoncer un petit peu trop loin.
2: Ça c'est drôle.
0: Et là tu fais comment du coup?
1: Alors moi personnellement, nous à notre niveau on ne peut rien faire.
0: Tu les accompagnes quoi, c'est toi qui arrives qui les rassure.
1: On les accompagne à l'hôpital. Faut savoir qu'on fait beaucoup plus, on sert beaucoup plus de taxi rouge que vraiment d'urgentiste sur un terrain.
0: Mais quand ils t'expliquent ce qui s'est passé, est-ce qu'ils sont directement honnêtes ou est-ce que ils te disent là je me suis assis dessus, c'est un accident?
1: C'est plutôt ça généralement sur ce genre d'intervention, les gens ils assument pas forcément tout de suite. Donc ils trouvent un subterfuge, ils essayent de faire un peu le tour.
0: Je faisais tranquillement de ménage avec ce balai. Comme vous le voyez, c'est nickel partout. Et j'ai voulu faire une pause et c'est vrai que j'ai pas pu aller jusqu'au canapé.
1: Et puis le sol, il a glissé, le sol était glissant.
0: Et il se trouve que je fais le ménage nu. C'est vrai. Il y a des belles histoires aussi. J'imagine des accouchements, des choses comme ça où t'arrives en héros.
1: Ça m'est arrivé déjà plus d'une fois. Et la fois la plus belle, enfin la plus belle des histoires, c'est que la femme a décidé d'appeler son fils par le même prénom que moi.
0: Stylé, Julien, donc Julien s'appelle.
1: Ouais, Julien. Et puis, on a eu droit aussi à une boîte de chocolat. C'était très sympa. Et puis, parce que pour le coup, elle avait essayé d'aller par ses propres moyens avec à l'hôpital.
0: Elle était toute seule en voiture.
1: Ouais, non, accompagnée d'une amie à elle. Ouais. Sauf que dans la voiture, elle a perdu les os et le bébé arrivait beaucoup plus vite que prévu. C'est vrai que j'ai travaillé dans le 93, donc c'était du coup une femme qui avait déjà eu plusieurs enfants. Quand on a eu plusieurs enfants, le col est assez déjà dilaté, ouvert, et donc les bébés arrivent rapidement. Et pour le coup, elle a peu de temps d'arriver à l'hôpital, le bébé a déjà présenté la tête et elle était à 200 mètres de la caserne. Donc elle s'est présentée spontanément à la caserne.
2: Ah ouais?
0: Ah ouais?
1: Ouais, c'est ça. Ouais, ouais, ils ont sonné à la caserne en panique. Il y a le bébé. Et puis, du coup, on est sorti, puis on a fait le travail dans la cour de la caserne.
2: Ça doit être impressionnant quand même, non, de donner naissance.
1: C'est plus sympa que de faire des personnes décédées.
2: Ouais. Oui, c'est sûr.
0: J'imagine, ouais. Et de sauver, j'imagine que tu dois être. Tu ressens quoi quand t'arrives sur un truc et je sais pas, tu fais un massage cardiaque, tu sauves quelqu'un qui après va bien et ça se passe bien. Comment
1: quand on fait quelqu'un qui a, fait des gestes de réanimation sur une personne qui a un arrêt cardio-respiratoire, ouais. 9 fois sur 10, voire même 10 fois sur 10, nous, on n'a pas la chance de les revoir après s'ils s'en sortent. Parce que généralement, une personne qui est en arrêt cardiaque, qui sont la masse et qu'on fait repartir l'activité cardiaque, elle part avec les ambulances de réanimation en service cardiologie et ils sont dans le coma. Donc,
0: et toi, tu le sais pas, t'as pas un retour après de te dire.
3: Ouais, c'est pas frustrant de pas savoir ce que la personne devient.
1: C'est ça, c'est un peu le côté frustrant de notre métier, ah ouais. C'est que derrière, on n'a pas la suite, on ne sait pas ce qui se passe pour ces gens-là. On n'a pas la suite. Ça nous arrive que les gens se représentent au centre de secours pour nous remercier avec une boîte de chocolat ou une lettre, etc. Mais
0: si je résume, vous faites quand même beaucoup de chocolat alors que vous êtes les mieux gaulés de France, quoi. Ah, la vie est injuste. Julien, ne bouge pas.
1: Cette prétention, mais on adore le chocolat.
0: Ne bouge pas. On écoute Dadju avec Toco Toco. On va te garder avec nous quelques minutes parce qu'il y a plein de questions qui arrivent sur le WhatsApp. C'est passionnant. Julien, il est pompier de Paris. Il a plein d'anecdotes. Et puis vous avez plein de questions, donc c'est chouette. C'est ça aussi la Team Fun Radio. On est là jusqu'à 21h et pendant quelques minutes encore, on est avec Julien, ne bouge pas.

0: Vous écoutez la Team Fun Radio, bienvenue, on va vous servir à manger. 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On est toujours avec Julien. Julien, il est pompier de Paris et il y a plein de questions pour toi, Julien. Il y en a une de David qui est tranquillement sur WhatsApp et qui me dit... Concernant le métier de pompier de Paris et étant militaire, parce que David il est militaire, il dit je voulais savoir s'il y a une formation de militaire minimale à avoir ou un ancien de l'infanterie avec une formation de sauveteur, ça peut fonctionner. Qu'est-ce qu'il faut faire pour devenir pompier de Paris? C'est des concours particuliers?
1: Alors, faut savoir que du coup, vu qu'on, comme il a dit, on est militaire, nous on fait le même parcours de recrutement qu'un militaire de la Verte, ce qu'on appelle les militaires de la Verte, c'est-à-dire qu'on fait nos tests sur SERFA, on demande à s'engager dans l'armée de terre, et on fait nos classes à l'armée, et ensuite on fait notre formation de pompier. Tout ça se passe à notre centre de formation, du coup à Limeil-Brévannes maintenant.
0: 94 et,
1: dans le 94, c'est ça,
0: Limeil-Brévannes.
1: Ouais, bah je suis du coup maintenant, j'ai fait 12 ans dans les camions, je suis instructeur maintenant là-bas.
0: Ok.
2: Allez.
1: C'est ça.
0: Ah bah, félicitations.
1: Merci. Et du coup, lui, s'il est déjà militaire, il peut demander un changement de corps. Ça va dépendre de son âge et de ses capacités physiques.
0: Mais tu sais que moi, si je m'inscris en tant qu'animateur radio pour être pompier, il va falloir que je demande un changement de corps aussi. Il va falloir des muscles, des bras, des trucs comme ça. Et c'est la première demande que je vais faire pour déjà réussir l'épreuve de la planche.
3: Et vous pouvez tous utiliser la grande échelle et la lance ou c'est certaines spécificités?
1: Ouais, c'est des spécificités si tu veux. On a des grades. Nous, on fonctionne avec des grades. Ça, vous le savez. Et chez nous, chaque grade a une fonction. Et donc, par exemple, pour utiliser la grande échelle, le camion échelle, faut être minimum caporal. Et pareil pour être à la lance, il faut être chef d'équipe, donc minimum caporal.
3: Ah ouais, ok.
1: Ouais, c'est ça.
0: Il y a une question qui est très intéressante qui nous dit, tiens, pendant une intervention, est-ce que ça t'est déjà arrivé d'être appelé sur une autre intervention entre guillemets plus importante, plus urgente? Imagine, t'as quelqu'un qui se roule la cheville, t'es en train de le gérer, et à côté, il se passe un truc beaucoup plus grave, tu dis, ok, je reviens, je vous laisse, parce que j'ai une intervention là. T'as le droit de te barrer ou pas?
1: Alors, théoriquement non. Okay. Mais par exemple, c'est déjà arrivé, qu'en partant sur intervention, pour une intervention, par exemple, une cheville, quelqu'un qui s'est foulé une cheville, etc., je tombe sur une intervention plus urgente.
0: Ouais.
1: Donc, par exemple,
0: un accident de voiture,
1: un gros accident de circulation avec un motard éjecté, etc. Donc là, je me dois de m'arrêter, m'occuper de cette personne et faire partir un autre engin pour l'intervention initiale.
3: Okay. Ah oui, d'accord.
0: Et t'es habitué ou pas? T'es habitué à voir des choses, on imagine, terribles. Toi, vous avez un sas psy de décompression, de, je sais pas si tu vois des choses terribles, tu rentres chez toi, t'as quand même ça à porter, quoi.
1: Il y en a qui le gèrent plus ou moins différemment, mais c'est vrai qu'on voit pas mal de choses tous les jours, des choses plus ou moins graves, mais on finit par s'y habituer, et puis quand on part de la caserne le matin, après une garde de 48 heures ou 72 heures, on pose l'uniforme et puis hop, c'est fini, on se revoit dans 48 heures, mais je retourne dans la vie civile et puis je passe à autre chose, quoi.
2: T'arrives à te vider la tête complètement et à faire vraiment la part des choses?
1: Eh ben honnêtement, totalement. C'est difficile à comprendre et à croire quand on n'est pas dans le milieu, mais à force d'en voir, eh ben
0: on s'habitue à tout.
1: Totalement. Ouais, on fait la part des choses. Alors
3: peut-être
0: que les premières elles sont violentes quand même. Non, la première fois que t'es rentré, il y avait un jour où tu t'es effondré de dire waouh, là c'est ce que j'ai vu. Je suis pas censé voir ça dans ma vie normalement.
1: Bah, je pense que personnellement, après moi, je parle pour mon expérience personnelle. Je pense que la chance que j'ai eue quand je suis arrivé, dès le premier mois, j'ai vu tout et n'importe quoi, tout ce qui pouvait être vu dans ce métier. Donc c'était soit j'arrivais à m'accrocher, j'avais le cœur solide et puis j'étais parti pour faire une carrière, ou soit ça me dégoûtait du métier et puis je partais. Et ben ça fait déjà 2 ans que j'y suis, donc c'est que j'ai accroché.
0: Et le rapport avec les familles, imagine, il y a un drame, quelqu'un qui décède et tout. On sait que les réactions elles peuvent être très variées. Et tu peux être, je sais pas, tu t'es déjà fait engueuler ou pas taper, mais des gens qui sont hyper en colère. C'est toi qui es là en premier en fait. Mais leur réaction, j'imagine que tu dois. Tu sais, des gens qui sont dans un déni, qui veulent pas accepter que ce soit terminé, ça doit être terrible. Toi, tu vois ça.
1: Et après, bien sûr. Après, on doit, comme on dit chez nous, on doit comprendre la détresse des gens, ne pas la partager. C'est pas notre métier. Mais maintenant, par exemple, moi, dans le 93, ça nous est déjà arrivé d'avoir un fusil sur la tempe en nous disant si vous sauvez pas mon oncle, vous partez pas de là, quoi.
0: Ah, wow. Ouais. Mais comment tu réagis dans ces cas-là?
1: Et ben, du coup, pour cette intervention-là, on a eu un petit subterfuge avec le médecin, puisqu'on avait bien compris que, en fait, sans donner de, voilà, c'était un camp. C'était un camp, donc il y avait une entrée, une sortie. On pouvait pas. Et donc du coup, clairement, on s'est dit avec le médecin, là, clairement, faut faire quelque chose parce qu'on pourra pas sortir de là. Donc, on a fait croire que l'activité cardiaque était repartie et qu'il fallait transporter la personne à l'hôpital
0: pour pouvoir sortir.
1: Pour pouvoir sortir et puis arriver à l'hôpital, parce que eux forcément nous ont suivis. Et puis arriver à l'hôpital, il y avait la police qui attendait parce que eux ont été mis au courant. Et puis c'est comme ça qu'on a réussi à sortir de là, quoi.
0: Bah, justement, tu parlais c'est de ça. Horrible. Il y a des quartiers plus sensibles. Quand on voit à la télé parfois des quartiers assez chauds où tout est un peu mélangé, des pompiers se faire caillasser, est-ce que tu peux juste donner un message là-dessus, expliquer clairement que vous avez rien à voir, que vous êtes là pour sauver les vies, mais ce serait bien que certains l'entendent. Et je sais pas si
1: on essaie de passer le message à chaque fois et
0: profitez-en, bon, c'est sur Fun Radio.
1: Ouais, faut pas oublier. Après, nous, on comprend, comme tu le disais, nous, on n'est pas la police. Nous, quand on vient, c'est qu'on a été appelé, et puis on vient pour vous aider les gens. Mmh. Et faut pas oublier que quand vous nous empêchez d'intervenir, quelque part, c'est peut-être des vies que vous empêchez, de continuer. Et peut-être que demain, ce sera la vie d'un proche à vous qui sera menacée. Donc, ce serait bête de nous empêcher de rentrer, de passer, de nous caillasser. Alors que c'est quelqu'un de votre famille qui est en danger. Mmh. Parce que le jour où vous en aurez besoin, peut-être que nous, on n'aura plus le droit d'intervenir, ou alors on va mettre plus de temps parce qu'on a l'habitude de se faire caillasser.
4: Et ça se trouve, c'est quelqu'un de votre famille et vous le savez pas, vous êtes en train de caillasser.
1: Bah ouais.
0: Écoute, c'est hyper intéressant. Merci pour le message, Julien. Merci de nous avoir partagé toutes ces anecdotes. Et à travers toi, on salue tous les pompiers qui bossent, que ce soit les pompiers de Paris, mais les pompiers partout en France, et globalement tous ceux qui travaillent pour sauver les autres. Donc, merci pour ton témoignage. Tu reviens faire de la radio quand tu veux avec nous, parce que si vous étiez, c'était pas prévu. Si vous étiez avec nous tout à l'heure, t'as appelé pour justement jouer avec nous. C'est ce qu'on a fait.
1: Ouais,
0: et puis c'est ça aussi. La team Fun Radio, on discute. Et c'est vrai que c'est un métier tellement passionnant et très compliqué. Donc, bravo, Julien, et salut à tes collègues. Et puis au plaisir de d'autres croisés sur Fun. Salut.
1: Avec grand plaisir. Merci à vous.
0: Salut Julien, merci.
1: Allez,
0: on s'écoute un petit Ugel avec Jamaican. Après, il y aura les Fun Facts de Valentin. J'ai aussi plein de petites infos à vous partager. On est là jusqu'à 21h et c'est un vrai kiff de vous accompagner. Merci pour vos messages. Je vous rappelle le WhatsApp 06 43 07 12 89.

0: arrêtez tout ce que vous êtes en train de faire. Je viens de voir un article sur Midi Libre. Un astéroïde de 35 mètres frôlera la Terre ce lundi soir et sera tellement proche qu'on pourra l'observer.
1: Quoi ?
2: Mais 35 mètres, c'est rien du tout. 35 kilomètres, non ?
0: Non.
2: 35
3: un
2: mètres,
3: astéroïde
2: ça me paraît rien
3: mètres.
2: Du tout, 35 mètres.
0: 35 mètres, c'est énorme.
2: Ah bon ?
0: Un astéroïde de 35 mètres.
2: Je sais pas.
0: Bah, prends-toi un truc de 35 mètres dans la tête, tu vois, c'est pas grand.
3: Ça représente quoi, 35 mètres, c'est quoi ?
0: Bah, c'est un immeuble très très grand, quoi.
3: Ah, c'est vrai, quand même ?
0: Bah, c'est 35 mètres, c'est quand même un bel immeuble, quoi. 35
2: non, mais pour
0: mètres.
2: Un astéroïde, ça me paraît pas énorme, tu vois.
3: Bah, ouais, t'es sûr qu'on va le voir ?
0: Bah, on peut le voir.
2: Pour le voir, faut bien ouvrir les yeux, du coup.
0: Non, c'est pas l'œil nu, faut, mais juste avec un. Non, mais juste avec un truc amateur.
3: Avec une fusée.
0: Non.
3: Fusée, tu peux le voir.
2: Si tu prends le télescope le
0: juste
2: plus
0: non, non, le télescope de, vraiment de débutant que tu peux acheter chez Nature et Découverte, je sais pas quoi, tu peux le voir. En fait,
2: il s'appelle comment, il a un nom ?
0: Alors, je vais tout te dire, c'est ce lundi. Donc là, nous sommes le 18 mai à 23h30. Un astéroïde d'une largeur de 16 à 35 mètres. C'est le côté le plus large qui fait 35 mètres. Va passer tout près de la Terre.
2: Mais non, ils peuvent pas être ratés, ils peuvent pas tomber sur la Terre s'ils se ratent dans leur calcul ?
3: Oui.
0: Bah, alors attends, tout près, ça veut dire à 91 000 km.
2: Ah,
0: donc
2: oui,
0: ça
2: oui.
0: va. Mais c'est quand même pas loin, c'est rare qu'un truc passe aussi près. Donc ils estiment le truc, il peut prendre un virage ou pas, mais en tout cas, ça peut passer pas très loin, quoi.
3: Super, bon, vous allez vous dire, une étoile
0: à 23h23, donc profitez. Est-ce qu'il y a des trucs que vous n'avez pas fait avant de mourir? Donc voilà, ils disent qu'il faut prendre un télescope amateur, vraiment, ou des bonnes jumelles. Vous pouvez le voir avec des bonnes jumelles. Faut se renseigner sur la direction des constellations.
3: Non, attends, et 23h30, un lundi soir, je t'explique, hein, tout le monde au dodo, hein.
0: Ça dépend, il y a des très bons trucs à la télé, des fois, t'es là, tu traînes. Moi, ma question est la suivante, qu'est-ce que vous n'avez pas fait avant de mourir? Parce que imagine, ça peut être là dans 3 heures, il nous reste 3 heures de vie. Tiens, je vais prendre Eva. Eva, elle a 26 ans, elle est esthéticienne. Je peux te dire, elle en a vu des choses dans sa vie. Mais peut-être que, Eva, il y a un truc que t'as pas fait et que tu veux faire avant de mourir. Salut Eva.
4: Salut.
0: Bon, dans l'hypothèse très joyeuse, où l'astéroïde, ils sont plantés sur les calculs, pam, percute la Terre ce soir. Là. C'est quoi le truc que t'as jamais fait que t'aimerais faire?
4: Ben, c'est un peu banal, mais c'est soit en parachute.
0: Ouais, oh,
3: jamais de la life.
0: Ouais, moi je comprends.
4: On m'avait offert, je l'ai eu à Noël et je me suis dégonflée. Ouais, j'ai échangé. J'ai pas fait ça.
0: T'as échangé contre quoi?
4: Bah, c'était une smartboard, j'ai échangé contre un séjour de 3 jours.
0: Ouais, truc spam,
3: t'as bien raison.
4: Cool.
0: Franchement, j'aurais fait la même chose.
2: Ouais, parachute, c'est ouf.
0: Qu'est-ce que vous avez pas fait? Justine, si tu meurs ce soir, quel est le truc que tu veux faire?
3: Je fais deux trucs. Déjà, je mets une robe blanche pour me voir quand même en robe de mariée un jour dans ma vie.
2: Oh, la tristesse.
3: Ah,
2: une robe blanche avec la story qui lui arrive dessus. Elle lève les yeux.
0: 5 secondes avant. Chérie, toujours pas.
2: Non, non, non. Ta gueule, ta gueule.
3: Et deuxièmement,
2: je joue à la play à côté.
3: J'aimerais conduire un bus. Je vous avoue que j'aimerais un jour conduire un bus, conduire un énorme truc. Voilà.
0: Ça, c'est faisable.
3: Oui, c'est faisable, mais je l'ai jamais fait et je sais pas comment je vais pas demander à quelqu'un dans un bus, excusez-moi, vous pouvez me le prêter, non.
0: Bah, sur un parking et tout.
3: Mais quoi, sur un parking, tu connais quelqu'un qui a un bus, toi?
0: Bah, je suis sûr qu'on envoie
3: un
0: message. Un gros camion, ça marche?
3: Non, je veux un
4: moi,
3: bus.
4: Moi, j'en connais, hein, j'ai une cliente, elle est...
2: Bah, voilà, on va te trouver ça.
3: Oui, mais t'as pas le droit. J'ai pas mon permis. Bah,
2: sur, si on t'envoie sur un terrain privé de bus.
0: On a plein de...
2: moi t'as ton permis en plus, tu sais embrayer.
3: Ou j'avoue, ou un gros camion. Genre vraiment, je veux conduire un gros truc pour me sentir capable de faire ça.
0: Attends, je regarde.
2: Ce serait marrant que tu connais une pelleteuse, tu vois, un truc.
3: Ouais,
2: chantier,
3: une pelleteuse, si vous voulez.
4: Mon frère est routier aussi. Il y a moyen de
2: moyenner.
3: Bah voilà,
4: sur le
3: Eva.
4: Là, vite fait.
0: Et si vous êtes chauffeur de bus, ou si vous connaissez
2: Eva,
0: quelqu'un qui a un bus
2: du monde, j'ai l'impression.
0: On va réaliser ce rêve.
3: C'est vrai?
0: Bah, franchement, moi
3: tu
0: j'en connais.
3: Tu peux conduire un camion?
0: Moi j'en connais. Un camion ou un bus?
3: Un camion ou un bus, que vous voulez.
0: Allez. Sur le WhatsApp 06 43 07 12 89. Si vous avez un camion ou un bus sur un parking en toute sécurité, est-ce que vous pouvez donner une leçon de conduite à Justine? 06 43 07 12 89 sur WhatsApp. Vous savez quoi, vous appelez?
2: Non, même si vous avez une voiture, une leçon de conduite, Justine, c'est très bien.
0: Apprends aussi. Je laisse le standard aussi, 01 42 48 5000. 01 42 48 5000. Il y a Audrey qui est avec nous. Audrey, salut à toi.
5: Salut la team.
3: Salut.
0: Quel est le truc que t'aimerais faire s'il te restait quelques heures à vivre?
5: Bah, s'il me restait quelques heures, j'aurais pas le temps, mais j'aimerais faire le tour du monde.
0: Dans quel sens? Tu pars où?
5: Le tour du monde, vraiment, voyager, voir tout ce qui est possible.
0: Trois pays.
2: T'as 24 heures, là.
5: Trois pays, c'est compliqué. Le Japon.
3: Bah oui.
0: Ok,
2: bien sûr.
5: L'Australie.
0: Ok.
2: Ok.
5: Et
0: la Vendée.
5: Après Je suis déjà en Bretagne, ça va aller.
2: La Vendée. La Vendée. Le Japon, l'Australie et la Vendée.
0: C'est ça qu'elle me dit, je suis déjà en Bretagne, ça va aller.
5: Bali, c'est la Thaïlande.
3: Ah ouais.
2: Oh là là,
3: l'Indonésie. Ça va, c'est du même côté, ça, ouais, tu peux rester là-bas.
0: Bah, ça, c'est une
5: oui, c'est ça, je vais faire la vie.
0: Valentin, tu fais quoi, toi, s'il te reste quelques heures à vivre?
2: Moi, bon, les 7 tomes de À la recherche du temps perdu de Proust. Non. J'ai jamais eu la chance de les lire. Non, non, parce que je reste, c'est un resto étoilé. J'ai jamais fait de ma vie un resto étoilé et j'aimerais pas mourir, tu vois, sans avoir fait de resto étoilé. Du coup, je pense que je ferais ça.
1: C'est simple, c'est accessible.
0: Ouais, et puis c'est chouette avant de mourir, je trouve.
3: Ouais, j'avoue.
2: Ouais, tu manges bien.
0: Moi, s'il me restait 3 heures à vivre, ouais, je dirais à Justine, freine avec son camion. Et je pense que je regagnerai quelques années de vie. Eva, je t'embrasse. Audrey également. Gros bisous à vous.
5: Bisous.
0: Il y a les fun facts de Valentin qui arrivent. Tu vas nous parler de quoi?
2: On va parler montre. On va parler montre, puisqu'il y a eu un énorme couac ce week-end autour de la sortie d'une montre.
0: J'ai vu des gens qui ont campé devant, des trucs qui ont été
2: arrivés. Vous allez voir, il y a une époque où pour les hommes porter des montres au poignet, et c'était ultra ringard.
0: Bah, ça l'est encore. Moi, j'aime bien les montres à gousset. Ah, j'adore ça.
2: Je t'en parlais.
0: Ah, my life.

0: Il est 20h39, voici les fun facts de Valentin.
1: Et on va parler montre aujourd'hui.
0: Ah, j'aime bien parce que ce week-end, on a vu des images de gens qui ont dormi devant.
1: Eh bien, c'est ça. Le samedi, Swatch et Audemars Piguet lançaient la Royal Pop. C'est une montre de poche en biocéramique à 385 €. Et c'est pas mal parce que Audemars Piguet, c'est une grande marque de luxe. Du coup, les gens, qu'est-ce qu'ils ont fait ?
0: La queue, pour les revendre.
1: Ils ont fait la queue, exactement. Des milliers, des centaines de personnes qui font la queue pendant, parfois, qui passaient la nuit sur place pour être les premiers à avoir cette précieuse montre. Sauf que ça a viré au chaos dans pas mal de villes, à tel point qu'ils ont dû fermer des magasins. Donc, t'avais des mecs qui faisaient la queue depuis trois jours.
0: J'ai vu à Lille.
1: Exactement, qui n'ont pas eu accès aux montres, du coup, aux précieux sésames. Et donc, ça s'est calmé ensuite. Et surtout, Swatch a dit, en fait, mais elle va être disponible pendant plusieurs mois, cette montre. Oh, elle est pas en édition limitée.
0: Mais pourquoi? Fait un tel buzz.
2: Parce que tu peux les revendre super cher. Penses que c'était limité, les gens, forcément, ce qui est rare,
0: ça vaut de l'argent. Les gens pensaient que c'était limité.
2: Mais parce que c'est Audemars Piguet avec Swatch, ce qui est énorme.
1: Les gens se sont dit qu'il n'y en aurait pas pour tout le monde. Et ouais, exactement.
2: Audemars Piguet n'ont jamais fait de montres moins chères que ce qu'ils font d'habitude. Tu vois, c'est des montres à 200 000 € minimum.
1: Ok. Du coup, je vais vous parler montres. Dans la grande majorité des publicités pour les montres, les aiguilles affichent 10h10.
0: Ah bah oui.
1: Est-ce que vous savez pourquoi ?
0: Parce que c'est l'heure la plus jolie. Ma boîte s'appelle 10h10, donc je peux te dire, il y a plusieurs explications. C'est l'heure miroir et visuellement, c'est le truc le plus beau.
1: Alors exactement, il y a de ça. Il y a des raisons esthétiques et marketing, puisque les aiguilles pointent vers le ciel et forment le V de la victoire.
0: Ouais.
1: Mmh. Et quand elles indiquent 10h10, les aiguilles, elles mettent en valeur le nom de la marque qui est généralement située autour de midi, qui est située en haut au milieu. Donc les aiguilles vraiment sublime la marque. L'autre raison, elle est historique, parce que l'accord de Washington d'octobre 1884, qui a partagé le globe terrestre en 24 fuseaux horaires, il a été signé à 10h10.
0: Ouais.
1: Exactement.
0: Et tu sais pourquoi moi j'ai appelé ma boîte 10h10 production?
1: Ouais, je crois que je sais, mais vas-y, je te laisse le dire.
0: Non, tu sais ou pas?
1: Ouais, parce que tu sortais de la radio à 10h. L'émission s'est terminée à 10h, et donc à 10h10, c'était opérationnel pour travailler.
0: Il y avait ça,
1: à chaque fois, j'ai lu
0: ta bio. Les gens appelaient, je disais, ouais, rappelle-moi à 10h10, parce que je finissais la radio à 10h. Mais le truc, c'est qu'on était deux associés, et on se disait les numéros 10 au foot, dans le sport, ceux qui distribuent le jeu.
1: Ah.
0: Et moi, je venais plutôt du divertissement et du journalisme. Et on a dit, on veut pas de chef, on veut être deux chefs et faire un peu profiter l'autre des réseaux.
1: C'est
0: un peu deux numéros 10, on a dit.
1: C'est magnifique.
0: Je trouve ça joli comme nom.
2: Ouais, c'est très joli. Trop beau.
1: Voilà. Non mais si c'était voilà. Joli.
0: Et tu sais pourquoi maintenant ça va s'appeler Rivoli?
1: Parce que c'est Rudy Rivoli.
0: C'est le nom de mon chat, mais j'ai rencontré ma chérie Rudy Rivoli.
2: Ouais. Et ça c'est vraiment canard. Franchement, on a appelé sa boîte pour sa meuf.
1: Ouais,
2: c'est
1: vraiment.
2: Non.
1: C'est clair.
2: Oh, non.
1: Chérie, devine comment je vais appeler la boîte.
2: Rivoli, parce qu'on s'est rencontrés là-bas.
0: Non, regarde, j'ai d'abord commencé ma carrière Rudy Rivoli. J'ai travaillé des années Rudy Rivoli, j'aimais bien. J'ai rencontré ma chérie Rudy Rivoli. C'est une rue qui était importante pour moi. Mmh. Et mon chat, je l'ai appelé Rivoli. Et après, c'était pas ça, c'est que après quand j'ai commencé à faire 10h10 et j'avais une autre boîte qui s'appelait Rivoli et je me suis dit c'est trop mignon parce que quand tu fais une réunion tu dis oui donc ça c'est Rivoli, j'ai l'impression que c'est mon chat qui commande quoi.
1: C'est vraiment trop mignon, il est touchant.
2: Non mais c'est mignon, voilà. C'est mignon.
1: Je vais vous parler maintenant de la Révolution française. La Révolution française a essayé de changer le système d'heure. On est en 1793 et les révolutionnaires veulent tout décimaliser et simplifier. Par exemple, c'est là qu'on a instauré les distances avec le mètre. C'est là qu'on a instauré le poids avec le gramme. Et la monnaie avec le franc, qui se divise en 100 centimes. En fait, ils voulaient que tout soit divisible par 100. Et ils ont voulu le faire avec le temps aussi. Ils décrètent que la journée sera désormais divisée en 10 heures. Chaque heure, ce sera 100 minutes. Et chaque minute, 100 secondes. Donc concrètement, si votre réveil sonne à 6h43 en temps révolutionnaire, et il est 15h43 en temps normal.
0: Wow.
1: Donc c'est un énorme bordel, personne n'y comprend rien. Les horlogers, ils fabriquent des cadrans avec les deux systèmes, avec l'ancien système et le nouveau, pour que les gens, tu sais, au moment de l'euro exactement, pareil, il y avait une espèce de transition, ils ont essayé de faire la transition. Sauf que tout le monde a dit, franchement, on n'y comprend rien, c'est de la merde. Et donc le projet a été abandonné 2 ans plus tard, en 1795, ils ont arrêté.
0: Wow.
1: Mais on a quand même gardé les grammes, les mètres et les francs, donc c'est quand même, on a quand même un bel héritage de cette période-là.
0: Et les degrés, c'est ça ou pas? Tu sais, les degrés Fahrenheit et Celsius, il n'y a pas un délire de...
1: Je sais pas, ça doit être
0: peut-être un peu
1: c'est
0: pareil.
1: Peut-être cette époque
0: peut-être
1: aussi.
0: Même,
1: c'est peut-être cette époque aussi. Pour finir, je vais vous parler des montres-bracelets. Les montres-bracelets, c'est les montres qu'on porte, en fait, tout simplement au poignet. Eh bien, elles ont été considérées pendant longtemps comme un bijou féminin, jusqu'au début du XXe siècle. Et les hommes ne voulaient pas porter, du coup, de montres-bracelets, alors qu'on en a tous aujourd'hui une, mais ils portaient des montres à gousset.
0: Ouais, j'adore.
1: Et ce qui est incroyable, c'est que les montres à gousset ont donné les petites poches dans les jeans. Est-ce que vous voyez dans les jeans Levi's? Les petites poches. Eh bien, ces petites poches, elles ont été, dès le début du brevet, en 1873, créées pour ranger, pour que les cow-boys, les charpentiers, les mineurs puissent ranger leurs montres à gousset et que ça les protège. Et quand les montres bracelets sont arrivées, eh ben ils se sont dit, qu'est-ce qu'on va faire de cette petite poche. Elle a servi pour les briquets Zippo pendant un temps. Ouais. Et aujourd'hui, elle sert plus à rien, mais elle reste un peu comme un héritage. Et y en a qui l'appellent poche à monnaie, poche à préservatif, poche à allumettes, poche à billets. Tu peux mettre plein de trucs dans cette petite poche.
0: Ah bah merci pour cette histoire de la montre. Et j'ai appris aussi, il me semble, arrête-moi si je me trompe, qu'on la met à gauche parce que c'était les aviateurs qui pour regarder l'heure quand ils tournaient. Il y a pas une histoire comme
1: ça. Ah, j'ai pas l'info, ça je l'ai pas vu.
0: Je vérifie alors. Je dis peut-être une énorme connerie, mais je crois que c'est ça. Merci Van. Dans un instant, on joue avec vous. On va jouer au premier qui sait. Je venais faire de la radio avec nous. Le numéro de téléphone, vous commencez à le connaître. Direction le standard 01 42 48 5000. Voici Gilo et David Guetta sur Fun.
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1: Salut tout le monde, c'est lundi. Et ouais, c'est dur de se remettre d'un week-end prolongé. Peut-être que vous sortez tranquillement la tête de votre lit en vous disant oh, je veux rester encore une journée au lit. Vous n'avez rien loupé, on est là et on n'a pas gagné l'Eurovision. Non. Monroe qui a tenté, mais on a. C'est la chanteuse française, mais ça l'a pas fait. Et c'est la Bulgarie qui a gagné cette année. Pour la première fois, la Bulgarie a gagné.
2: Oui, c'est sympa le titre.
1: Pas, ouais.
2: Moi, j'ai regardé juste les votes. Ouais. Parce que je regardais une série et là, je vais sur X Twitter. Et je vois que ça parle d'Eurovision, je savais même pas qu'il y avait l'Eurovision ce week-end. Et du coup, bah, j'ai allumé ma télé, j'ai regardé les votes et j'ai vu la France perdre en direct.
1: Moi, je regardais le JT, ils ont dit, dans un instant, c'est l'Eurovision. Je dis, qu'est-ce que je... Et puis j'ai vu Stéphane Berg qui a dit, bienvenue à Vienne, avec le château de Sicile impératrice. Et il m'a accroché, j'avoue qu'il m'a accroché un peu. Et après, j'ai pas regardé, c'est long et tout, mais...
2: Ah,
1: mais
2: c'est bon, un peu long.
1: Donc, on espère gagner, puis
2: même les votes, c'est long, hein. Quand même, ça dure au moins une heure, quoi.
3: Ça dure ça.
2: L'attribution des points.
1: Donc j'ai vu après, j'ai vu aux infos le lendemain que on n'avait pas gagné. Laetitia est avec nous. Salut Laetitia.
4: Salut.
1: Salut.
2: Hello.
1: T'as regardé l'Eurovision ou pas toi?
4: Non, pas du tout.
1: T'as suivi, tu savais que c'était ce week-end ou même pas?
4: Ah, pas du tout, j'ai pas suivi du tout.
1: On a moins parlé que l'année dernière.
3: Je connais même pas la musique.
1: Bah, elle s'appelle Monroe, c'est une chanteuse, une jeune chanteuse.
4: J'ai même pas suivi.
1: Elle était bien, elle était top, mais ça l'a pas fait. On va te faire écouter l'extrait dans un instant si tu veux. En attendant, okay. tu vas jouer contre Justine, Valentin, Loïc et Maxence. Ok, je vous donne un thème. À tour de rôle, vous répondez. Et dès que vous avez plus l'idée, c'est perdu. Attention, on commence facile. Ouais. Laetitia, c'est toi qui commence.
4: Ok.
1: Citez-moi un signe astrologique. Laetitia.
4: Cancer.
3: Vierge.
2: Lion.
5: Capricorne.
2: Balance.
4: Gémeaux.
3: Poisson.
2: Bélier.
1: Ça se complique.
5: Bah oui.
1: Attends, c'est pas à toi, c'est pas à toi.
4: Ah.
2: Ah bah c'est. Attends.
1: Bah là c'est à toi.
2: Mais ça compte pas pour Loïc. Attends, on lui a soufflé la réponse.
3: Et alors. C'est bien utilisé.
1: Désolé, t'as pas enchaîné.
2: Ok, bah Taureau.
1: Non, t'as pas enchaîné. Attends, il y a eu le gong.
2: Mais c'était le chrono de Loïc.
1: Non.
2: Mais
1: non,
2: si.
1: Non. Il a relancé.
2: Ah non, mais ça, c'est un vol. Ça, je suis autant je veux bien qu'on soit de mauvaise foi, mais c'est un vol.
1: T'as relancé le chrono
2: ou
1: pas?
2: Oui, je l'ai relancé. Non, pas du tout.
1: Loïc, est-ce qu'en vrai, tu l'as relancé?
5: Je sais plus. Parce que je cherche en même temps Monroe et je
1: l'ai trouve pas. D'accord. Laisse tomber Monroe, concentre-toi sur la presta. Ok, Maxence, c'est toi qui repars.
2: Taureau.
1: Non, mais avec une autre question.
2: Ah, okay.
1: Attention, citez-moi un animal avec des cornes.
2: Un taureau.
1: Oui. Laetitia.

0: Lancer de poids.
1: Du lancer de javelot.
2: Saut de haie.
1: Semi-marathon.
3: Au revoir Loïc.
0: Ouais,
3: bientôt.
2: Ciao.
3: Changement de thème. Bah lui, Valentin, il partait, il lui en restait plein.
1: 200 mètres, 400 mètres, 400 mètres.
3: Il prenait
1: 200 mètres, oui. 400 mètres, oui.
3: Citez-moi une phrase qu'on peut dire à la pêche et au pieu. Maxence.
1: C'est une belle prise.
2: J'arrive pas à la sortir.
4: Oh, ça mord.
1: J'ai un sacré coup de poignet.
2: T'as bu mon petit verre?
3: Ça peut.
1: J'ai rien attrapé. T'as bien mordu à l'hameçon.
2: Oula, ça sent pas le frais.
4: Oh non.
1: Eh, hey, belle bête.
3: Et je déplie la canne.
1: Ok, ok, ça peut.
2: Oui, ça pique.
1: Royal Omar.
3: Pourquoi j'en ai plein dans le seau.
2: Oh.
1: Quoi? Ça
2: va, non, bah non.
3: C'est quoi, j'en ai plein dans le seau? Faut que tu t'expliques. À quel moment au lit tu dis j'en ai plein dans le seau?
1: Bah, si. Bah, c'est une métaphore, mais je vais peut-être pas l'expliquer non plus, quoi.
4: Si la meuf dit ça, quoi, c'est dégueulasse.
3: Mais tu sais, est-ce que j'accepte ou j'accepte pas?
5: Non,
3: on n'accepte pas. Et ça fait longtemps qu'on n'a pas eu une finale, Justine contre Valentin. Attention, nouveau thème. Citez-moi. Un truc qu'on peut dire à la fois au lit.
1: Oh.
3: Non. Vous voulez pas ce thème-là?
1: Ah, si tu veux, mais on vient de
3: on
1: le faire.
3: On reste à tu. Ouais, mais c'était pas mal. Mais là, c'est avec un autre truc en face. Citez-moi un truc qu'on peut dire.
1: T'as envie de le faire, quoi.
3: Je cache pas que ça m'a bien amusé.
1: Vas-y.
3: Citez-moi un truc qu'on peut dire à la fois au lit et si on arrive pour la première fois sur la Lune.
2: C'est tout mou par là.
1: C'est sympa ici.
2: Pas mal de trous quand même.
1: Un petit pas pour l'homme. Un petit pas pour l'homme, mais un grand pas pour l'humanité.
2: C'est irrespirable.
1: Tiens, je vais planter mon drapeau.
2: Laisse pas traîner de déchets quand même.
3: Non, mais non. Non, tu peux pas dire ça au pieu.
2: Bah si, tu peux dire ça.
3: Mais non, pas pendant
2: l'amour. Bah si, tu ranges tes déchets après.
1: Non, non.
3: Laetitia.
5: Oui, non. Tu valides, allez.
3: Ah, tu valides, ok, c'est parti.
2: Attends, faut que je...
1: Les gars, rejoignez-moi, c'est super.
2: J'ai la tête à l'envers.
3: Oui. Valentin.
1: Je vais te faire sauter.
3: Quoi?
2: Pardon?
1: Je vais te faire sauter. Il n'y a pas de pesanteur sur la lune.
3: Oui, c'est vrai.
2: Il fait chaud.
3: Non, allez. Vous savez quoi? Victoire de Valentin, bravo!
5: Ouais, bravo!
3: Ouais, bravo, parce que vous avez été exceptionnels tous les deux. C'est vrai que ce thème était pas mal. Laetitia, je t'embrasse très très fort. Tu reviens jouer avec nous quand tu veux.
5: Pas de soucis, merci.
3: Bisous, voici Jennifer Lopez, David Guetta, Save Me Tonight, et puis juste après, je vous explique le programme de ce qui vous attend sur Fun ce soir.

0: Les amis, il est l'heure de se quitter, de se dire au revoir, de se dire à demain. On a passé encore une super émission avec vous. Ce soir, à partir de 22h, il y a un beau programme avec Alex. Salut Alex.
1: Salut la team.
0: Ça va?
1: Ouais, ça va. Qu'est-ce je retrouve en plus Nayama ce soir, qui remplace Matt au platine de l'After Fernando, donc trop cool.
0: Donc ça, c'est à partir de 22h. Et dans un instant, il y a la funlist qui va démarrer. Il se prend des petits gestes en rentable avec Valentin.
2: Alex me parlait d'une appli, mais j'ai pas compris le nom de l'appli.
1: Non, mais je lui demandais s'il connaissait, pour se faire livrer ses courses, l'application Picnic.
0: Ah non, je connais
1: voilà,
0: pas.
1: Voilà, bah. Je suis pas sûr que ce soit une bonne séquence en antenne. Hein, je voulais
2: une vanne, il y a une vanne derrière.
1: Non, pas du tout. Je cherche à parrainer des gens grâce à Nayama qui vient de me parrainer.
0: Bah, si tu veux, nous on a l'appli Deliveroo qui est géniale.
1: Ah, ouais.
0: Franchement, elle est fabuleuse. 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
2: Faites-vous. Désolé, mais c'est au moins c'est une valeur sûre.
0: Team T-E-A-M.
2: En fait, c'est Alex qui vient de lancer son appli.
0: 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Et dans un instant, c'est la funlist. La funlist, c'est quoi? C'est le classement de vos titres préférés. Est-ce que, sans nous dire, est-ce que tu sais si ça bouge dans la funlist aujourd'hui ou pas? Toi qui
1: Je crois que ça va être chaud. Ouais, parce que j'ai vu que Afrojack, Sia, David Guetta étaient en tête vendredi dernier.
0: Ouais.
1: Et apparemment, il y a du mouvement sur le podium déjà.
0: Okay. Oh. Ah ben on va voir ça dans un instant. On vous souhaite une très très belle soirée. On sera de retour demain à partir de 18h. L'émission est à retrouver en podcast. Merci Justine, merci Valentin.
3: Oh, merci à vous. Platine.
2: Merci Clem.
0: Et à demain, salut Alex.
1: Yes, bisous.
0: On démarre la funlist maintenant d'ailleurs, tiens.
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1: 21h, la funlist, on y va, nouvelle semaine.
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1: Ouais, jusqu'à 22h, on écoute vos sons préférés, ceux pour lesquels vous êtes nombreux à voter chaque jour sur funradio.fr. Alors attention, parce qu'en tête, la semaine dernière, on partait en week-end avec Afrojack, Sia, David Guetta pour Awake Tonight. Casting de rêve, hein, qui sera d'ailleurs peut-être toujours numéro 1 ce soir ou pas. Réponse dans moins d'une heure. Pour démarrer, 14e, c'est Gims avec Soleil. C'est ce qu'on écoute après Henri PFR. 15e avec The Night sur Fun Radio. C'est la Fun List.

David Guetta et Patton, Walk the Way, 13ème de la Fun List. 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Ce classement que vous faites en votant sur funradio.fr, vous devenez carrément programmateur de Fun Radio. Jusqu'à 22h, on écoute vos sons préférés. Là, on se rapproche du top 10. 11ème, ce sera Limone avec Pas besoin de ton number. Juste après le son de Oria, Soirée mondaine. 12ème de la Fun List sur Fun Radio. Les

0: 11e de la fun list au pied du top 10, Slimane, avec pas besoin de ton number.
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0: On se fait plaisir, chaque soir on fait l'émission ensemble. Vous, vous êtes carrément programmateur de Fun Radio. Vous votez sur funradio.fr pour votre son préféré. Et peut-être qu'il arrivera numéro 1 de la fun list. C'est ce que je vous souhaite. 9e dans le top 10, c'est déjà cool. Sound of Legend avec San Francisco. On l'écoute après J-Lo et David Guetta. Save Me Tonight à la 10e position de la fun list.

0: Sound of Legend qui s'est attaqué à San Francisco, 9ème de la fun list.
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0: Tout se passe bien, c'est votre émission. Vous décidez des morceaux qui sont diffusés ici jusqu'à 22h. Alors là, on est bien ancré dans le haut du tableau, puisque 7ème, on s'apprête à retrouver Angèle et Justice, What You Want, grâce à vos votes sur funradio.fr. Naïka est également 8ème de la fun list. On l'écoute maintenant avec One Track Mind sur Fun. 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

0: Sixième de la Fullness Global DJs avec No Good, cinquième Bibi Rex avec New Religion, quatrième on écoutera Lost Frequencies avec Listen to Me, mais d'abord...
1: Top Shazam.
0: Yes, on va où?
1: Grèce.
0: Ça c'est cool, les vacances à Athènes, on va se faire plaisir avec le soleil grec ce soir et avec un artiste que l'on connaît bien puisqu'il avait déjà signé un tube de l'été, Wizzy MC. Souvenez-vous, à l'époque c'était Show Me Love. Ce soir il est de retour avec Wait For You, son dernier morceau qui cartonne en Grèce et vous découvrez en France pour la première fois ici en Top Shazam, en hors classement de la Fun List sur Fun Radio.

0: quatrième au pied du podium, Lost Frequencies avec Listen to Me. 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Hey, demain il y sera peut-être dans le top 3 la famille, ça ne dépend que de vous et de vos votes sur funradio.fr. Ce soir vous êtes nombreux à avoir voté déjà pour UGL avec Jamaican. Mais aussi pour Tame Impala avec Dracula ou encore ceux qui étaient numéro 1 vendredi avant de partir en week-end, Afrojack, Sia, David Guetta avec Awake Tonight. Mais dans quel ordre? Réponse dans quelques instants sur Fun Radio, c'est la fun list.
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0: Il est deuxième de la fun list Time Impala avec Dracula, remixé par Boys Noize.
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0: 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Et avant de démarrer l'After Fun Radio, la première émission mixée chaque soir en direct dans toute la France avec ce soir Nayama au platine, place à votre son préféré, celui qui était déjà leader d'ailleurs avant de partir en week-end vendredi, Awake Tonight d'Afrojack, si y a David Guetta, on le sait grâce à vos votes sur funradio.fr, on l'écoute ensemble dans toute la France ce soir.

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2: Tous les soirs, c'est le plus grand club de France. Tous les soirs, c'est 3 heures de mix avec habituellement, vous le savez, Matt au platine. Sauf que ça y est, changement dans l'effectif. À quelques semaines de la Coupe du Monde, nous, on fait entrer Nayama. Comment ça va, mon gars?
4: Bah écoute, ça va super. Je suis ton numéro 10, là, c'est ça, en fait?
2: Exactement. T'es mon zizou avec apparemment plein de versions préparées ce soir pour un After Fun Radio, déjà d'anthologie. Hein.
4: Incroyable. Je t'ai préparé plein de versions exclusives, des remixes spéciaux que les auditeurs de Fun Radio n'entendront qu'ici, évidemment, qu'on va se régaler, là, ce soir.
2: Eh bah, ben, c'est parti avec du LMFAO, avec du Houston, ou encore Blaster Jax, Unfaithful, juste pour vous dans l'After Fun Radio. Chaque soir, c'est 3 heures de mix, 22h, 1h. Soyez les bienvenus, vous êtes ici chez vous, à la maison.

encore ce prochain quart d'heure du Cigala. Mashup spécial avec la voix de Katy Perry. Kungs aussi qui débarque avec un extrait de son dernier album. On va écouter Getaway juste après. Mais le son du moment, celui qui fait le tour du monde avec ce morceau Jamaïcain de UGL dans l'After Fun Radio.

0: nous décevoir. Hein.
1: Ouais, un mashup très spécial avec les Daft. Je te tease pas quel morceau, mais tu vas voir. Et le Calvin Harris Satisfy, c'est aussi un remix exclusif que vous entendrez qu'ici dans l'After Fun Radio.
2: Il en a plein les poches, hein. Ah ouais, c'est son premier After Fun Radio de la semaine. Il est déter Nayama avec Topic après Sound of Legend San Francisco.

0: Ce week-end de 4 jours, la famille, on le prolonge encore une fois avec Nayama au platine, ambiance vacances déjà ici, ambiance Ibiza jusqu'à 1h du mat, c'est l'After Fun Radio. Arrive dans le prochain quart d'heure, évidemment, l'incontournable Tame Impala, il y aura aussi The Bossa pour Magnétique. Et que vous dire avec le radar de l'After Fun Radio qui se prépare. Un son qui cartonne dans un pays du monde que vous ne connaissez pas encore peut-être ici en France et que vous allez découvrir ici pour la première fois dans l'After Fun Radio dans quelques secondes, on bouge pas.
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1: 23h, c'est l'After Fun Radio, Tame Impala, The Bossa ou encore Afrojack arrive, mais d'abord le radar.
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1: Ouais, parce que dans cette émission 100% mixée, chaque soir à 23h, direction un pays où cartonne un morceau qu'on ne connaît pas encore en France. Nayama avec moi ce soir.
3: Yes.
1: Mon gars, sois à l'affût. Puisque je te présente Josh Fawaz.
3: Ok.
1: Le mec a repris un air que tu connais, c'est sûr. Si je te dis Like a Prayer.
3: Bah oui.
1: Et ben voilà, c'est quoi, ça part maintenant dans le radar de l'After Fun Radio. On est en Norvège.

Classique de Madonna, Like a Prayer, version Deep House. Et c'était dans le radar de l'After Fun Radio, sa carte en Norvège. Vous le découvrez pour la première fois en France, ici sur Fun. Ça continue comme ça toute la soirée, la famille. 3 heures de mix avec Nayama au platine, avec The Bossa, remix spécial. Et Afrojack aussi, Reverse sur Fun.

0: couvert de l'after. Mais il faut qu'on parle de celui qui arrive, Nayama, Pitbull.
1: Oh, un classique, Hey Baby. J'ai déniché un remix parce que c'est un petit peu ça aussi mon travail.
0: Bah ouais.
1: Des heures avant, je digue sur SoundCloud, j'essaie de vous trouver les meilleurs remix, les meilleures versions spéciales à écouter ici dans l'After Fun Radio. Et bah je crois que vous allez pas être déçus là, j'ai trouvé quelque chose, je suis en boucle dessus moi. Je te le dis clairement, je vais le jouer dans mes sets, en club et tout.
0: Oh, aïe aïe aïe aïe.
1: Ah oui.
0: On va le découvrir avant tout le monde, alors juste après Henri PFR ou encore Gillo, David Guetta avec Save Me Tonight dans l'After Fun Radio. Chaque soir, c'est 3 heures de mix. Bienvenue.

0: Les plus grands DJ de la partie, chaque soir, 22h, 1h, c'est l'After Fun Radio avec Nayama au platine.
1: Yes.
0: Ce soir, Nayama, on s'apprête à redémarrer une nouvelle heure de son.
1: Oh
0: en
1: oui.
0: plus, il n'y aura pas de pub avec
1: Magnifique.
0: Notamment Kungs pour Galaxy.
1: Ah ouais, c'est un de mes sons préférés pour le printemps, clairement, je l'écoute en boucle. Fenêtre ouverte dans la voiture, c'est ce que je veux dire.
0: Le mec a le permis, il voulait juste le dire et se la raconter. C'est tout, moi aussi je l'ai, mec. T'as tous tes points dessus?
1: Ah ouais. Non, pas tous mes points.
0: Voilà, je savais. Cooks arrive, il y aura aussi du Teddy Swim se remixer. Ou encore, Global DJs
1: yes.
0: avec No Good, l'After Fun Radio chaque soir, c'est 3 heures de son, la famille 100% mixée par Nayama.
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1: Ouais, ça se passe comme ça chaque soir, la famille. 22h, 1h, en effet, c'est 3 heures de mix. Le meilleur de la dance music, ça c'est grâce à Nayama au platine. Écoutez bien cette nouvelle heure de son qui démarre et sans pub. Avec dans le prochain quart d'heure un remix by Teddy Swims. Un remix de Koons aussi pour Galaxy. Et juste après Global DJs avec No Good dans l'After Fun Radio. 3 heures de mix, le plus grand club de France, c'est ici que ça se passe.

Mais quel bon choix de démarrer la semaine avec l'After Fun Radio Senayama au platine la famille jusqu'à 1h du mat. Il reste un petit peu moins de 30 minutes à passer ensemble, mais on va faire ça bien, moi je vous le dis. Dans le prochain quart d'heure, une version de Taylor Swift revisitée. Il y aura aussi Topic et Becky J qui ont collab avec Sorry Papi juste après celui qui était venu présenter en avant-première mondiale son nouveau morceau. Bormine a pris les platines de l'After Fun Radio, était venu répondre à nos questions. Le podcast sur funradio.fr et l'application, on écoute Boys Don't Cry dans l'After.

grands festivals du monde comme dans les plus grands clubs d'Europe. Rendez-vous après The Prince Karma ou encore le son de Trinix avec Emo Rio pour faire revenir le soleil. On en a besoin en cette fin mai et pour ça, l'After Fun Radio est là à vos côtés en direct dans toute la France jusqu'à 1h. C'est Nayama au platine et Alex au micro, bienvenue.

0: c'est ton dernier son, Nayama.
1: Exactement, et ça fait tout drôle de l'entendre à la radio, dans le studio ici de l'After Fun Radio. J'adore.
0: Ah ouais, sa première fois avec un petit clin d'œil cinématographique.
1: Exactement, le film Fast and Furious, le Tokyo Drift. En plus, ils étaient au Festival de Cannes là cette semaine, enfin la semaine dernière. Du coup, là, c'était un petit clin d'œil. Un petit clin d'œil, ça sort au bon moment, c'est parfait.
0: Dispo partout ce dernier son de Nayama. Et puis pour la première fois, on l'a découvert ici dans l'After Fun Radio. Évidemment, on se retrouvera demain.
1: Oui.
0: 22h-1h chaque soir, c'est l'After. Et la nuit ne fait que démarrer sur Fun, vous le savez, avec le meilleur de la dance music. Théo pour la suite, Lance Frequency. Listen to me, Justin Bieber aussi, Peaches en classique ou encore Bibi Rexha, New Religion. Salut Nayama.
1: Salut.

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Le voici, David Guetta avec Afrojack et Sia. On écoute Awake Tonight sur Fun Radio.

ça, c'est vraiment le nouveau morceau que je préfère. C'est David Guetta avec Milky, Just the Way You Are à l'instant sur Fun Radio. Ce genre de son qu'on passe en version remixée le soir de 22h à 1h du mat, l'After Fun Radio avec Matt et avec Alex. Le rendez-vous demain 22h, 1h du mat et Blaster Jax pour la Dance Music cette nuit. Voici Désenchanté 3000.